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0: C'est gentil de m'avoir accompagné à la gare.
1: Oh, mais voyons, monsieur.
0: Ah, si, si, si. Et puis ces fleurs, ces bonbons, ces journaux.
1: Savez-vous que c'est la première fois que nous séparons depuis que c'est arrivé?
0: Remarquez que 15 jours sont pas très longs.
1: Évidemment, 15 jours, ça n'est pas très long. Mais songez tout de même à ce que ça fait d'heures, ça. 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

0: Voilà, je vous ai trouvé une bonne place dans un compartiment où il y a une grosse dame et un vieux curé avec une barbe blanche.
1: Oh, je crois que je serais très bien.
0: Et puis je vous ai acheté deux livres.
1: Ah.
0: Et voilà le premier, c'est La vie des saintes. Et l'autre, c'est L'imitation de la bienheureuse Ernestine. Ça vous plaît, ça?
1: Beaucoup.
0: Puisque vous partez en voyage...

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1: 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C'est le...
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1: il y a
2: c'est...
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1: Cancer de la vessie. 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
5: En vacances en Écosse, il y a quelques années, j'ai croisé la tombe d'un soldat mort dans je ne sais plus quel gros conflit. Le gamin était mort à 18 ans. Enfin, pas tout à fait. Ses parents avaient tenu à rajouter « et demi ». 18 ans et demi. J'avais trouvé qu'il n'y avait rien de plus tragique que cette insistance dérisoire sur quelques mois de rab. Parmi des millions de morts, des gens avaient aimé un garçon. Est-ce que toi aussi, auditeur, auditrice, ça te fait quelque chose de savoir que derrière la grande histoire, il y avait un individu, un vrai? Bienvenue alors dans la chronique des négligés de l'histoire. Je m'appelle Aliénor Poitevin, je suis doctorante sur l'histoire de la presse, et avec Pascal Fichon et Lucie Boudon à la voix, ensemble, nous allons chercher les petites preuves discrètes et triviales de l'existence d'individus qui n'existent plus dans les mémoires. L'autre soir, en regardant les images de la récente mission Apollo, ou plutôt de ce nouveau retour américain vers la Lune, une pensée m'a traversée. Une femme ingénieure, astronaute, scientifique participait à cette aventure spatiale. Et je me suis dit ceci. La dernière fois que l'humanité marchait sur la Lune, dans la plupart des pays occidentaux, les femmes n'avaient même pas encore conquis l'autonomie bancaire complète. En France, il a fallu attendre 1965 pour ouvrir un compte sans l'autorisation du mari. Je ne sais pas vous, mais moi, ça m'a donné une espèce de vertige. Alors j'ai eu envie de faire une chronique sur les femmes scientifiques, sans tomber dans les clichés autour de ce genre de sujet. Gna gna gna, les pauvres femmes qui n'ont pas eu accès à la science. Ça donne parfois l'impression, je trouve, que les femmes viennent seulement d'entrer dans le domaine des sciences. Qu'elles seraient nouvelles dans les laboratoires, nouvelles dans les observatoires, nouvelles dans les découvertes. Eh bien non, elles étaient là depuis longtemps. La vérité, c'est qu'on préfère souvent qu'elle soit juste jolie, et puis basta. Commençons loin, très loin, à Alexandrie, au IVe siècle, avec Hypatie. Comme l'écrit la chercheuse Marie Zielska,
6: Hypatie fut transformée en légende, tantôt martyr païenne, tantôt icône féministe, mais l'on oublia souvent qu'elle fut d'abord une scientifique reconnue de son vivant.
5: Et de fait, en plus d'être philosophe, Hypatie est mathématicienne et astronome. Elle enseigne publiquement, commente Euclide, travaille sur les coniques et les instruments d'observation. On continue. Même mécanisme de sexualisation. 18e siècle. Émilie du Châtelet. Je pourrais vous faire une chronique sur cette femme, à elle seule, et qu'on a souvent réduite à l'amante de Voltaire. Alors oui, c'était son amante. C'était aussi l'amie de Rousseau, tiens. Et d'ailleurs, disons-le, elle avait un goût prononcé pour les jolies robes et les froufrous. Mais cette physicienne et mathématicienne d'exception apprendra, surtout à Voltaire, tout ce qu'il sait sur les sciences dures. C'est elle qui a traduit et retravaillé en premier la théorie de Newton, au point que des chercheurs y voient une hybridité intellectuelle évidente. Pour l'anecdote, alors qu'on lui interdisait de participer au congrès scientifique de son époque, elle a fini par s'y rendre habillée en homme. La situation était tellement ridicule qu'ils ont abrogé leur loi après son passage. Vous voyez le procédé? On prend une femme savante, on la replace dans l'orbite d'un homme célèbre. Et soudain, elle disparaît. Comme l'écrit la chercheuse Judith Zinser,
6: la célébrité de Voltaire a longtemps éclipsé l'originalité scientifique d'Émilie du Châtelet, alors qu'elle fut l'une des interprètes majeures de Newton en Europe.
5: Vous voyez, c'est ça, moi, qui m'énerve. On a des tonnes de femmes scientifiques, et on les a laissées parfois inventer. L'interdiction pure et dure n'était pas systématique. Mais ces femmes sont ensuite réduites à un corps ou rattachées à leur lien charnel avec un homme. Prenez Ada Lovelace. la mathématicienne qui a écrit le tout premier programme informatique de l'histoire. On la considère comme la première programmeuse. Eh bien, on rappelle souvent que c'est la fille de Byron, le célèbre poète anglais, qui appelait d'ailleurs sa fille la princesse des parallélogrammes. Mais Byron n'a pas éduqué Ida. Et il a d'ailleurs abandonné sa famille quand sa fille était encore enfant. Sa première mentor intellectuelle, c'est une autre femme, Mary Somerville, chercheuse et autrice écossaise. Et puis, l'autre conséquence de cette vision simpliste de l'histoire des femmes scientifiques, c'est ce qu'on appelle en sociologie féministe l'effet Marie Curie. En gros, pour que les compétences scientifiques d'une femme soient reconnues et qu'on se rappelle de son nom dans l'histoire, il faut qu'elle soit exceptionnelle. Bien plus exceptionnelle qu'un homme dont on se souvient. Si on pense au prix Nobel de Marie Curie, qu'on a d'ailleurs longtemps associé de façon systématique à son époux, on ne pense pas aux autres femmes qui ont eu un rôle tout aussi important, ou presque, dans l'avancée des sciences. Lise Meitner, décisive pour la fission nucléaire, mais écartée du Nobel. Rosalind Franklin, dont les images cristallographiques furent cruciales pour comprendre l'ADN. Katherine Johnson, Dorothy Vaughan, Mary Jackson, calculatrice de la NASA. La vraie question n'est donc pas « y a-t-il eu des femmes scientifiques ?» La vraie question c'est « pourquoi avons-nous si bien appris à ne pas les voir ?» Comme l'a dit la brillante physicienne Chien Chung-Wu dans une conférence au MIT en 1964,
6: je me demande s'il existe une quelconque opposition féminine ou masculine dans les noyaux des atomes, dans les symboles mathématiques ou dans les molécules d'ADN, dans les sciences physiques et mathématiques, où nous cherchons sans cesse l'objectivité. Je ne vois nulle part que la nature fasse de distinction entre les hommes et les femmes. »

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1: Aujourd'hui, 20 mai, c'est l'occasion pour nous de souhaiter un bon anniversaire à un très grand footballeur. Il nous vient du Cameroun, il s'agit de Roger Milla. Je danse le
2: Mia. Voilà une géniale chanson du groupe IAM, idéale pour relater l'histoire d'une des plus grandes légendes du football mondial. J'ai nommé Roger Milla. Joueur extraordinaire des Lions Indomptables, le Camerounais passera plus de 20 ans de sa vie à arpenter les terrains de football aux quatre coins du monde. Il a 13 ans quand il commence à taper dans le cuir à l'école de football de Douala. Déjà très jeune, on sent chez lui l'esprit du fauve, un sens du but épatant. Après plusieurs titres glanés à la maison, Roger s'expatrie en Europe, et en France particulièrement, à Valenciennes notamment. Mais par souci de manque de temps de jeu et des blessures à répétition, il est obligé de changer de nombreuses fois de destination. Bastia, Monaco, Saint-Etienne ou encore Montpellier durant la décennie 80. Mais pendant cette période, Milla se voit ouvrir les portes de la sélection du Cameroun, et ce sera l'heure de sa consécration. Il fera partie du groupe s'étant qualifié pour le Mondial 82 lors de la première participation du pays. Celle-ci aurait pu être sa première et sa dernière, vu que les Verts et Rouges ne se sont pas qualifiés au Mexique en 86. Milla a 36 ans et décide alors de raccrocher les crampons en 88, après avoir remporté une deuxième Coupe d'Afrique des Nations. La même année, il va même organiser son propre jubilé. Cependant, les Lions en 90 prendront bien leur bagage pour le Mondial italien, et qui fait partie de la formation, et oui, Roger Milla lui-même, qui sort de sa retraite. Et pas pour rien, puisque lors de cette édition, lui et ses compatriotes vont s'offrir le luxe de faire déjouer le champion en titre argentin en ouverture en gagnant 1-0. Mais l'image qui résiste en 90, c'est ce Roger dansant près du poteau de corner pour célébrer ses buts. Une danse désormais mythique. Il faut préciser, il n'est plus pro à cette époque, il joue à la jeunesse sportive Saint-Pierroise en DH sur l'île de la Réunion. Les Camerounais termineront en quart de finale de ce mondial, une première pour une équipe africaine dans une phase finale. Mais le vieux lion n'est pas rassasié, en 94 aux États-Unis, il sera de nouveau du voyage, battant par la même occasion son propre record de longévité en devenant le plus vieux joueur de champ et plus vieux buteur lors d'une World Cup à 42 ans en inscrivant un but face aux Russes en phase de poule. Il devient un phénomène reflétant un caractère et un état d'esprit de fer qui impose le respect.
1: Allez, on se donne rendez-vous pour d'autres histoires d'un jour avec Mémoire Sport, et cela dès demain.
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0: L'armée israélienne poursuit donc ses opérations contre le Hezbollah en dépit du cessez-le-feu. Des milliers de Libanais installés dans le sud du pays ont été appelés à évacuer.
1: Ici, nous sommes dans le quartier de Al-Basta qui a été restauré par Offrejoie après les bombardements de 2024.
2: Comme chaque année depuis 1945, le Secours populaire français lance sa campagne du printemps de la solidarité mondiale. Cette année, deux pays sont au cœur de l'action, le Liban et Cuba. Gilles Loison, chargé de la solidarité mondiale, explique ce choix.
3: Donc le thème aujourd'hui retenu, c'est l'aide à Cuba, qui est quand même dans une situation extrêmement difficile, et c'est que le début, et puis le Liban, où là aussi il y a une situation qui peut repartir de nouveau en guerre civile, c'est terrible.
2: Deux pays en crise, deux situations d'urgence. À Cuba, la priorité est énergétique.
3: Pour Cuba, c'est une campagne pour mettre des panneaux solaires, parce qu'en fait, il y a un problème d'énergie, il y a plus de carburant, et donc sachant que les centrales électriques, elles fonctionnent avec ça. Donc là, il y a une situation extrêmement critique. On est partenaire d'un certain nombre d'associations là-bas à Cuba depuis 1963, et donc forcément, on est prêt à repartir et à les aider, parce que là, ils sont dans une situation critique.
2: Au Liban, la situation est encore plus grave. Le pays enchaîne les crises dues aux guerres depuis des années et près de 13% de la population a été déplacée. Anthony travaille à l'Association du développement de l'homme et la nature et développe les conséquences.
4: Cela crée une pression humanitaire extrêmement forte sur les communautés locales. Les conséquences sont importantes à plusieurs niveaux, économiques, humanitaires et sociaux. Par exemple, le prix du pain a fortement augmenté depuis le début de l'escalade. Le prix du carburant a également augmenté, ce qui complique encore plus la vie quotidienne des familles.
1: En plus, dans ce centre-là, pendant le Ramadan, on préparait 600 repas pour tous les personnes qui habitaient, qui sont logées.
2: Dans cette campagne, le Secours populaire répond à un besoin et n'envoie pas seulement de l'argent.
3: Ben on apporte ce qu'ils ont besoin. Alors ça peut être des fois de l'argent, ça peut être des fois des données techniques, ça peut être du matériel. Donc on répond en fait à la demande, au besoin.
2: Sur place, le Secours populaire ne travaille jamais seul. Il s'appuie sur des partenaires locaux. Mais pour agir, il faut des moyens. Et l'association fonctionne sans subvention.
3: On fait effectivement, comme vous dites, des concerts, on fait des collectes auprès des comités du Secours populaire, parce que les petits ruisseaux font les grandes rivières, c'est comme ça qu'on fonctionne.
2: Dans l'Hérault, par exemple, des dizaines de structures participent, et les montants peuvent être importants.
3: Mais par exemple, pour l'année 2025 à la Fédération de l'Hérault, on a dû investir 70 000 euros. Mais c'est très variable en fait, parce que par exemple, on peut avoir un gros projet qui demande, je ne sais pas, 50 000 euros, on trouve un partenaire, ben là, ça nous décuple forcément nos moyens, c'est comme ça.
2: Au-delà des chiffres, c'est aussi une question de valeur.
5: Merci pour toute personne qui nous aide à Offrejoie France et à toute personne qui a la gentillesse aussi de penser au Liban. Merci.
2: Un engagement qui dure depuis des années, les Français répondent présents. Le printemps de la solidarité mondiale continue dans toute la France, collecte, événements, dons, autant de gestes pour aider ici et ailleurs.

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0: Et bonjour et bienvenue chers auditeurices dans ce 10-10 du 20 mai sur Radio FM+. Aujourd'hui c'est Yann qui nous accompagne derrière la console, derrière la vitre, mais tout près de nous. Voilà, pour nous éviter de dire des bêtises, pour enlever les souffles, pour réparer nos petits écarts. Voilà. Et j'ai le plaisir d'être en compagnie de Noah que j'ai rencontré hier, qui est en stage pendant un mois.
1: C'est ça, voilà, un mois et demi.
0: Tu as déjà fait une matinale donc ?
1: J'en ai fait deux, trois ici.
0: Ouais. Et donc tu nous viens de Strasbourg ?
1: C'est ça,
0: voilà.
1: Je viens d'en haut.
2: Belle région.
0: Et belle région protestante aussi. Hein ?
2: Tout à fait.
0: Hein, voilà, il y a une très forte communauté. Et d'ailleurs, le dernier synode avait lieu à Montbéliard. Allez, c'est pas très loin non plus de l'Est, Montbéliard.
2: Ouais.
0: Voilà.
1: C'est pas loin.
0: Avec des très beaux messages de Quénan, voilà, de Monsieur Quénan, qui est notre président. Voilà. Aujourd'hui, on va retrouver quelqu'un dont vous avez entendu la voix plusieurs fois ici, en tout cas au moins deux fois avec moi. J'ai le plaisir de retrouver Claire Garonne.
2: Mais écoutez, je suis très heureuse d'être invitée à nouveau.
0: Et ben, bienvenue à vous. Et puis, on va parler d'un concert qui est placé cette année sous le signe des voix féminines de l'orgue.
2: Oui.
0: Hein, on va en parler longuement, mais l'orgue de l'AOTM.
2: Mais
0: de...
2: je parlerai également pourquoi voix féminine. C'est parce qu'actuellement, à Montpellier, on est plus d'une soixantaine de chœurs. Et pendant ce temps-là, je vais dire, le cheptel homme n'a pas augmenté.
0: Eh oui.
2: Donc voilà, nous sommes retrouvés avec trois hommes seulement. Donc on n'a pas pu continuer. Et j'ai dit, je ne vais pas laisser les femmes de côté. Donc...
0: Non. Mais c'est un problème aussi, nous-mêmes, ici, on a beaucoup d'animatrices filles. Bon, on a recruté cette année un homme qui est venu nous parler d'environnement avec Jean. Mais bon, c'est vrai qu'il y a beaucoup, beaucoup de femmes dans les associations.
2: Jean Burger ?
0: Non, Jean Maillet qui nous a rejoint cette D'accord. année pour nous parler d'écologie et d'environnement. On va donc prendre la direction du Temple de Maglone. Ça va avoir lieu vite, le mardi 2 juin,
2: oui.
0: À 20h30, au programme... Du nouveau, du plus ancien, Fauré, Poulenc, Alain, Guy de Lioncourt, c'est quelle époque alors Guy de Lioncourt ?
2: Alors Guy de Lioncourt, c'est début 20e, ouais. Enfin voilà.
0: Chaminade et l'anglais. Alors moi je vous dis, Alain je ne connais pas,
2: ouais.
0: Guy de Lioncourt je ne connais pas et l'anglais je ne connais pas.
2: Alors Jean-Alain, vous pourriez connaître parce que c'est le frère de Marie-Claire Alain, grand D'accord. organiste, famille d'organistes, mais Jean-Alain malheureusement est mort au front. Très jeune, il avait à peine terminé sa messe modale et donc c'est Marie-Claire qui l'a terminé.
0: Donc ce sont plutôt c'est plutôt du début du 20e siècle.
2: Oui, oui, oui. Hein le programme est complètement 20e français.
0: Et donc c'est un dialogue entre l'orgue et les voix de l'acoustique singulière du temple de la rue Maglone et puis nous allons en parler ensemble pendant encore 30 minutes. Mais peut-être d'abord on va vous présenter, parler un peu de votre parcours, Claire.
1: Exactement, donc avant de parler du concert, on va parler de vous, comme l'a dit Nathalie. Est-ce que vous pouvez nous raconter votre parcours musical et ce qui vous a finalement conduite à la direction du chœur ?
2: Ah ben ça, c'est un grand bonheur. D'abord, j'ai eu la chance de naître dans une famille où ma mère dirigeait déjà des chœurs d'enfants. Donc, en fait, j'ai chanté toute ma vie, depuis toute petite. Donc, peu à peu, après, je suis arrivée dans un chœur mixte. Quand je suis arrivée à Montpellier, j'ai fait partie des chœurs de l'Enclos Saint-François que dirigeait Jean Biulès. Et je dois dire que je dois...
0: C'est de la famille de...
2: Oui, c'est le père de Vincent.
0: D'accord.
2: Et je dois dire que je dois énormément à Jean Biulès, parce que c'était ce qu'on appelle... Le maître de chapelle. Jean Biulès était orphelin, a été recueilli à l'enclos Saint-François. Et donc, il avait en charge toute la musique. Mais quand on dit toute la musique, c'est pas seulement organiser des concerts, c'est aussi faire l'instruction auprès des jeunes.
0: C'est marrant que lui, il a fait la musique, son fils a fait la peinture.
2: Il y en a un qui a fait du théâtre,
0: et Jacques.
2: Ouais. Et Florence faisait de la danse.
0: Ouais, et David fait de la peinture comme son père.
2: Tout à fait.
0: Voilà, c'est la famille d'artistes quand
2: oh,
0: même.
2: Oui, oui, oui, oui, oh là là, oui.
0: Vous répondiez à Noah en parlant d'ensemble mixte, là, que vous étiez rentré dans des chœurs mixtes. Là, c'est un ensemble vocal entièrement féminin.
2: Oui.
0: C'est quoi la différence d'ailleurs entre un chœur féminin, mixte et masculin ? Enfin, masculin, moi je connais que les chœurs de l'armée rouge.
2: Des chœurs d'hommes.
0: Ouais.
2: Oui, ben si, c'est La différence, c'est au niveau du, du son qu'on va obtenir. Un chœur féminin, vous pourrez peut-être, vous, public, vous dire « Ah, oh, quand même, j'aimerais bien avoir des belles graves, des hommes, ça manque un peu. » Et en fait, ça ne nous manque pas du tout. Mm-hmm. Il faut dire qu'on est très gâtés par le répertoire. On a vraiment des œuvres magnifiques.
3: Et qui se prêtent à des voix féminines ?
2: Oh oui, tout à fait. Tout à fait, ça a été écrit pour des voix féminines. Hein.
3: J'ai un peu coupé la question de Nora, qui était... Bah oui, parce qu'il demandait un peu le parcours, et du coup, on s'est arrêté assez tôt dans le parcours.
2: Et
3: excuse-moi,
2: oui,
3: Nora.
2: Parce que le parcours, et donc, si vous voulez, bon, formé un petit peu par Jean Bioulès, j'ai eu envie d'en connaître beaucoup davantage sur le métier de chef de chœur. Et donc, j'ai fait une formation à Paris. Formation formidable.
3: Avec qui alors là ?
2: Alors, à Paris, ça a duré 2 ans, un week-end par mois, un chœur cobaye différent, un instructeur différent. Donc on a vu tout le répertoire depuis le Moyen-Âge jusqu'à l'écriture contemporaine. Et on a vu toute forme de chœur. On a eu donc les maîtrises d'enfants, on a eu le chœur. Alors le chœur à voix égale peut être aussi masculin que féminin. Le chœur mix, le chœur professionnel, chœur jazz. Voilà, on a eu une formation complète.
3: Mmh. Et qu'est-ce qui vous a amené à être chef de chœur un jour justement ?
2: Mais moi j'ai baigné là-dedans. J'ai baigné là-dedans, donc déjà petite, ma mère, elle s'amusait à nous faire venir devant et puis diriger un petit chant qu'on connaissait toutes, quoi.
3: Mais prendre la direction, c'est encore autre chose ?
2: Eh bien, pour tout vous dire...
3: C'est comme un chef d'orchestre, c'est différent ?
2: Oui, pour tout vous dire, lorsque Jean Bioulès est décédé, Vincent a demandé à plusieurs choristes qui sentaient qu'ils avaient quand même de quoi être un chef de chœur si nous voulions prendre la succession. Et moi j'ai refusé parce qu'à l'époque on était plus d'une centaine de choristes et moi je ne me voyais absolument pas à la tête.
3: Gérer 100 personnes.
2: Oui, voilà. Et donc j'ai commencé par contre avec la chorale à cœur joie.
3: D'accord.
2: Voilà,
3: qui est une chorale connue.
2: Et puis, quand même, j'ai continué à chanter, c'est Jean-Pierre Bellan qui a pris la suite de Jean Bioulès. Et puis, je ne me sentais pas... Mais c'est pas facile de prendre la suite à...
3: Oui, en plus de quelqu'un qui a beaucoup de charisme.
2: Mais oui, exactement. Et donc, au bout de 2 mois, j'ai écrit une belle lettre à Jean-Pierre pour lui dire, écoute, c'est pas envers toi, mais je pars parce que j'ai besoin de faire un break. Et à la fin de l'année, il y a 3 choristes qui sont venus me voir et qui me disent, tu sais, lorsque tu avais dirigé pour l'hommage à Jean Bioulès, on a adoré la façon dont tu t'y es prise. Eh bien, pourquoi tu le ferais pas ? Et c'est comme ça que j'ai eu l'idée. Alors je leur ai dit, attendez... Avant de se mettre devant, il faut savoir si on est capable. Donc, je vais faire d'abord un stage de direction. Et j'ai fait un stage avec Philippe Caillard, qui est un des grands en France. Et ça a été, ça a été mon départ. Parce que je suis rentrée en disant, écoutez, on peut essayer.
3: Et ça fait un bout de temps que ça dure.
2: Ah ben oui, on a commencé en 80.
1: Donc, c'est grâce à ces 3 personnes que vous êtes revenu dans ce monde-là, où vous y serez de toute façon... Grâce aux 3 personnes qui vous ont appelé, qui ont dit
2: elles étaient là, bien sûr.
3: Mais c'est grâce à elles que ça...
2: Oui, tout à fait. Ça a été déterminant, parce que je ne l'aurais pas fait de moi-même. Je serais peut-être restée avec une petite chorale amateur et puis sans plus. Tandis que là, on est amateur, mais avec un plus, quand même.
3: Et toujours à la gerbe, vous avez souvent répété à la gerbe ou
2: Non, jamais. On répète plus à la gerbe, ça fait longtemps ça.
3: Non, parce que j'ai un ami qui a 60 ans, et qui, quand je lui ai dit que je vous recevais, il me dit « Ah, mais Claire Garonne, c'était mon prof à la gerbe. »
2: Mais
3: la famille Loupias, je ne sais pas si ça vous
2: parle. Mais bien sûr, à la gerbe, j'ai animé des ateliers de flûte à bec.
3: Voilà, c'est ce que m'a dit Olivier.
1: La musique sacrée semble occuper une place importante dans votre travail. Qu'est-ce qui vous touche dans ce répertoire ?
2: Ah, la bonne question, parce que je ne suis pas forcément spécialiste de musique sacrée. Mais on va dire que les conditions, il y a eu un grand événement, c'est le nouvel orgue au temple de la rue Maglone. Parce que cet orgue a été admirablement conçu. Quand je dis admirablement, ça veut dire que quand vous jouez sur l'orgue, plein, ce qu'on appelle plein jeu, vous n'êtes pas là en train de vous dire « Oh, mais attends, l'espace est trop petit, ça va. » Et quand il joue finement, vous n'êtes pas là en train de dire « Ah, oh, mais où est-ce qu'il est l'orgue ? Je ne l'entends pas du tout. » Donc, j'ai eu un coup de foudre, je dois dire. Et là, je me suis dit « Mais cet orgue, il faut qu'il y ait un chœur qui vienne chanter. » Alors évidemment, bien sûr, j'ai pensé à mon ensemble vocal féminin. Et c'est comme ça que j'ai conçu le programme qui va être donné donc mardi 2 juin.
3: On va parler longuement après notre première pause musicale. Et vous avez choisi quoi pour nous en première pause ? Je sais alors, pas, avec Yann, vous avez fait votre choix tous les deux.
2: Oui, alors j'ai choisi les litanies à la Vierge Noire de Rocamadour de Francis Poulenc. Parce que c'est une œuvre qu'il a écrite, c'est sa première œuvre de musique religieuse. Et c'est une œuvre qu'il a écrite après avoir reçu une très mauvaise nouvelle, la mort d'un de ses amis très chers. Il a retrouvé la foi. Et donc, c'est un acte de foi qu'il y a dans cette musique. Donc, c'est pour ensemble vocal féminin et orgue.
3: Eh bien, écoutez, on se retrouve juste après avec Noah et vous, Claire, pour parler du nouvel orgue et puis surtout du programme. À tout de suite.

0: Et vous êtes toujours sur Radio FM+, toujours dans le 10-10 du 20 mai, toujours en compagnie de Yann, derrière la vitre de Noah à ma droite, et notre invitée Claire Garonne qui vient nous parler d'un concert qui va donc avoir lieu le mardi 2 juin au Temple de Maglone à Montpellier. Et on va parler un petit peu de, bah, du programme.
1: Ben oui. Alors c'est un programme uniquement français. Ce n'est pas une volonté précise de ma part, mais c'est parce que je connaissais déjà quelques œuvres. Alors, donc, celle de Poulenc que vous venez d'entendre, mais il y a aussi la messe basse de Forêt, qui est connue du public. Alors après, vous allez me dire, oh là, mais il y a quand même des compositeurs, Cécile Chaminade. Alors Cécile Chaminade est beaucoup plus connue dans le milieu de la formation musicale. Or, elle a écrit des choses absolument adorables et sa messe est très intéressante. Vous avez Jean-Alain, donc comme j'ai dit tout à l'heure, le frère de Marie-Claire Alain, qui a écrit une messe modale en septuor. Alors septuor, ça veut dire qu'il va y avoir sept choses différentes qui le composent. Donc il y a un chœur à deux voix avec lequel une flûte traversière vient dialoguer. Donc j'allais dire ça, c'est un trio inséparable. Après vous avez un quatuor à cordes, mais ici il est remplacé par l'orgue.
2: D'accord.
1: Donc voilà, on a nos 4 plus 3, ça fait donc le septuor de Jean-Alain. Vous avez Jean Langlais qui est mal connu. Jean Langlais est un grand organiste. Il a eu un malheur dans sa vie, c'est qu'à l'âge de 2 ans, accidentellement, il a perdu la vue. Mm-hmm. Donc il fait partie quand même... On a beaucoup d'organistes qui sont aveugles. Et il a vraiment... Alors, il a écrit pour la liturgie. Il est très, très joué, en fait. Alors, si on n'est pas dans le milieu de l'or, évidemment, on passe à côté. Et donc, il a écrit quelques motets. Donc, nous, on présente 2 motets de Jean Langlais.
0: Il y a une espèce de banque de je sais pas, moi, quand j'ai appris la guitare, j'avais les cahiers de partitions. Est-ce qu'il y a des partitions, justement, parce que ces auteurs, en plus des morceaux sacrés du début du XXe siècle, c'est quand même pas super grand public, il faut aller les chercher. Vous avez des sources qui vous alimentent ?
1: Vous savez, ils étaient titulaires de grands orgues, voilà, à Paris. Et donc, il y avait un public qui les suivait très, très régulièrement. On disait, ah oui, mais tu sais, il y a un tel qui joue dans tel... tu devrais aller écouter parce qu'il improvise, voilà. Jean Langlais fait partie aussi de tous ces organistes qui improvisent merveilleusement, comme Messiaen, comme d'autres.
0: D'ailleurs, avant de donner la parole à Noah pour la prochaine question, je sais que vous chantez aussi des choses de la Renaissance, de toutes les époques. Qu'est-ce qu'il y a de différent dans l'utilisation de la voix ? Enfin, moi, je rappelle la première fois que j'ai entendu le mec qui a créé Palinra, là, le grand spécialiste de la musique sérielle, mince, oh, vous connaissez que lui. Enfin bon, ça va pas me revenir maintenant. Il y a une musique notamment à partir de Forêt, qui est un grand mélodiste. Il y a une façon très différente de placer sa voix par rapport, par exemple, à la musique Renaissance ou à la musique baroque. Il y a un plaisir particulier dans cette musique du début du XXe.
1: Oui, parce qu'elle est très très bien écrite. Elle est très très bien écrite, donc ça veut dire que vous soyez en partie haute ou en partie grave ou en partie au milieu, le médium, vous avez un plaisir fou à la
0: Boulez, je pensais à Boulez. Boulez, voilà. Ouais. Mais c'est vrai que quand on voit par exemple la peinture des derniers impressionnistes et puis tout d'un coup la peinture abstraite, c'est la même époque, c'est un changement énorme ce début du XXe siècle.
1: Et l'époque Boulez, c'est vraiment, vous allez faire des grands écarts subi, voilà, avec la voix. Donc, je vais vous dire, les voix d'amateurs,
0: Ça a du mal.
1: Il faut les former. Mmh. Hein. Mmh. Il faut vraiment les former pour que... Moi, j'appelle ça du jonglage. Mais je mets entre guillemets parce que je ne voudrais pas que ce soit mal interprété.
0: Oui, non,
1: par
0: bien
1: ceux
0: sûr,
1: qui mais... vont écouter. Mais c'était vraiment ça. Hein. Oui. Alors, effectivement, Laurence Equilbé, avec son cœur accent tous, et c'est elle qui chantait là, les litanies, ils peuvent faire ça.
0: Ouais.
1: Il n'y a pas de souci. Vous avez des chœurs contemporains pour lesquels vous voyez les choristes, ils ont un diapason. Et ouais. Vous les voyez tout le temps en train de vérifier qu'ils ont bien la bonne note, hein, qu'ils font bien la bonne note.
0: Là, ces compositeurs du début du 20e, je connais surtout Fauré.
1: Il ne faut pas que ça fasse peur, oui. Voilà.
0: Mais déjà, Ravel, il y a des choses quand on entend... C'est Ravel, les trois beaux oiseaux du paradis.
1: Les oiseaux du paradis,
0: il y a déjà quand même un son déjà différent, mais c'est encore mélodique. Et là, ce qu'on va entendre mardi, ça sera encore quand même avec... Une mélodie qu'on perd avec Boulez, par exemple.
1: Oui, oui. Il faut. C'est vrai que malheureusement, on a entendu le XXe siècle comme celui qui explosait. On ne savait pas trop où il allait. Et vous avez énormément de compositeurs qui très vite ont réagi en disant mais il faut pas perdre le sens de la mélodie. Vous avez des Xenakis, mais ils ont vécu quelque chose qui a été terrible, c'est quand même les deux guerres. Mm-hmm. Et donc, il fallait qu'ils expriment ça dans leur musique. Mm-hmm. Alors, bon, Nuit de Xenakis...
0: Non, mais je pense à l'Adagio de Bruckner. Oui, c'est Bruckner, l'artiste américain, qui est très, très mélodique. Alors, vraiment, ça existe encore, la mélodie. Oui. Noah ?
2: Alors, ce concert, vous l'avez dit, se repose sur un dialogue permanent entre... l'orgue et la voix.
1: Oui.
2: Comment vous travaillez cet équilibre sonore avec les chanteuses ?
1: Eh bien, je vais vous dire, ce soir, nous avons notre première répétition avec l'organiste.
2: Ce soir ?
1: Ouais, c'est seulement ce soir. Donc, c'est pour vous dire, c'est maintenant, notre trajectoire est capitale. Alors, on va répéter au conservatoire, mais c'est une salle toute petite où il a son orgue, alors que quand vous allez pénétrer dans le temple de la rue de Binglonne, l'orgue, d'abord, il vous fait face. C'est un orgue qui est magnifique.
0: Il vient juste d'être rénové, Noah. Ça, il y a eu toute une action, il y a même une association. Oui. On a tous payé pour...
1: AOTM.
0: AOTM. Ouais. On a tous payé pour rénover cet orgue qui était très ancien et très précieux, mais qui n'était plus adapté à la salle.
1: Oui, voilà. Oui. Donc, voilà. Donc, tout va se faire quand on va aller au temple pour la première fois le 30 mai. Donc, le 30 mai, s'ensuit la générale le 1er juin et le concert le 2.
2: Et donc vous entraînez que deux fois ou vous entraînerez plusieurs fois ?
1: Ah ben,
0: des répétitions,
1: oui. Oui, on enchaîne.
0: Sur le site, oui, visiblement, il n'y aura que deux fois, le 31
2: d'accord.
0: Et le 30.
1: Oui.
0: Avant de marquer notre deuxième pause musicale, eh bien, j'aimerais que vous nous disiez juste peut-être le titre qui vous touche le plus dans tous ces auteurs, dans tous ces musiciens.
1: Ouh, c'est une colle.
0: Eh ben voilà, donc faut aller tout
1: c'est,
0: voir.
1: C'est une colle parce que moi j'ai un amour fou pour la messe modale de Jean Alain, mais j'ai découvert Guy de Lioncourt.
0: On n'en a pas parlé encore.
1: Non. Guy de Lioncourt est le grand-père de Vincent Berthier de Lioncourt. Vincent Berthier de Lioncourt, c'est lui qui a créé le Centre musical baroque de Versailles. Donc c'est pour vous dire, c'est un très grand musicien. Et c'est lui qui m'a offert des recueils de musique de Guy de Lioncourt. Et effectivement, bon, au départ, je lui dis, oh, écoute, elles sont passionnantes, mais c'était pas encore. J'étais sur d'autres programmes, donc je voyais pas comment. Et là, quand j'ai conçu ce concert, Messe des Motets, j'ai dit, c'est le moment de chanter la musique de Guy de Lioncourt. Et ce qui est extraordinaire, c'est que, bon, bien sûr, je suis allée travailler avec Vincent, qui connaît très très bien les œuvres de son grand-père, qu'il a vu faire, qu'il a vu même présenter, mais il m'a dit, tu fais chanter le Pays Jésus, le Pays Jésus n'a jamais été créé, donc vous allez faire une création. Et il avait des larmes dans les yeux d'émotion, pour ce que ça va représenter pour lui. Alors, ce Pie Jésus, il est écrit pour une voix, mais moi, je le fais chanter par toutes mes dames.
0: Et c'est vrai que vous parliez d'émotion. Moi, souvent, l'émotion me prend pendant les chœurs. Hein, c'est le chant choral est vraiment très émouvant. On va marquer notre deuxième pause musicale, toujours lancée par Yann. Vous avez choisi quoi pour nous ?
1: Alors, j'ai choisi de vous faire entendre un motet de Jean Langlais, précisément.
0: On va découvrir.
1: Alors, c'est Audité et
0: Vénité. Vénité.
1: Voilà.
0: Et puis, je vous propose de reprendre avec, en parlant quand même de Luc Antonini et de Caroline Comola, parce qu'on ne les a pas cités depuis le début.
1: Oui, il faut quand même.

0: Et vous êtes toujours sur Radio FM+. Nous sommes le mardi 20 mai. Il est 10h38 et nous vous abordons ensemble la dernière ligne droite de notre matinale en compagnie de Noah, qui est donc stagiaire pour un moment avec nous. Voilà, c'est même pas stagiaire. Il nous accompagne pendant un mois. Il est venu de Strasbourg, hein, par amour, si j'ai bien compris un peu. Avec Yann derrière la vitre et en compagnie de notre invitée Claire Garonne.
1: Par amour et pour le soleil aussi.
0: Alors, par amour du soleil, non?
1: C'est ça. Claire, si ça vous dérange pas, on va revenir sur Luc Antonini, qui est à l'orgue.
0: Oui.
1: Et aussi Caroline Comola, qui est à la flûte. Est-ce que vous pouvez nous dire deux, trois mots sur ces deux personnages?
2: Tous les deux enseignent au Conservatoire de Montpellier. Donc Luc, il a la classe d'orgue. Mais Luc Antonini est surtout connu parce qu'il organise un festival d'orgue à Avignon, qui est sa ville natale. Donc, à Avignon, il y a une grande saison de l'orgue avec Luc et avec sa femme Petra Lander qui chante. Voilà. Et Caroline Comola, elle a la classe, une des classes, parce qu'il y a deux classes de direction de chœur au conservatoire, et c'est elle qui m'a succédé.
0: D'accord.
2: Voilà.
0: Et oui, parce que.
2: Et alors, ça ne vous dit pas pourquoi elle est flûtiste.
0: Mais
2: elle
0: ben
2: est flûtiste,
0: non.
2: Elle est flûtiste de formation, et je savais qu'elle avait déjà monté la messe modale. Donc, je lui ai demandé si elle me ferait le plaisir de venir
0: Flûte
2: jouer.
0: À bec?
2: Non, flûte traversière.
0: Traversière?
2: Oui, flûte traversière, voilà.
0: Okay. Il y a d'autres instruments que vous aimiez jouer que... Piano, par exemple, vous jouez du piano?
2: Non. Oui, moi je joue du piano, oui. Un peu. Oui. Mm-hmm.
0: C'est une famille de musiciens.
2: C'est quand même utile hein, quand on ouais. est chef de chœur, parce que c'est bien, vous avez une partition que vous ne la connaissez pas et vous mettez au piano, bon, vous pianotez, vous voyez tout de suite s'il y a matière pour un programme.
0: C'était une famille musicienne, la famille Garonne?
2: Alors, la famille Garonne...
0: Ou du moins la famille de Claire Garonne, parce que je ne sais pas si c'est votre...
2: La famille de Claire Garonne, c'est la famille sauvage. Donc, effectivement, ma mère, donc, comme je vous ai dit, elle était pianiste, excellente pianiste, dans ce sens qu'elle a eu... Elle a vécu deux ans de son adolescence à Metz. Et elle a eu une professeure extraordinaire qui lui a appris à déchiffrer. Et ça, c'est la chose la plus précieuse qu'on puisse offrir à quelqu'un qui fait de la musique. Parce que moi, je l'ai vu jusqu'à l'âge de 85 ans aller acheter encore une... Tiens, ben, j'ai trouvé
0: déchiffrer le solfège,
2: un messian. J'ai ouais. trouvé un messian, je ne le connaissais pas.
0: Ouais.
2: Et hop, ouais. elle se mettait au piano. Et... Moi, je ne suis pas aussi bonne pianiste. Hein. Elle m'a pas
0: T'es musicien,
2: ça.
0: Toi, Noah?
1: Pas du tout.
0: Du tout.
1: Ça...
0: Et ça représente, tiens, voilà, on a la jeune génération dans notre studio, on va lui demander quand même, c'est quoi pour toi le chœur, enfin le chant choral, aller dans une chorale, est-ce que c'est quelque chose de vieillot, est-ce que c'est quelque chose de... T'en penses quoi des chorales?
1: Non, moi je vais à l'église, bon j'y vais pas tous les dimanches, mais à Noël, à Pâques, moi je vais à l'église, et je suis protestant aussi, et donc on a des chœurs, et bon c'est féminin et masculin, il y a de tout, et je trouve que ça met de la vie. Et non, moi je trouve ça.
0: Ça te touche par
1: ouais,
0: exemple?
1: Ouais, moi je trouve ça hein. génial. Mmh. On peut chanter avec eux.
2: Oui.
1: Moi j'aime bien. Mais moi j'avais une question parce que nous, je connais personne de ma génération qui fait de l'orgue. Je sais pas si vous savez, est-ce que c'est quelque
0: c'est
1: chose qui va se perdre
2: Oui. Et ben, pourtant la classe d'orgue est pleine.
1: Ah oui
2: Oui, oui, oui.
0: Donc ça se perdra pas?
1: Ça se perdra pas alors.
2: Ouais.
1: Ok, super.
2: Ah non, c'est pas possible.
0: C'est vrai que c'est une question aussi que je me posais, parce que bon, il y a aussi de moins en moins de gens dans les églises, donc
2: oui.
0: Il y a moins en moins de fidèles, hein, et dans les temples et dans les églises.
2: Oui, mais dans les temples, il y a une chose qui est quand même extraordinaire, c'est que on a été habitués à chanter les cantiques.
0: Mmh, bien sûr.

0: Martin Luther, il s'est bien pas trompé, sûr. Hein.
1: D'ailleurs, un culte. Sébastien Bach a écrit avec ses mélodies, il les a harmonisées.
0: Les cultes sont extrêmement chantés, quand même.
1: Oui, oui. Et ça fait plaisir. Vous entrez dans le temple, allez à un office, et tout le monde chante.
0: C'est ce que disent beaucoup les gens qui sont dans un chœur, d'ailleurs, enfin dans une chorale. Oui. Cette espèce d'énergie qu'on a quand on chante tous ensemble, c'est bon pour l'âme et pour le cœur.
1: Ah, ben ça fait énormément de bien. Vous savez, moi je vois mesdames, elles arrivent, elles sont fatiguées, elles ont une journée derrière elles, elles repartent, elles ont la banane, ouais. elles ont le visage ouvert.
0: C'est vrai, toutes mes copines qui font de la chorale, c'est ça.
1: Et quand vous avez le visage ouvert, vous êtes prêt à recevoir.
2: C'est un bienfait.
0: Oui. Ouais. Puis de sortir la voix, hein, c'est bon aussi. Hein, c'est toujours,
1: Oui.
0: On va rappeler bien les infos pratiques, Claire.
1: Eh bien, écoutez.
0: Donc, le concert Messe et Monnaie et Motet aura lieu le mardi 2 juin à 20h30 au Temple de Maguelone. On peut réserver déjà, hein. Il y a une pré-vente.
1: Oui, absolument. Alors, au 06... 86, 87, 49, 42, et vous bénéficiez actuellement du tarif préférentiel.
0: De 15 euros.
1: Oui.
0: Il y a un tarif réduit pour de 10 euros pour les jeunes, les étudiants.
1: Au dernier moment, c'est
0: ça sera 18 euros.
1: Et réduit, oui, c'est pour les étudiants.
0: Et donc, on fait un petit rappel des musiciens. Des compositeurs, voilà, cherchez le mot.
1: Ah, des compositeurs.
0: Voilà, que vous allez donc Fauré. Oui.
1: Alors, Fauré, Poulenc, Chaminade, Jean-Alain, Jean Langlais, Guy de Lioncourt. Je ne crois pas en avoir oublié quand même.
0: Non, c'est tout bon. Et il y a une durée, vous avez estimé un petit peu la durée?
1: Ou une bonne heure.
0: Une bonne heure.
1: Une bonne heure, oui.
0: Donc, si vous voulez une bonne heure de grâce, de paix, de respiration, de bonheur un peu dans ce monde un petit peu difficile que nous avons en ce moment, je vous invite donc à rejoindre Claire le 2 juin à 20h30 au temple de la rue Maguelone. J'en parlerai au culte dimanche pour rappeler à nos amis qui peuvent y aller. J'étais ravie, je crois que ce sera la seule matinale qu'on aura fait ensemble, Noah, puisque tu termines bientôt.
2: Je crois bien,
0: ouais. J'aurais aimé en partager d'autres avec toi. Voilà, je te trouve très agile. Et plein de promesses en tout cas pour ce que tu veux faire, et on te souhaite une belle vie de journaliste.
2: Merci
0: à Yann qui est derrière la vitre, merci à Léonie qui a le casque mais qui fout rien comme d'habitude, hein, de toute façon c'est connu, voilà, hein, c'est connu, elle est là avec ses belles boucles rousses et elle ne fait rien, et puis on vous attend demain. Oui, Yann il est désespéré par moi là. On vous attend demain jeudi pour une autre matinale, et puis je remercie beaucoup Claire de sa fidélité à Radio FM Plus et de venir nous parler à chaque fois de son beau travail. Merci beaucoup Claire Garonne.
1: Mais merci à vous de m'avoir invitée.
0: À demain.

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0: Bonjour et bienvenue dans Aéropage, l'émission qui s'arrête sur les livres et surtout sur celles et ceux qui les écrivent, les éditent et qui les font vivre. Aujourd'hui, j'ai le grand plaisir de recevoir Yamna Sali pour son premier roman autobiographique, Cher Dieu. C'est un texte fort, sensible, profondément libre, qui nous plonge dans l'Algérie des années 90 à travers les yeux d'une petite fille qui tente de comprendre le monde qui l'entoure entre religion, peur, transmission et désir de liberté. Bonjour Yamna Sali et merci d'être avec nous.
1: Bonjour à vous. Merci de m'avoir reçue. Merci beaucoup, je suis ravie d'être là.
0: Moi aussi, je suis ravie du livre et je suis ravie, on l'annoncera un petit peu, on va faire du teasing, mais il y aura une annonce en fin d'émission, puisque l'aventure ne s'arrête pas ce matin de 11h à 11h50. Yamna, je vous propose de commencer un petit peu en parlant de vous, puisque de toute façon, le roman est autobiographique et beaucoup sur votre enfance. Donc, vous êtes née à Tipaza, Tipaza en 1984, oui. Tipaza qui est fort connu pour les grands amateurs de Camus, dont je suis.
1: Oui.
0: Texte magnifique, voilà. j'avais pas préparé la question, mais elle vient naturellement. Camus a une importance, justement, dans vos lectures. Et ce texte sur Tipaza.
1: Alors, moi, le premier, j'ai fait connaissance avec Camus à travers les récits de ma mère, qui était professeure de français, qui corrigeait ses copies, justement, en allant marcher ou s'asseoir sur le chemin de Camus. Et c'est là qu'elle m'a expliqué voilà, qui était Camus et pourquoi cet endroit-là l'inspirait et l'a reposé. Et effectivement, déjà avant même de lire ou de savoir lire, c'était déjà Camus dans mon imaginaire. Un personnage voilà, qui avait foulé ce chemin-là et qui avait écrit des histoires merveilleuses.
0: À Tipaza, donc, qui fait partie de Nos à Tipaza. Yamna, quand vous repensez à votre enfance, on vient d'en parler avec Camula, mais quels sont les premiers mots voilà, avec une mère prof de français? Quels sont les premiers rapports que vous avez avec les mots et l'écriture?
1: Avec les mots, déjà, c'était les histoires orales. Parce qu'avant de savoir lire, ma mère nous racontait, nous lisait beaucoup d'histoires, et notamment des classiques français, hein, très jeunes. Et on se réunissait le soir autour d'elle, avec mon frère, puis après avec ma sœur, pour écouter effectivement ces histoires-là. Et moi, c'était des histoires qui me fascinaient. L'écriture, c'est venu un petit peu plus tard, c'est-à-dire que j'ai découvert l'écriture vers l'âge de 8, 9, 10 ans, figurez-vous, à Montpellier.
0: Ah oui?
1: Parce que j'ai fait mon premier voyage avec mon papa à Montpellier, qui était parti parce qu'il avait une conférence ou je ne sais plus. Et en fait, l'une de ses amies avait un atelier d'écriture pour les enfants, d'accord, auquel j'ai participé. Et c'est ma mère qui me l'a rappelé il n'y a pas longtemps, parce que je ne m'en souvenais plus du tout. Et elle m'a dit, mais tu ne te souviens pas que quand tu es revenue, tu en as parlé pendant des mois de cet atelier d'écriture et du fait d'écrire et de s'exprimer par l'écriture. Donc voilà, je vous livre ce souvenir, avec lequel... Hein.
0: Qui d'ailleurs, si vous aviez 8 ans, c'était au début justement de la période dont on va parler par la suite. Oui. D'ailleurs, le livre, il s'ouvre d'une façon littéraire, puisqu'il s'ouvre sur un texte qui a traumatisé des générations et des générations de jeunes filles. C'est sur les malheurs de Sophie.
1: Oui.
0: Hein.
1: Oui.
0: Moi, ça m'a vraiment... C'était ça, et puis La princesse au petit pois des frères Grimm, ça m'avait aussi traumatisée avec le fait de sentir un petit pois sous 17 matelas. Mais c'est vrai que les bêtises de Sophie, par rapport à Camille, et puis je ne me rappelle plus, Madeleine, je crois, la deuxième.
1: Oui, Madeleine. Oui.
0: Voilà, avec leur bouclette, et Madame de Réan et ses deux femmes, Silice, etc. Franchement, je jure, Yamna, ça m'a traumatisée quand j'étais môme, quoi. Hein. Et vous, alors, vous, pas tellement, mais par contre, ça vous inspirerait presque d'écrire les malheurs de Yaminette, quoi. C'est, voilà, après Sophie, Yamna.
1: oui, tout à fait. Moi, je trouvais que cette petite fille avait beaucoup de chance, qu'elle avait, elle avait tout ce qu'elle voulait. Elle faisait des bêtises sans vraiment être grondée par sa maman. Bon, bien sûr, après, par la suite, elle vit un petit peu plus de malheur, mais je trouvais que quand même, elle ne savait pas apprécier sa chance, qu'elle enchaînait les bêtises, alors que elle avait vraiment tout ce qu'elle voulait, une chambre à elle, une bonne pour s'occuper d'elle, un cheval qu'elle martyrise, une poupée aussi, parce que je pense qu'au même âge, à l'âge où ma mère nous l'a lu, j'avais une poupée un petit peu à l'image de la poupée de Sophie, et moi que j'osais à peine toucher parce que j'avais tellement peur qu'elle se casse ou qu'il lui arrive quelque chose que je trouvais vraiment révoltant
0: L'attitude
1: que Sophie.
0: de Sophie. Vous, vous racontez que vous grandissez donc entre les classiques français, on vient d'en parler, même les classiques de la littérature enfantine, et les sciences islamiques. Alors déjà, peut-être nous en dire plus sur les sciences islamiques et comment deux univers aussi éloignés peuvent cohabiter.
1: Bah, les sciences islamiques, enfin, ça s'appelle d'abord à l'école primaire, éducation islamique, et ensuite, quand on passe au collège et au lycée, effectivement, ça passe, ça change de nom, ça évolue, ça s'appelle sciences islamiques, effectivement. Bah, écoutez, moi, ça cohabitait d'une manière très naturelle et très naturelle, parce qu'en fait, finalement, ma mère donc a fait l'école française et professeur de littérature. Mon père, lui, quand il était enfant, il est allé à l'école coranique. Et il est plus arabisant que ma mère. En tout cas, il connaît mieux l'arabe qu'elle, qui n'a pas pu avoir la chance d'étudier l'arabe quand elle était petite. Mais du coup, ça cohabitait vraiment de la même manière que mes parents, c'est-à-dire ça se taquinait un petit peu quelquefois, mais en même temps, c'était tout à fait naturel. Et surtout, moi, mon rapport aux deux, moi, j'adorais les deux, j'avais toujours les meilleures notes en français et en sciences islamiques. Pourquoi? Parce que les deux nourrissaient, en fait, un imaginaire, les deux posaient des questions et les deux, y répondait d'une manière plus ou moins satisfaisante selon la période de la vie que je traversais.
0: C'est intéressant d'ailleurs ce portrait de vos parents dont vous parlez. C'est entre la littéraire et le scientifique. Et il y a un passage, j'ai pas le temps de lire beaucoup de passages, mais là il y a quelque chose qui m'a beaucoup plu et je vous en ai parlé hier quand on s'est rencontrés au téléphone. Tout au début d'ailleurs, vous parlez de vos parents. Donc mes parents sont cousins germains, ils ont un temps fréquenté la même école, puis se sont perdus de vue avant de se retrouver par hasard dans le bus Alger-Tipaza. Papa dit que maman portait un pantalon pâte d'éléphant, enfin d'ailleurs un pantalon pâte d'éléphant violet, et que ce jour-là, il a eu un véritable coup d'État pour elle. Et alors, je voulais toujours citer ce passage, parce que c'est la modernité du couple dans les années 80, quoi. Je veux dire, un couple d'intellectuels, on n'imagine pas dans les années 80 les femmes en Algérie où un homme tombait amoureux des pâtes d'éléphant, quoi. Là, je trouve ça très moderne. Et c'est un peu aussi le côté à part de cette famille, justement, de famille d'intellectuels.
1: Exactement. Oui, tout à fait. Écoutez, un petit peu entre tradition et modernité, il y a toujours. Il n'y a aucun, en fait, comment dire, il n'y a aucune complication entre les deux. Tout est intégré assez naturellement. Bon, bien sûr, avant l'arrivée de la décennie noire, où justement les choses se compliquent, ce qui fait que je me pose un peu plus de questions à travers le livre. Mais oui, au début, tout le monde comment dire, vit tranquillement dans une. En tout cas, moi, dans ma famille, on ne se posait pas la question ni de la religion, ni de l'arabe ou du français. Les deux étaient naturellement
0: C'était
1: amalgamés,
0: fluide.
1: combinés et fluides. Tout à
0: La
1: fait.
0: littérature dans cette famille où vous êtes l'aîné, le petit frère qui est un minus, enfin le petit frère il vous agace et la petite sœur qui arrive, c'est vous qui le dites, hein, c'est pour ça que je me permettrai pas de traiter votre frère de minus. Mais on sent voilà qu'il y a un agacement qui se calme en grandissant. Hein. Vous avez beaucoup de tendresse pour votre frère et votre sœur dans la suite du livre, mais au début voilà quand vous êtes petite fille, ce petit garçon qui chamboule un peu votre quotidien, la littérature, la lecture, l'écriture par la suite, c'est un refuge ou. Ou c'est juste une activité qui était normale, notamment avec le métier de votre maman?
1: Non, mais juste pour revenir sur mon frère, c'est
0: Ah
1: assez marrant parce qu'il s'est bien rattrapé aujourd'hui, il mesure 2 mètres.
0: oui, d'accord, c'est plus un minus.
1: Donc, voilà, c'est plus du tout un minute. Donc voilà, non, mais la littérature, en fait, c'était En fait, c'était pas la littérature qui était un refuge, c'est l'imaginaire qui est un refuge. Et la littérature vient nourrir cet imaginaire dont j'avais besoin, ou je pense tous les enfants ont besoin. Et c'était vraiment une source qui nourrissait en fait l'imaginaire et qui me permettait effectivement de m'évader dans ma tête, dans plein d'histoires. Et c'est vraiment ça en fait que j'adore moi dans la littérature, c'est le fait que ça nourrisse, que ce soit dans un livre ou même aussi, je pense qu'on le voit aussi dans le livre, les histoires orales qui sont transmises, même par les personnes qui sont pas forcément intellectuelles, qui transmettent pas ce qui se passe dans un livre, mais vraiment toutes les histoires qu'elles portent en elles, notamment entre femmes. En Algérie, on raconte beaucoup d'histoires lors des mariages, le soir ou alors quand il fait chaud en été. Et ça, c'est quelque chose, moi, qui me fascinait.
0: D'ailleurs, c'est vrai que j'aimerais rebondir sur l'imaginaire, puisque je voulais vous poser la question. On sent qu'il y a quand même énormément de silence dans la société algérienne de ces périodes-là. Et est-ce que les silences, c'est pas ça aussi qui est propice à l'imagination?
1: Tout à fait, oui. Oui, moi j'avais l'impression quand j'étais petite que le monde des adultes comprenait un grand mystère qu'il fallait percer. Et j'avais l'impression que c'était seulement quand on avait percé ce mystère-là qu'on avait le droit de grandir. Et donc, je pars un petit peu en quête de ce mystère, de ces secrets-là, de ces non-dits entre les adultes. Et comment dire, c'est une véritable quête que d'essayer de percer vraiment le secret du monde des adultes. D'ailleurs, j'avais une très mauvaise habitude que ma mère. Au grand dam de ma mère, c'est toujours le cas. Je suis très très curieuse et quand j'étais petite, j'avais toujours tendance à aller traîner mes oreilles pour écouter les conversations. Alors là, quand c'était des conversations d'adultes en général, d'ailleurs aujourd'hui ma fille fait la même chose, je me cache derrière la porte pour écouter les conversations d'adultes parce que j'avais l'impression que il y avait de-ci de-là qu'ils allaient semer des petits indices qui me permettraient d'avoir la clé de ce mystère et que le mystère de la vie d'adulte était la clé du mystère de la vie et que c'est ce qui permet de grandir.
0: Et c'est cet intérêt pour le monde adulte qui fait que des fois, justement, vous êtes en décalage. Enfin, quand vous parlez de votre vie au collège, au lycée, alors il y a des grandes amitiés. Je pense à Sou, je pense à la rencontre vraiment à celle qui est toute maigre que vous rencontrez, je me rappelle plus comment elle s'appelle.
1: Anda, oui.
0: Voilà, on sent qu'il y a des grandes amitiés fusionnelles, mais que quand même vous êtes un peu à côté du monde
1: Et oui.
0: des grands enfants de l'adolescence. En tout cas, vous en parlez pas avec du bonheur. Même à un moment au collège, c'est quasiment du harcèlement, donc là c'est autre chose. Mais que le monde des gens de votre âge, vous êtes un peu étranger par rapport à l'intérêt que vous éprouvez pour celui des adultes. Et d'ailleurs, les amis que vous avez, ce sont des amis qui sont aussi dans la même démarche que vous, c'est-à-dire assez intéressés par le monde des adultes.
1: Oui, mais en tout cas, j'ai l'impression qu'elles ont quand même plus de clés, sont arrivées à finalement comprendre plus de choses et à avoir peut-être plus de maturité ou être en tout cas plus mature ou plus grande dans leur tête que moi, la grande naïve qui me réfugie justement dans l'imaginaire. Moi, on me disait tout le temps que j'étais constamment dans la lune. Que je comprenais pas ce qui se passait et c'est ce que mes copines aussi qui elles sont comment dire élevées finalement à décoder sans un mot ce qui se passe autour entre les adultes entre elles et les adultes et ça c'est vraiment quelque chose qui m'échappait qui m'a toujours frustrée parce que voilà, je passais pour être la grande naïve qui comprenait pas tout de suite ce qui se passait, de quoi il s'agissait, qui avait besoin de mettre des mots en fait sur les silences, alors qu'elle comprenait sans avoir besoin de mettre de mots.
0: Peut-être. Et ça, c'était vraiment. Parce que moi, je me suis retrouvée beaucoup dans votre personnalité. Peut-être que elle faisait aussi. Elle comprenait pas tant que ça. Voilà, je sais pas. Voilà. Si on aussi.
1: Oui, ça, évidemment, voilà. Oui, tout à fait.
0: Avant de marquer notre première pause musicale, et les deux pauses musicales que vous avez choisies pour nous sont deux très belles découvertes, Yamna, vraiment. Je voulais juste vous entendre sur. Vous arrivez en France, vous avez quel âge? 18-20 ans
1: J'arrivais en France, j'avais 22-23 ans par là.
0: C'est très drôle, et on va en parler quand on va parler du texte, mais le texte est très drôle, parce que bon, comme on parle évidemment de la décennie noire, on se dit « Oh là là, là là, ça va être pesant ». Non, il y a plein de choses qui sont drôles, et vous dites quand vous arrivez en France que notre vocabulaire que votre maman avait si bien travaillé avec vous pour vous faire aimer, et c'est plutôt « du coup, au fait, en fait, wesh, etc. » que ça vous surprend. Quel regard vous avez justement sur la France, sur votre histoire en Algérie, sur l'Algérie, sur la société algérienne, quand vous arrivez en France?
1: Bah, c'est vrai que le langage des Français, ouais, effectivement, avec la rigueur maternelle et tout ce qu'elle a pu corriger, que ce soit à l'oral ou à l'écrit, quand j'arrive en France et que j'entends tous les du coup, les gens, et surtout les wesh, ah là là, les wesh, vraiment, je suis horrifiée.
0: Oui,
1: parce
0: c'est vrai.
1: Que, oui, c'est... Et j'ai l'impression d'ailleurs que finalement, je ne connais pas si bien que ça la langue. Parce qu'en fait, finalement, c'est une autre langue que le français littéraire que moi j'ai appris et qu'il fallait quand même que je m'adapte. Et évidemment, au fur et à mesure et au fil du temps, j'ai essayé d'injecter un petit peu ce genre de mots pour m'adapter au langage courant. Après, par rapport à ma vision, au regard que j'ai sur l'Algérie, quand j'arrive en France, ou quand évidemment, ça fait prendre un petit peu de distance, mais en même temps, pas tant que ça. C'est-à-dire, est-ce que mon regard change sur l'Algérie? Oui et non. On a toujours tendance à plus critiquer, je trouve, le pays où l'on se trouve quand on y est. Quand on en part, la nostalgie faisant, il y a des moments où je me retrouve à défendre certaines choses que j'aurais critiquées avant. mais je sais que c'est un élan vraiment de tendresse et de nostalgie qui fait que bon, mon regard est peut-être pas tout à fait impartial. Après, oui, sur ma propre histoire, je pense que la distance, forcément, est un petit peu nécessaire. Mais en même temps, j'ai eu besoin de me replonger dans cette histoire exactement en essayant de me rapprocher le plus possible de la réalité de comment je l'ai vécue. Et c'est pour ça que le roman, j'essaye vraiment de faire en sorte que le lecteur plonge dans la tête de la petite fille et puis de l'adolescente et de tout ce qu'elle a ressenti de manière la plus proche possible. Évidemment, on ne peut pas transcrire la réalité, mais
0: on vous sent. Enfin, le roman est vraiment très. C'est un roman autobiographique, donc on pourrait tout à fait imaginer que c'est un roman et qu'il n'y a rien de vous du tout, que vous imaginiez cette petite fille. Mais il est très très proche de l'enfance, et il est très proche de l'enfance en général, puisque moi qui n'ai pas eu une enfance algérienne, qui est une enfance parisienne, je me suis retrouvée à plein de moments dans les perplexités de l'enfance, hein, parce que c'est pas une période très simple, l'enfance. On va marquer notre première pause musicale avec Marcel Califé, qui est un lutte, c'est du lutte qui joue, c'est ça?
1: Yehoud.
0: Ah voilà.
1: Yehoud.
0: C'est magnifique, c'est magnifique. Et donc la chanteuse, c'est Humeina El Khalil, ou Khalil, je sais pas comment on dit.
1: Oui.
0: Et c'est
1: Khalil, oui.
0: Voilà. Asfour. Et c'est un live qui a été enregistré à Carthage en 2006. Et je précise et j'en profite pour remercier Léonie qui a repris la place derrière Yann et qui va lancer le son, et de bien le lancer à la 30e seconde, puisque au début, il s'installe, le couple s'installe sur scène et la musique commence très fort à la 30e seconde, et on se retrouve juste après.
1: Ok, très bien.
0: À tout de suite.

0: vous êtes toujours sur Radio FM+, en direct dans Aéropage. Aéropage qui a le bonheur de recevoir Yamna Sali pour Cher Dieu. Et alors on va en profiter pour annoncer notre chère maison d'édition partenaire, les éditions Chèvrefeuille Étoilée, Marie-Noëlle Arras, Anouk et toute cette belle sororité féminine qui nous parle des textes des deux côtés de la Méditerranée, puisque Marie-Noëlle, ayant vécu longtemps en Algérie, et son amie avec qui elle a fondé la maison d'édition, vivant toujours en Algérie, je crois. Voilà, c'est un lien particulier entre les deux rives de la Méditerranée. On va revenir avec Yamna Sali. Elle est en distanciel, puisqu'elle est sur la route. On va vous dire pourquoi à la fin. Oui. Yamna, vous êtes toujours avec nous ?
1: Oui,
0: superbe.
1: Oui,
0: oui. Donc, re-bienvenue dans cette deuxième partie d'émission. Yamna, le titre, Cher Dieu, qui est ce cher Dieu ? Bon, on le comprend quand on lit, puisque vous vous adressez directement à lui, mais c'est un confident, un refuge, un témoin, un ami. Qui est ce cher Dieu pour vous ?
1: Alors, au début, quand je suis enfant, c'est un petit peu l'ami invisible ou peut-être le doudou, peut-être, auquel je parle et qui m'écoute sans jamais sourciller et qui a toujours autant de patience à m'écouter. Moi qui parle beaucoup, qui ai beaucoup de choses à dire. Mais au fur et à mesure, c'est en fait Dieu, c'est vraiment le mystère ultime. Et en fait, cette quête-là dont on parlait juste avant l'intermède musical, de percer le mystère du monde adulte et du monde en général, en fait, finalement, qui de mieux que cher Dieu pour m'accompagner et pour me livrer une partie de ce mystère. Et en fait, voilà, je pense que c'est vraiment ça, c'est le mystère ultime. Et puis d'un autre côté, il y a autre chose. Il y a aussi que je suis une fille et qu'au fur et à mesure, on m'explique qu'il y a plein de choses que je ne peux pas faire, que je ne peux pas être. Et donc on justifie ou on prête à mon cher Dieu qui, moi, c'était un ami qui était pratiquement mon égal puisque je m'adressais à lui de manière tout à fait décontractée et sans intermédiaire. On prête à ce cher Dieu toutes ses injonctions. Moi, j'ai décidé en fait de m'adresser directement à lui, de lui poser la question, de dire est-ce que c'est vrai que tous ces hommes qui prétendent que je ne peux pas faire ceci ou cela, est-ce que tu l'as vraiment dit ou en tout cas, qu'est-ce que tu en penses, toi ? Le tuteur des tuteurs.
0: On le sent, et heureusement qu'il y a cette liberté-là, parce que enfin, bon, je pense à des portraits. Il y a une galerie de portraits extraordinaire hein, entre les cousines, la maison de Mima, de la grand-mère, et l'abominable premier prof irakien qui arrive et qui arrête les cours normaux pour vous faire des cours de cuisine aux filles. Et, enfin, c'est terrible, l'arrivée. On en rit, parce que vous en faites un personnage grotesque, mais il n'a rien. Oui. Voilà, vous en faites un personnage grotesque, même physiquement. Mais n'empêche qu'il a. Enfin, c'est une horreur ce type, quoi. Donc, c'est vraiment la liberté justement que Yamina a vis-à-vis de Dieu, vis-à-vis le regard qu'elle a sur les adultes qui taisent beaucoup de choses, parce que même si vous êtes d'un milieu intellectuel et je dirais qui n'adhère pas à ce qui va arriver en 1990, c'était quand même des parents très religieux. Alors, Ramadan, non, tout ça, c'est... Religion... Non, pas... Oui, ça s'est fait automatiquement, mais...
1: Forcément, c'est automatique. Oui, après, mon père est beaucoup plus... il a une profonde foi, effectivement. Il est assez pratiquant, mais ça a toujours été, quelque chose de naturel. Il n'y a pas de... Il n'y avait jamais de complications. C'était simple et fluide, en fait. Donc, ça faisait partie de notre vie.
0: Et la voix de Yamina qui s'adresse directement à qui dépasse ses interdits quelque part, déjà petite fille, ça a été difficile de le transcrire en écriture, parce que il y a le fait de vous de le ressentir, de le vivre, et on le sent très bien tout ça, mais tout d'un coup adulte, de se dire je vais retrouver si ce n'est mon âme, mais du coup ma pensée d'enfant, et je vais l'écrire, ça a été un exercice difficile.
1: Franchement, la voix de la petite fille en moi, elle a toujours été là. Et oui, elle a toujours été là. Elle crie toujours un peu dans un coin de ma tête. Et quand je suis à demi endormie ou que je ferme les yeux, c'est vraiment elle qui parle et qui parle encore et qui pose toujours plein de questions pour percer tout ce qu'elle ne comprend toujours pas. Donc, c'était plus l'adolescence qui était plus difficile de se replonger, mais l'enfance, non.
0: Ben, l'enfance jusqu'à 6-7 ans, c'est avant les événements, donc c'est vrai que c'est encore une enfance qui est... Voilà, on parlait des malheurs de Sophie, c'est une enfance douce, et tout d'un coup, quand il y a cette violence, et le regard que vous portez sur cette violence, qui va en plus arriver, presque, je dirais pas insidieusement, mais bon, voilà, ça a été... Je rappelle quand même que la décennie noire, parce que moi j'ai reçu il n'y a pas longtemps Ami de l'Arby, et je vivais en France entre 90 et 99, et je ne savais pas ce que c'était que la décennie noire. La seule chose que je savais, c'est que j'avais une amie algérienne, et que quand je lui disais, mais tu vas pas en vacances dans ta famille, ben non, elle était très vague hein, quand même. Hein. Donc c'est une décennie qui est marquée par des violences islamistes de la guerre et la guerre civile, avec notamment le fils, et qui aurait fait jusqu'à 200 000 morts, des milliers de disparus. D'ailleurs, il y a dans le livre des passages extrêmement durs où la mort, elle est là, hein, c'est un village d'à côté, hein, donc voilà, elle est là. Le regard de l'enfant, il est aussi sur cette violence-là. Au plus fort du conflit, les massacres ont décimé des familles entière, c'est-à-dire qu'on arrivait et on tuait absolument tout le monde. Un village comme Bétala ou Raïs, c'est des villages qui ont été entièrement vidés de leur famille, mais par la mort. Alors en plus, c'est vrai qu'en ce moment, avec ce qu'on voit, il n'y a pas longtemps, j'ai vu un tout petit film sur des écoliers palestiniens qui ne pouvaient plus rejoindre leur école parce qu'il y avait du fil barbelé entre leur village et l'école. Cette violence qui est en définitive toujours revécu, quoi. On a l'impression qu'on revit en ce moment des choses. D'ailleurs, ça doit être difficile pour vous aussi de voir tout ce qui se passe en ce moment dans le monde. Hein. Je ne parle pas seulement ce regard des enfants, justement, et qu'on s'attaque aux enfants. Cette violence historique, et ça, je voulais souligner, excusez-moi, je parle un petit peu beaucoup, là, je vous laisserai vraiment la parole après. Mais ce que je trouve formidable dans le livre, c'est que justement, on traverse ces 10 ans. Avec vous, avec votre regard d'enfant, avec des choses qui arrivent au niveau de la guerre, mais pas que ça. Il y a des choses qui vous arrivent à vous, intimes, qui sont extrêmement violentes. Et pourtant, je ne dirais pas que vous êtes à côté parce que vous êtes dedans, mais c'est dans votre vie. C'est-à-dire que vous arrivez à raconter les 10 ans de la vie de Yamina, donc de la vôtre, avec tout ce qui se passe d'affreux, on se rend compte que la vie, elle avance quand même, qu'on va à l'école, que le papa va au marché. Bon, on va voir, pour les auditeurs qui vont acheter le livre, vraiment, lisez-le, parce que c'est ça, c'est ce décalage entre la simplicité de la vie qui continue pendant ces périodes abominables et puis les drames qui sont tout à côté. C'est quoi votre regard sur tout ce que je viens de dire, un peu long, excusez-moi, mais bon...
1: Mais en fait, tout à fait, ça me fait penser, justement, il y a quelques mois, avec une association avec laquelle je travaille, Coup de Soleil, en Rhône-Alpes, on avait reçu une écrivaine palestinienne qui a écrit de la poésie et des romans magnifiques, qui est venue de Cisjordanie, donc pour nous faire partager ses écrits. Et dans le public, en fait, on a eu... deux réactions à la fin deux personnes qui nous ont dit qui lui ont dit c'est quand même on trouve que c'est un petit peu indécent de parler de poésie, de littérature et de belles choses alors que la situation est ce qu'elle est en Palestine est-ce que La poésie, le rire a toujours à sa place finalement dans des contextes difficiles, des contextes de guerre, des contextes où des gens perdent la vie, des femmes, des enfants. Et j'ai trouvé cette question vraiment, comment dire, très intéressante dans le sens où ça ne peut venir que de personnes qui ont vécu en temps de paix. Parce qu'en fait, quand on vit vraiment à l'intérieur, dans un contexte où qu'on est, où qu'on grandit, dans un contexte où il y a une guerre civile, ou qu'il y a en tout cas des conditions de vie difficiles, et notamment une guerre ou autre, ça fait partie de notre quotidien. Et on continue à vivre en fait comme tous les autres êtres humains, les Algériens à l'époque. Redoublé d'humour, tout le monde riait et c'était ça qui permettait justement de comment dire, de tenir et surtout de conjurer finalement toute cette toute l'absurdité de la violence et lui opposer en fait le rire, l'humour. Vous alliez partout à l'extérieur, même les gens faisaient des blagues sur les massacres, sur les terroristes, sur tout ce qui se passait autour d'eux. Il y avait des caricatures dans les journaux, il y avait, comme à un moment donné j'en parle aussi, des chanteurs un peu satiriques qui permettaient vraiment, qui chantaient aussi quand il y avait des coupures d'eau, des coupures d'électricité. Et ça permet en fait de continuer.
0: De survivre peut-être même.
1: Notre tout vie. Est-ce que c'est survivre? Est-ce que c'est vivre? Est-ce que finalement c'est pas approcher beaucoup plus de la valeur de la vie et du sens de la vie véritablement que quand on vit un petit peu de manière confortable et en temps de paix et que finalement on passe notre temps à râler, à bouder, à déprimer parce que ceci ou cela ne va pas dans notre vie.
0: Ben, tout ça, c'est vraiment une réussite, hein, parce que dans le livre, c'est vraiment ce que j'ai ressenti, c'est-à-dire de parler d'une période affreuse, tout en nous faisant vraiment bien ressentir le quotidien qui était, si ce n'est normal, mais pas si anormal que nous, on pourrait l'imaginer. Avant de marquer la deuxième pause musicale, Yamna, je voudrais vraiment qu'on parle, on a cinq minutes pour en parler, mais c'est un point fort du féminisme. Puisqu'en 84, d'abord, c'est une cause pour laquelle vous vous battez, mais donc vous évoquez, vous faites plus qu'évoquer le code de la famille qui a été adoptée en 84 et qui plaçait juridiquement les femmes dans une forme de minorité permanente. Évidemment, cette réalité a imprégné la vie des filles et des femmes. Il y a une grande scène de mariage où elle a quel âge, la mariée, 14 ans ?
1: Oui.
0: Voilà. Vous, en tant que femme différente dans sa façon de penser, d'aborder, de regarder les adultes, vous comprenez très vite qu'il faut être une femme respectable. Évidemment, dans le terme respectable, il y a tout ce que ça induit comme attitude, même vestimentaire, même de comportement. Hein. Et puis le livre, de toute façon, est un livre de gynécée. C'est un livre où les femmes ont... Enfin bon, Papaya est très important, le grand-père aussi, mais c'est quand même un livre de femmes. Vous pouvez, voilà, dites-nous en plus sur la force de ce féminisme, mais de cette féminité, de l'importance qu'ont les femmes dans votre vie et dans ce livre surtout.
1: Oui, effectivement, le code de la famille est venu placer les femmes dans un statut de mineur, hein, mineur à vie, c'est-à-dire qu'en fait, on doit demander l'autorisation à son père pour se marier, même si on a 40 ans. Et ensuite, le tuteur.

0: ce code-là, il y a aussi finalement la société hein, qui véhicule effectivement cette image de cette obsession en fait de la respectabilité, de la réputation nécessaire des filles, des femmes, toutes les filles qui m'entouraient. C'était l'objectif premier, les discussions au collège, dès qu'on commençait un petit peu à grandir, c'était comment rester et comment maintenir et comment protéger finalement cette réputation, donc comment devenir une femme respectable et le rester, et ce qui est difficile parce que finalement cette réputation et cette respectabilité est très fragile parce que ne serait-ce qu'un tablier ouvert au collège, ça peut vous valoir des regards de ça y est, elle commence à être dévergondée.
1: Un corps différent d'ailleurs, un corps avec des seins et des fesses qui tout d'un coup presque vous semble obscène d'avoir ce corps-là, quoi. Enfin, c'est dingue. Hein.
0: Tout à fait, parce qu'en plus, moi particulièrement, je suis plus grande, enfin, je suis grande et je suis formée très vite. Alors, c'est très difficile donc de cacher ce corps-là et en même temps, voilà, il faut quand même le faire parce qu'il faut maîtriser son corps. J'ai l'impression que mon corps m'échappe et qu'il devient l'objet de ce système patriarcal. Il devient un enjeu de société, il n'est plus le mien. Mmh. Et tout le monde me somme de le maîtriser alors que je n'y arrive pas parce qu'il m'échappe. Donc voilà, et effectivement. Oui.
1: Non. Dans le livre, d'ailleurs, heureusement qu'il y a le personnage de Papaya, parce que il n'y a pas de personnage masculin très. Il y a quand même toujours cette violence des hommes faite aux femmes, et elle est quand même très présente, Yamna, dans le roman.
0: Oui, effectivement. Hein, ne serait-ce que les regards, en fait. Déjà, rien que les regards. J'ai essayé d'écrire ces regards. Perçant, constant.
1: Oui, c'est même d'ailleurs au bord du. C'est presque un djinn, vous en faites presque un esprit de ce regard. Ça, c'est formidable parce que là, on balance presque dans le fantastique. Et d'ailleurs, cette balance dans le fantastique avec ces regards qui la poursuivent de partout se finissent très mal. Mais bon, voilà. Et de passer d'un univers presque fantastique au drame le plus absolu. Et dans la réalité, mais qui se passe aussi comme dans un rêve. C'est un roman très subtil. Vraiment, je le conseille énormément. Ça fait longtemps que je n'avais pas lu un aussi beau livre. On avance dans le temps, Yamna, et je voudrais marquer une deuxième pause musicale. Et puisqu'on était dans le féminisme, qui est Sheikha Rimiti ? Parce que ça a l'air d'être une chouette personnalité, cette femme.
0: Oh oui, Sheikha Rimiti, c'est une femme sulfureuse, c'est une des premières pionnières du rail en Algérie, hein. Tout le rail qui a été repris par la suite par beaucoup d'hommes, et ben, il faut savoir que c'est une femme dans les années 50-60 qui a commencé à chanter le rail dans des cabarets à Oran. Il faut savoir aussi que Sheikha Rimiti s'appelle Rimiti pour une raison très particulière. C'est qu'en fait, c'était une femme qui buvait, et notamment du whisky, avant de chanter. Et Rimiti, c'était le mot qu'elle disait pour dire « Rimiti-moi un verre ».
1: Et d'accord, c'était une belle découverte aussi. Hier, j'ai fait découvrir les deux titres à notre programmateur, qui est un amateur de curiosité et qui ne connaissait ni la première pause musicale ni la deuxième. Mais celle-là est vraiment très intéressante. On écoute peut-être pas en entier parce que je voudrais qu'on ait bien 5 minutes pour parler de ce qu'on tait depuis le début de l'émission, Yamna, et qui arrive ce soir avec vous. À tout de suite.
0: Oui. Merci.

0: toujours sur Radio FM+, dans l'aéropage en direct du 20 mai, toujours accompagné par notre belle Léonie qui danse derrière cette voix qui, en plus, Léonie, c'est une féministe, plus que féministe, donc cette découverte. En plus, c'est agréable, c'est une chanteuse et c'est des voix de mecs derrière. Les chœurs, c'est les mecs. Voilà, pour une fois, c'est les mecs qui sont derrière à faire les chœurs. Et notre invitée, Yamna Sali. Et pourquoi je suis ravie de faire cette matinale, cette aéropage en direct? Parce qu'on se retrouve ce soir à 18h avec Yamna, qui doit être sur la route, qui nous vient de Lyon, qui va pas tarder à partir, voilà, venir présenter ce soir dans le cadre de la Comédie du Livre à 18h jusqu'à 19h30, donc Cher Dieu à la Gazette Café. Et petite confidence, Yamna, c'est mon premier aéropage depuis 3 mois, donc je suis ravie de le faire avec vous et de vous retrouver ce soir. Donc je dis bien à tout le monde, venez nous retrouver ce soir pour rencontrer Yamna Sali. Une heure de conférence, 15 minutes de questions. La dédicace, bien sûr, le livre qui sort le 22. Donc, si vous venez ce soir, vous l'aurez en avant-première même. Hein. Donc, 18h à la Gazette Café, dans le cadre de la Comédie du Livre. J'aurai le plaisir, comme à mon habitude avec la maison Chèvrefeuille Étoilée, d'être la modératrice de cette rencontre. Ça sera un très beau moment d'échange. J'espère que Monique Serrault-Chaibi pourra nous rejoindre. Je crois que vous avez déjà fait une rencontre à Lyon.
1: Oui, tout à fait. On a fait une petite avant-première à Lyon avec 2 jours sur le corps de la femme en mémoire, avec plein d'autrices et d'écrivaines, notamment Maïssa Bey qui nous a fait l'honneur, dont vous avez parlé tout à l'heure, vous avez dit l'amie de Marie-Noël Arras, qui est Maïssa Bey, qui est une grande écrivaine algérienne.
0: J'allais la citer, vous avez raison de la citer, j'allais la citer.
1: Ouais. c'est là.
0: Et votre maman?
1: Et ma maman, et votre maman.
0: Et oui, j'allais bien sûr citer Maïssa qui a fait un retour, puisque la troisième personne qui sera avec nous, c'est Marie-Noël Arras, des éditions Chèvrefeuille Étoilée. Et j'ai eu le plaisir comme ça de recevoir Maïssa qui venait d'écrire un livre sur Aïssa Jabbar que je ne connaissais pas. Alors qu'elle était l'Académie française quand même, je ne la connaissais pas.
1: Oui. Ouais.
0: Et donc Maïssa m'avait fait découvrir Assia Djebar et on avait fait une très belle Comédie du Livre avec Maïssa qui adore votre livre. Voilà, si elle ne vous l'a pas dit d'elle-même, je vous le dis. Voilà, vraiment, vraiment, vraiment. Mais c'est une très belle personne
1: très
0: aussi, Maïssa. Oui, très, très belle personne.
1: Très grande dame, oui.
0: Ouais, très grande dame, vraiment. Oui. Et toutes ces femmes m'ont fait aimer l'Algérie que je ne connaissais pas. Et m'ont fait aimer la littérature aussi et le monde de l'Algérie que des fois on ne met pas tellement en avant en France. Voilà, peut-être pas suffisamment.
1: Oui.
0: Yamna, on se donne rendez-vous tout à l'heure. À 18h, on donne rendez-vous à nos auditeurs. À 18h, au Gazette Café. Vous pouvez prendre un pot avant. Il y a des très bons thés, notamment le thé des Lords. Vous pouvez rester dîner après, puisque la Gazette, je le rappelle, qui est partenaire de la radio, nous fait toujours le plaisir de recevoir les événements de la radio, les événements du Chèvrefeuille Étoilé, gracieusement dans cette très jolie salle, avec 3 fauteuils où vous aurez ce soir la chance, le bonheur de retrouver Yamna Sali, Marie-Noël Arras et moi en modératrice. On lira des textes, ce soir vous aurez le plaisir de découvrir la langue de Yamna qui est si belle. Et puis, merci pour cette très très très belle rencontre, Yamna Sali, et je vous dis à tout à l'heure. Et puis à nos auditeurs, je leur dis à la semaine prochaine. Merci beaucoup, Yamna Sali.
1: Merci à vous, merci pour ce matin. Et puis je vous retrouve effectivement avec un très grand plaisir tout à l'heure pour poursuivre la discussion et rencontrer vos auditeurs. Avec plaisir, le temps de faire la route, effectivement.
0: Exactement. Bon, vous souhaite bonne route. Soyez prudente parce qu'on vous attend à 18h, hein.
1: Oui.
0: On compte sur vous.
1: Pas de problème. Non, on a prévu un dessin avec des copines, on a prévu de mettre Rimiti tout le long.
0: Eh ben voilà. Et puis nous, ça y est, vous avez ici une adepte de Rimiti aussi avec Léonie qui nous a accompagnés pour cet aéropage. Merci beaucoup. À la semaine prochaine pour l'aéropage et surtout à 18h ce soir à la Gazette pour rencontrer Yamna Sali. Merci beaucoup.
1: À
0: au revoir. À ce
1: merci.
0: Soir.
1: Merci. Au revoir.
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0: Je ne sais pas si vous avez remarqué, Thérèse, il y a une espèce de deuxième couche à l'intérieur.
1: Le 2 décembre 1978, dans son cours au Collège de France intitulé « La préparation du roman », le sémiologue Roland Barthes écrivait « Il faudrait ici une analyse esthétique de la radio, de la télévision et de la grande presse pour montrer quelles valeurs implicites y sont promues et quelles sont les valeurs qui sont rejetées, qui sont en général les valeurs, disons, aristocratiques. » Donc, écrivait Roland Barthes en 1978, il y a un danger plus manifeste. Depuis quelque temps, il me semble qu'il y a des signes concordants d'une montée de l'anti-intellectualisme, qui est une pulsion historiquement petite bourgeoise extrêmement dangereuse, parce qu'elle est la plupart du temps contiguë au racisme et au fascisme. C'est un racisme de langage. On ne tolère pas le langage de l'autre. Fin de citation. C'est une citation d'une richesse et d'une complexité incroyable, et c'est parce qu'elle m'a semblé plus que jamais d'actualité, près de 50 ans après, que j'ai d'abord décidé de la republier sur les réseaux sociaux. Je pensais utile de rappeler en effet la contiguïté de l'anti-intellectualisme, du fascisme et du racisme. Je trouvais extraordinaire cette façon de renverser l'intolérance. Or, j'ai reçu de nombreuses réactions. Certaines, en effet inquiètes d'un anti-intellectualisme qu'elles constatent de plus en plus décomplexé, et d'autres, au contraire, franchement hostiles à la citation et immédiatement agressives. Je me suis dit qu'il y avait probablement une dose d'anti-intellectualisme, et j'ai voulu comprendre. La colère, comme toutes les émotions, étant très précieuse, puisqu'elle indique toujours qu'on a là touché quelque chose de sensible, il me semble que cela demande qu'on s'y attarde. Et pour m'attarder sur les très nombreuses questions que soulève et la citation de Barthes et les réactions qu'elle provoque, pour essayer de comprendre les enjeux, je vais changer un peu la façon même dont j'ai, jusqu'à maintenant, écrit et proposé ces chroniques. Et c'est le moins que je puisse faire, car après tout, le moins qu'on puisse attendre d'un ou d'une intellectuelle, c'est une certaine gymnastique intellectuelle, un mélange de souplesse et de force propice à l'exercice, une inventivité, une aptitude à se remettre en question, une capacité à avoir un goût pour modifier ses approches, varier les angles, inventer de nouvelles positions. L'intelligence, c'est peut-être avant tout un érotisme. Un intellectuel, une intellectuelle, c'est peut-être simplement première tentative de définition. Et j'en proposerai au fil de ces chroniques et au fil de ma subjectivité, car il me semble, et ce serait une définition dans la définition, une mise en abîme, qu'être intellectuel a un rapport avec l'assomption de sa subjectivité, puisqu'un intellectuel, c'est quelqu'un qui interroge les évidences à partir d'une subjectivité qu'il interroge aussi. Donc, un ou une intellectuelle, c'est peut-être juste quelqu'un qui aime que son intelligence joue et jouisse avec celle des autres, ou qui jouit du plaisir que lui procure l'intelligence, la sienne et celle des autres, les vivants comme les morts, qu'il lit, qu'il écoute, qu'il regarde. Mais alors, pourquoi l'anti-intellectualisme ? A-t-il quelque chose à voir avec le plaisir, avec la morale ? Que défend-il ? Que craint-il ? Que reproche-t-il aux intellectuels ? Et quel est-il ou quels sont-ils ? C'est ce qu'on va essayer de chercher ensemble. Non pas dans une seule chronique, tout simplement parce que le sujet est bien trop vaste, mais en prenant notre temps pour déployer notre réflexion sur plusieurs chroniques, plutôt que de confectionner des petits objets d'environ 8-9 minutes, apparemment indépendants les uns des autres, même si votre troisième oreille aiguisée a bien repéré qu'il s'agissait toujours d'aller interroger l'implicite d'une expression dans laquelle s'insinuait ou se cristallisait une domination. Un ou une intellectuelle. C'est aussi quelqu'un qui essaie de pas trop obéir à l'air du temps, qui essaie de trouver le rythme juste et qui remet en question les règles, y compris, voire surtout, celles qu'il s'est fixées. Ce pourrait être là une autre définition. Et puis, disons-le aussi, on l'a vu tout à l'heure, un intellectuel, c'est quelqu'un qui met sa réflexion en abîme. Mettre les choses en abîme, avec un Y, c'est comme sur la boîte de vache qui rit. La vache tient une boîte sur laquelle une vache tient une boîte, etc. Par exemple, quand je glisse une définition dans la définition, ou quand je dis l'intellectuel prend son temps, change ses règles, multiplie les angles, eh bien vous l'entendez bien, je prends mon temps, je change les règles, je multiplie les angles, je digresse. Et le pire, c'est que je prends plaisir à ça. Et si je souligne ça, c'est parce qu'il me semble que c'est probablement une chose très forte dans ce que je vous propose d'appeler l'anti-intellectualisme ordinaire. Je crois qu'il y a chez pas mal de gens l'impression, qu'il nous faudra essayer d'analyser, que l'intellectuel joue un peu tout seul, ce qui est certes un plaisir parmi d'autres, mais auquel nous n'avons pas envie nécessairement de participer. Et c'est peut-être pour cela que le filtre de l'écriture et de la lecture est important, non seulement pour celui qui essaie de penser quelque chose, mais aussi pour celui qui veut entrer dans cette pensée. Le filtre de l'écriture permet de mettre à distance une certaine intimité qui, dans la conversation, ou pire encore, dans les médias, est trop immédiate, justement. Et puis cette impression de jeu vient peut-être aussi d'un curieux mélange où l'intellectuel, qui aime jongler avec les mots et les idées, donne parfois, par sa virtuosité même, une impression de vacuité. Or, s'il est vrai qu'on peut ressentir une impression de vacuité lorsqu'un musicien est virtuose, il me semble que cela suscite tout de même une admiration que ne suscite pas, ou pas sans méfiance, la virtuosité intellectuelle. Pour essayer de saisir ce que sont les anti-intellectualismes, je vous propose, au fil des chroniques à venir, de faire miroiter la figure de l'intellectuel, de l'étudier sous toutes ses coutures, enfin, toutes celles auxquelles je penserai. Dans les chroniques à venir, il y aura, je crois, trois ensembles. Un premier autour de la méfiance ordinaire que suscite l'intellectualisme, quelque chose qui aurait à voir avec le repas de famille. Un deuxième ensemble sera consacré aux fautes des intellectuels. C'est indéniable que les intellectuels, et surtout les intellectuels de gauche, ont commis non seulement des erreurs, bon, ce qui est bien normal, mais aussi des fautes et des fautes morales, puisque pour une part, nous, oui, je dis nous, les intellectuels de gauche, nous avons été incapables d'enrayer la montée de l'extrême droite et de l'extrême capitalisme. C'est vrai que tout cela a été très bien ficelé, et ce sera mon troisième ensemble qui serait non plus sur l'anti-intellectualisme ordinaire des repas de famille, mais sur une manipulation à l'encontre des intellectuels et de l'intellectualisme, voire, il faut le dire maintenant, de l'intelligence. Trois ensembles qui vont nous occuper un petit nombre de chroniques. Alors, l'anti-intellectualisme ordinaire, ce serait quoi? Et est-ce que c'est grave, docteur? Et là, tout de suite, si on pose la question autour de soi, on entend de sourds murmures, comme un bruissement, une agitation, un dérangement dans l'ordre de la ruche. Mais pas du tout, je ne fais pas d'anti-intellectualisme, je n'ai rien contre les intellectuels, enfin. C'est juste que, bon, certains intellectuels, enfin, vous voyez ce que je veux dire. Ce serait beau comme du Nathalie Sarraute si ça ne ressemblait pas à s'y méprendre, à du racisme. Non, je ne suis pas raciste, mais c'est juste que certains, enfin, vous voyez ce que je veux dire. Ou bien à du sexisme. Je ne suis pas sexiste, c'est juste que certaines, enfin, vous voyez ce que je veux dire. Un intellectuel, c'est quelqu'un qui, à cette question, qui n'en est pas vraiment une, est tenté de répondre « Non ? Non ? Que voulez-vous dire ?» Un intellectuel, c'est peut-être quelqu'un qui n'est pas très à l'aise avec la connivence, avec le coup de coude. Alors, revenons à nos moutons et essayons de voir ce qu'il y a là, dans le « vous voyez ce que je veux dire ». Plein de choses. Et plein de choses qu'on va décliner au fil de cette chronique et des suivantes. D'abord ce rapport à la connivence. Le « vous voyez ce que je veux dire » est moins une question qu'un clin d'œil, un « on est bien d'accord ». Et il me semble qu'un intellectuel, et c'est pour ça qu'il agace, c'est quelqu'un qui ne devrait pas entrer dans la connivence, ce qu'au demeurant, en nombre d'eux, d'entre eux, font sur les plateaux des médias. Mais j'y reviendrai dans une autre chronique. Un intellectuel, c'est quelqu'un qui demande, ou qui devrait demander, « on est d'accord sur quoi ?» Or, il est bien évident que dans le brouhaha des repas de famille, dans le cours de la vie, beaucoup de relations fonctionnent sur les souvenirs communs, sur les expériences partagées, ou parfois sur l'illusion, ou le désir, d'avoir les mêmes souvenirs et les mêmes expériences sans partage. Prendre du recul à certains moments par rapport à cette connivence vous fait tout simplement passer pour un pisse-froid. Que ce soit d'ailleurs en famille, ou au bar, ou entre copains. L'intellectuel n'adore pas les propos de comptoir. Et ce qu'on lui reproche, d'une certaine manière, c'est de ne pas circonscrire ses interventions au seul moment où il officie, si je peux dire. Il y a là comme un débordement qui faisait écrire à Sartre que l'intellectuel, c'est quelqu'un qui se mêle de ce qui ne le regarde pas. Et au fond, la question concernerait plutôt le silence de l'intellectuel. Quand doit-il se taire? Son silence ne sera-t-il pas de toute façon perçu comme un recul, un retrait, voire une désapprobation? Et probablement y a-t-il là comme un souvenir ancien que les premiers intellectuels, qu'on n'appelait pas encore comme ça, étaient des clercs, des moines qui se tenaient hors du monde. Et peut-être, certains intellectuels se retrouvent là dans l'intenable position de rester à la fois hors du monde, tout en ne se mettant pas pour autant en retrait.

0: acheter de la neige. On va peut-être.
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1: Sous le pavé, le Récif, une émission locale faite par et pour les habitantes du quartier. Notre but est de mettre en lumière les initiatives associatives, collectives et citoyennes qui se passent près de chez nous. À travers cette émission, nous souhaitons aussi aborder des sujets de société, en faisant un petit pas de côté et porter notre regard sur ce qui se fait localement près de chez nous. Les sujets sont souvent traités à partir des expériences vécues et mises en commun entre chacune des invitées qui sont aujourd'hui au micro. Et d'ailleurs, en parlant des invités au micro aujourd'hui, je vais les laisser chacune se présenter avant de vous présenter le sujet du jour.
2: Bonjour, moi c'est Manon, je suis bénévole au Récif depuis 3 ans et cette année je m'occupe de la communication et notamment de la communication de la guinguette, enfin des guinguettes.
3: Bonjour, moi c'est Tiffaine, du coup je suis en service civique donc depuis novembre et je suis du coup sur le pôle Barbouche et le pôle communication de la guinguette.
1: Merci et bienvenue à toutes les deux. Je me suis même pas présentée, moi c'est Anita, vous m'avez déjà entendue sur d'autres émissions de radio. Je travaille au Récif depuis 1 an et demi en tant que salariée et puis bénévole depuis la création du Récif en 2022. C'est moi qui animerai cette émission qui sera tournée autour des guinguettes. Donc Manon, Tiffaine et moi-même allons vous présenter un peu notre programmation des guinguettes 2026. Ce projet que nous menons depuis presque la création du Récif, depuis 2022. Nous sommes presque à 10 guinguettes au parc Clémenceau. Et donc aujourd'hui, on vous présente la programmation qui est de juin 2026 pour nos guinguettes. Mais avant toute chose, la plus grande question, c'est pourquoi on organise des guinguettes au Récif ? D'où vient cet événement dans le Récif ?
2: Le Récif, c'est une association d'expérimentation et qui est vectrice de liens sociaux. Nous, ce qu'on aime faire, c'est rassembler, fédérer, créer des projets et du lien avec et pour les habitants et habitantes du quartier Gambetta-Clémenceau. Nous sommes implantés 9 rue Chaptal, donc nous sommes une association de quartier. Et notre asso applique et diffuse les idées et les valeurs de l'éducation populaire. On a 3 axes, l'accompagnement de projets, la formation et un axe autour des actions culturelles. C'est dans cet axe spécifique que s'inscrivent les guinguettes du Récif, qu'on organise depuis 2022, chaque année au parc Clémenceau à Gambetta. Ça fait 2 ans que notre formule a un petit peu changé et elles ont désormais lieu une fois par an, en juin, toutes les semaines. Cette année, c'est la 7e édition qui comporte 4 dates, le 12, le 19, le 21 et le 26 juin. Le 12, le 19 et le 26 sont des vendredis et le 21, c'est un dimanche.
1: Merci Manon pour ces informations très complètes. Moi, ma question, c'est comment une association d'éducation populaire vient à faire de l'événementiel et à organiser ces événements-là. Est-ce qu'il y a une démarche? Quelle est notre démarche en tant qu'asso d'éducation populaire et notre posture pour organiser ce type d'événement ?
2: Notre volonté, c'est l'expérimentation, c'est que chacun, chacune s'essaye, teste, prenne des responsabilités à sa hauteur. Et à ce titre, l'équipe bénévole qui s'investit dans les guinguettes est différente à chaque édition. Cette année, 24 bénévoles sont actifs et actives dans la réflexion et la construction de ce projet. Et ces personnes sont réparties en 7 pôles. Les 7 pôles sont le pôle bénévole, le pôle barbouche, le pôle animation, le pôle accueil banque, le pôle artiste et le pôle communication. Les partenaires associatifs et la logistique sont des questions qui sont absorbées par la coordination. Comment on fonctionne au Récif et spécifiquement dans les guinguettes, c'est qu'on construit ensemble, on se réunit toutes les semaines. Chaque responsable de pôle assiste à la réunion pour apporter les avancées de son équipe et pour les transmettre ensuite. Donc la co-construction, c'est hyper important pour nous, mais c'est aussi important de co-construire avec les partenaires du quartier. Et à ce titre, par exemple, avec l'association Pavé et le comité Clairon de Gomme, on co-organise la venue des fanfares et du festival des fanfares à Clemenceau lors de la première date, donc le vendredi 12 juin. Ensuite, notre association, elle se veut intergénérationnelle. Elle abrite des bénévoles de tout âge et nous souhaitons que nos événements le soient aussi intergénérationnels. À ce titre, nos animations et nos espaces sont pensés pour les tout-petits, pour les enfants, pour les ados, pour les adultes, pour les seniors, pour les familles, en solo, entre amis. Bref, l'idée, c'est que tout le monde puisse s'y retrouver et que chacun, chacune, puisse trouver sa place qui lui va bien et faire ce qu'elle souhaite.
1: Oui, si je peux rebondir sur tout ce que tu nous as amené, je trouve que ce qui est intéressant dans les guinguettes, c'est qu'on essaye de donner un espace et un espace d'expérimentation autant dans l'interne de notre organisation que dans ce qu'on propose à l'externe pour le public. On essaye de pouvoir laisser la place à chacun, chacune de découvrir l'événementiel, de s'expérimenter, de tester des choses, d'amener ses idées. Et en même temps, c'est ce qu'on propose aussi au public sur les guinguettes. Et du coup, c'est pas des événements fermés. Il n'y a pas une billetterie fermée où tu rentres et tu viens consommer tel ou tel spectacle. C'est plutôt des espaces très ouverts, en fait. Et d'ailleurs, toutes les associations qui nous rejoignent apportent des choses très différentes. Et chaque guinguette a un peu la couleur des gens qui viennent à ce moment-là, quoi. Et c'est ça qui, je pense, fait aussi notre force, quoi.
2: Oui, carrément. Et d'ailleurs, ça me fait penser qu'on ne l'a pas précisé, mais que tous ces événements-là sont gratuits. Les espaces qui seront payants sont la consommation de nourriture et de boissons, mais tout ce qui est spectacle et entrée à la guinguette, c'est dans un lieu public, c'est au parc Clemenceau, donc tout est absolument gratuit pour tout le monde. Et on n'a pas parlé des animaux, mais les chiens et même les chats, si on en a des domestiques, sont les bienvenus également.
1: Oui, et puis pour rappel, du coup, donc ces guinguettes sont sur 4 journées différentes, pardon, et donc il y a un peu cette idée aussi que dans l'éducation populaire, on crée des espaces d'apprentissage et des espaces de découverte et que pour nous, ça fait sens de pas faire un événement une seule fois, mais de proposer plusieurs dates parce qu'on va se découvrir, on va se rencontrer, on va tester des choses et puis on revient la semaine prochaine. Nous, on aura ajouté des choses, on aura modifié et puis vous, public, vous allez aussi amener d'autres choses et très souvent, on rencontre des gens la première guinguette et puis ils nous disent « Ah, mais moi, ça me donne une idée pour la prochaine !» Et donc, en fait, c'est des espaces qui sont toujours en mouvement et on essaye de pouvoir aussi amener des événements et une façon de faire la fête qui est participatif, qui offre des espaces de rencontres de communauté entre les habitants du quartier mais aussi toutes les personnes de Montpellier qui auraient envie de venir et ça c'est une façon de faire la fête à mon avis un peu autrement que consommer une fête là on partage la fête ensemble quoi et c'est un peu ça notre idée. D'ailleurs on vous parle beaucoup de comment on construit les guinguettes et comment on aimerait qu'elles puissent être perçues par le public, de la manière dont on essaye de faire des fêtes inclusives, participatives, etc. Est-ce que Manon, tu peux nous en dire un peu plus sur la manière dont les guinguettes sont construites par les bénévoles? Qu'est-ce qui change d'une année sur l'autre? Est-ce qu'on pourrait dire que les guinguettes depuis 2022, c'est les mêmes? Ou pas du tout?
2: Oui, bien sûr. Je dirais que la structure en elle-même est la même et le squelette de comment sont pensées les guinguettes et comment elles sont travaillées est la même parce que c'est ce qui fonctionne bien au Récif. Notre corps de réflexion qu'on utilise pour chaque projet qu'on imagine. Par contre, ce qui change en effet, c'est les gens et du coup le fonctionnement de travail entre chaque petit groupe de gens et surtout rien n'est fixe, on peut tout réinventer si ça nous donne envie. Et du coup, chaque année, il y a des choses qui changent. Alors bien sûr la programmation, mais la programmation, ça veut dire les gens qui interviennent sur nos guinguettes, mais aussi comment on communique avec eux, comment on va les chercher, qui on va chercher, qui on a envie d'introduire dans nos guinguettes cette année-là. Ça se joue aussi dans des Alors, je dirais pas de petits détails, bien sûr, je vais parler de la com parce que c'est ce que je maîtrise, mais dans des outils de com, est-ce que cette année on a envie de faire des affiches et des stickers ou bien de créer d'autres outils de com? Qu'est-ce qui nous donne envie? Qu'est-ce qu'on a envie d'imaginer et de créer? En fait, je crois qu'il y a une grosse trame de travail collectif qui fait sens et c'est ce qui nous plaît, mais pourquoi autant de personnes sont investies aussi, c'est parce qu'il y a de l'espace de créer et de l'espace d'imaginer et il y a de la place de faire en fait individuellement dans ce grand collectif et je crois que c'est pour ça que les gens s'y investissent et que ça plaît de réfléchir aux guinguettes. C'est cadré, c'est sécurisant, c'est structuré. Une fois qu'on a le cadre, on peut évoluer à l'intérieur et imaginer ce qu'on veut. Et du coup, c'est plutôt chouette comme mode de travail, de réflexion.
1: Oui, et puis je trouve que ça permet aussi d'avoir une entrée dans l'événementiel. Il y a plein de bénévoles au Récif, et moi j'en fais partie aussi. C'est que on a appris et construit un événement. Oui, et puis je trouve que c'est aussi un espace d'apprentissage pour les bénévoles, d'apprendre à créer un événement, à faire de l'événementiel. Il y a plein de bénévoles au Récif qui sont arrivés et qui savaient pas forcément ce que ça voulait dire faire de la communication, faire de la logistique, comment on contacte des artistes, comment on accueille des partenaires, etc. Et en fait, les guinguettes, comme tu l'as dit à très juste titre, c'est des espaces d'expérimentation. Chaque personne peut venir avec ses idées, mais c'est aussi des espaces où du coup on va tester des choses. Alors des fois on utilise des outils de com, ils fonctionnent pas trop. Des fois on décide de faire telle organisation logistique et puis on se rend compte que ça marche pas trop, mais on évolue et chaque année il y a des nouvelles personnes qui arrivent et donc les traces et les archives des années précédentes on les garde et puis on fait le choix de soit les garder et les modifier, soit de les garder et de les développer, soit d'en trouver des nouvelles et à chaque fois avec les idées des nouvelles personnes, et ben on enrichit un peu notre expertise sur comment organiser un événement. Et c'est un peu ça, je pense, qui fait aussi notre force, c'est de mutualiser, d'être dans la complémentarité, dans la coopération et de chercher non pas à réinventer l'eau chaude sur chaque guinguette, mais en tout cas à essayer d'amener des nouvelles idées et de voir comment on fait. Et donc, je pense que c'est des espaces d'apprentissage très riches. Et c'est aussi une porte d'entrée dans le Récif pour s'investir au Récif et comprendre la manière dont on fonctionne au Récif. Et ça, c'est aussi au cœur de, je crois, de notre pédagogie et de comment on voit le Récif. C'est que tu viens au Récif avec une idée, avec une envie d'apprendre sur un sujet. Tu vas être accompagné pour dans ton projet et tu vas être accompagné pour apprendre à faire tel ou tel projet. Et puis en fait, l'année suivante, c'est peut-être toi qui vas prendre la responsabilité de ce projet-là, et peut-être que l'année d'après, c'est toi qui vas apprendre aux nouveaux et aux nouvelles comment on crée une affiche, par exemple. Et donc, ça, c'est vraiment au cœur de notre processus de construction et d'apprentissage des guinguettes et du Récif globalement, quoi.
2: Oui, totalement, je partage. Et d'ailleurs, c'est comme ça qu'on en est là. Et juste pour ajouter, ce format-là ouvert en lieu public qu'est le parc permet aussi aux personnes qui nous rencontrent lors d'une guinguette en tant que festivalier, festivalière, de s'investir durant les prochaines dans le bénévolat des guinguettes, puisqu'il y en aura 4 cette année. C'est ce qui nous est arrivé l'année dernière et je trouve que c'est aussi chouette comme espace à investir.
1: Et moi, j'avais une question. Notamment Tiffaine, sur la thématique de cette année qui est différente des années précédentes. Est-ce que tu peux nous en dire un peu plus?
3: Alors cette année, du coup, la thématique, ça sera sur la montgolfière. Il y en aura partout dans le parc Clémenceau. On va pouvoir les construire du coup avec les habitants tous les ateliers montgolfière créés par le Récif. En fait, on a des ateliers scénographiques réalisés par un scénographe qui s'appelle Jean-Michel Albin. En fait, on a essayé de mettre le thème de la montgolfière parce que on a quand même une public familiale et on voulait vraiment les emmener sur un peu un univers féerique, un peu axé sur le voyage, le rêve, un peu joyeux, doux, qui s'envole quoi. Pour cette fin d'année et pour le début de l'été.
1: Si je peux rebondir, je trouve que j'aime bien ce que tu dis, on va s'envoler. Je crois que dans les montgolfières, il y a vraiment cette idée de d'un effet un peu waouh, de qu'il puisse y avoir du mouvement dans les arbres, qu'il puisse y avoir des choses jolies à regarder et que s'envoler dans l'imaginaire et on s'envole avec nos montgolfières quoi.
3: Oui, et puis en plus, le but, ça serait vraiment de mettre des petites lanternes avec des petites lumières. Comme ça, il y en aura partout, un peu comme des petites fées dans les arbres du parc Clémenceau. Et du coup, en fait, toutes ces petites montgolfières, on va les construire avec l'école maternelle Alphonse Daudet. Du coup, il y aura 140 élèves de maternelle qui auront l'occasion de participer à la création. On a créé des ateliers de montgolfières pendant les ateliers du récif. Et pendant notre événement, qui est le vendredi du récif, qui est prévu tous les troisièmes vendredis du mois. Du coup, c'est un projet participatif et tout le monde puisse s'impliquer dans la scénographie que nous avons prévue. Voilà.
1: Et si je peux rajouter, il y aura même des ateliers montgolfières pendant les guinguettes. Et donc, ça rejoint un peu le point que je disais sur chaque guinguette évolue, c'est que vous, si vous avez envie de créer votre montgolfière et que vous n'avez pas eu le temps de venir en amont dans nos ateliers participatifs, vous pouvez aussi venir à la guinguette, créer votre montgolfière et que votre montgolfière puisse être ensuite accrochée la guinguette suivante dans le parc. Et à la fin, on fera une remise solennelle des montgolfières à tous les participants et les habitants du quartier. Notre envie, c'est vraiment de pouvoir aussi montrer que participer à un événement, c'est pas forcément que participer dans l'organisation, mais ça peut être aussi par des biais artistiques et notamment la scénographie où... La scénographie, c'est une pratique, c'est un métier, c'est une pratique professionnelle de construction, de bricolage, de décoration pour créer une esthétique, une direction artistique dans l'événement. Et nous, on avait un peu envie de faire quelque chose où on a choisi une esthétique, on travaille avec un professionnel là-dessus, et en même temps, on peut permettre à, on peut réussir chacun et chacune à aussi faire des montgolfières et à aussi avoir notre décoration accrochée dans le parc.
2: Je me permets à ce titre, d'ailleurs, même si tu n'es pas élève de maternelle à l'école Alphonse Daudet, tu pourras bientôt voir affichées dans les rues de Montpellier et notamment autour du parc Clémenceau des affiches pour l'événement spécifique de la guinguette du 21 juin, on en reparlera plus tard, mais qui seront des petites affiches avec des montgolfières à colorier pour te permettre de créer ta montgolfière de rêve et y mettre tes couleurs. L'idée, ça peut être de détacher ces affiches, de les colorier et d'en faire une guirlande le jour J. On y reviendra, mais ça me fait penser à la construction de montgolfières. Il y a aussi le format papier et coloriage de montgolfières qui sera accessible dans les rues.
1: Merci Manon. Plaisir. Et d'ailleurs, à ce titre-là, je me disais aussi que il n'y a pas que les ateliers montgolfières qui sont une porte d'entrée dans les guinguettes. Et peut-être que tu peux nous en dire plus sur comment on peut s'investir pour les guinguettes à notre échelle, avec notre énergie, pour donner ce qu'on a envie, un coup de patte, un coup de main, ou juste participer aux guinguettes. Comment on fait?
2: Ben, excellente question, Anita. Y a plein d'espaces pour s'investir dans les guinguettes. Des groupes de travail du coup de chaque pôle sont lancés depuis environ janvier sur des thèmes spécifiques comme le pôle artiste, le pôle barbouche, le pôle com, enfin tout ce que j'ai dit avant. Mais par contre, on va bientôt lancer un appel à bénévoles pour les jours J et les jours d'avant. On aura besoin de coups de patte le jour J pour faire plein de choses. Ça peut être de rouler des wraps, à déplacer des tables, déplacer des chaises, accueillir les gens, faire de l'accueil, je viens de le dire, plein de choses. Donc ça aura lieu sur un formulaire bénévole, mais nous, ce qu'on aime, c'est se retrouver et se rencontrer, et du coup, des temps seront prévus à cet effet. Et je pense notamment au week-end bénévole qui aura lieu le 30 et 31 mai, donc c'est le dernier week-end du mois de mai, au Parc Clémenceau, bien sûr. Et ce week-end sera l'occasion de se rencontrer, mais co-construire ensemble aussi, par exemple, de la signalétique pour le jour J, ou le temps d'aller flyer et afficher dans les rues de Montpellier, le temps de s'initier et d'appréhender les jeux qui seront proposés le jour J. Enfin bref, de mettre un peu tout le monde au fait de ce qui se passera lors de ces guinguettes. Il y aura aussi des temps en amont des guinguettes, et je pense au jeudi, chaque veille de guinguette, au local du récif, donc 9 rue Chaptal, auront lieu les ateliers cuisine qui serviront à confectionner notamment les garnitures des wraps qui seront vendues le lendemain lors des guinguettes. Et comment on accède à tout ça? Si tu entends cette émission, tu peux soit directement arriver le jour J, lors du week-end bénévole, et te présenter, mais tu peux nous écrire en message privé sur collectif @le-récif sur Instagram, ou bien passer au local et toquer 9 rue Chaptal en disant « Salut, je suis hyper intéressée par le week-end bénévole, ou par donner un coup de patte lors des guinguettes, comment je fais, vous êtes qui ?» Et on te racontera tout ça plus en détail.
1: Eh bien merci, un programme très chargé. Je vous propose qu'on fasse une petite pause musicale, et ensuite on pourra vous parler un peu plus de la programmation, de ce qui est prévu sur chaque date. Est-ce que Manon, tu peux nous introduire la chanson qui va avoir...
2: Oui, bien sûr. Du coup, la chanson s'appelle Adulto Funcionnel de Carrera Blanca et de Canciones de Misa.
1: Merci, à tout de suite.
2: À tout de suite.

Et bonjour, vous êtes à l'antenne de Radio FM Plus et sur l'émission Sous le pavé, le récif. Et nous sommes aujourd'hui avec Manon et Tiffaine pour parler des guinguettes du récif 2026. Nous vous avons parlé un peu en première partie de la manière dont nous construisons l'événement, la manière dont nous pouvons nous investir individuellement et collectivement dans cet événement. Et tout de suite, je voulais vous parler un peu plus du coup de la programmation et de ce qui est prévu dans chacune des guinguettes. Alors attention, ça va être un peu long, mais je vous embarque au mois de juin et on commence tout de suite avec le vendredi 12 juin, donc de 18h à minuit au parc Clémenceau. Nous aurons une soirée avec une première partie chorale et danse et une seconde partie de 20h à minuit avec des fanfares. Trois fanfares, 60 fanfarons seront donc à Clémenceau. Et ces fanfares sont notamment programmés par le Festival des fanfares qui a lieu le lendemain, le samedi, dans le quartier Boutonnet, Beaux-Arts. Et nous avons la chance d'avoir le Festival des fanfares qui vient faire son petit bifort au parc Clémenceau avec nous. Et ça, c'est une soirée qu'on construit avec le comité de quartier Cléron de Gambe et l'association Pavé, qui sont aussi très actifs dans l'animation du quartier. Et ça faisait longtemps qu'on aime beaucoup le Festival des fanfares et on est très contents de pouvoir les amener un petit peu à Clémenceau. Donc voilà, ça c'est notre...

0: pardon, le samedi 21, pardon, pas du tout. Le dimanche 21 juin, fête de la musique. Et pour ça, on a décidé de faire une fête de la musique pour les enfants à hauteur d'enfant. Et là, ce sera toute la journée, de 10h à 20h, avec un spectacle de cirque le matin, un spectacle de théâtre l'après-midi, et puis plein d'animations, de jeux, et une boum pour les enfants en fin de journée. Et ensuite, pour finir, nous aurons le vendredi 26 juin, qui rime avec repas de quartier organisé par l'association Pavé. Et comme l'année dernière, ça s'était super bien passé et qu'on était très contents de cette guinguette repas de quartier, on refait la formule avec Pavé. Et cette fois-ci, il y aura à nouveau un bal trad et suivi de certainement un concert un peu rock pour finir en beauté cette édition des guinguettes. Sur chacune de nos guinguettes, nous avons un village associatif qui est co-construit avec les assos et les collectifs du quartier Clémenceau, Gambetta, Figuerolles. Souvent des associations qui viennent nous proposer de faire des animations, des jeux, des ateliers créatifs. L'idée, c'est que ça puisse venir en complément de ce qu'ils font déjà ou que ça puisse apporter quelque chose de nouveau qui n'a jamais été fait ou de pouvoir créer quelque chose sur une, deux, trois, quatre guinguettes. Et que chacun puisse avoir prendre cet espace d'expérimentation et cet espace au parc Clémenceau pour construire quelque chose qui ressemble au collectif qui vient. Et en même temps, c'est aussi un espace où nous, ça nous permet de visibiliser des sujets qui nous tiennent à cœur, notamment. L'année dernière, on avait des associations sur la réduction des risques en milieu festif. On avait le planning familial qui était venu avec pas mal de stands de sensibilisation sur les violences sexuelles et sexistes, mais aussi sur l'éducation à la sexualité, sur plein de thématiques féministes. Et donc l'idée, c'est que ce village associatif, il prenne une forme un peu différente sur chaque guinguette, tout dépend de qui a envie de venir et qui est disponible, et que ce soit un espace assez ouvert pour s'en emparer et puis faire un peu ce qu'on en a envie. À côté du village associatif, il y aura aussi toutes sortes d'animations. Comme on aime bien les jeux au récif, il y aura bien sûr des jeux en bois. Il y aura certainement aussi du jeu de rôle sur la guinguette. Et de manière générale, on a toute une équipe d'animateurs et animatrices qui vont aussi proposer des tournois un peu fous, des tournois de carton, des tournois de ninja géant, des tournois de Shifumi géant. Enfin, plein de choses, un peu comme en colonie de vacances, mais au parc Clémenceau. On aura aussi des animations un peu plus sociopolitiques, j'ai envie de les appeler comme ça, parce que cette année, on aimerait aussi proposer des arpentages et des ateliers contre-cartographie, qui sont des petits ateliers pour discuter de sujets de société. Ça pourrait être autour de la place des enfants dans la société, sur l'écologie, sur... des thématiques qui nous touchent, qui sont des thématiques qui traversent notre société. Et on avait bien envie de pouvoir proposer autant de l'animation très ludique, où on fait ensemble, on crée ensemble, on s'amuse, mais aussi des espaces où on peut parler de sujets. Et ça va un peu avec cette idée que la fête au récif, c'est aussi une fête où on se questionne, où on partage des valeurs et on a envie de pouvoir... créer ces espaces où on apprend ensemble. Voilà. Et puis pour finir, nous aurons bien sûr une buvette et un espace restauration où, comme l'année dernière, la nourriture est faite maison et achetée localement. Voilà.
1: Cette année, on a quand même une journée qui est nouvelle dans notre programme, qui est la journée du 21 juin, donc tout le dimanche. Tu l'as un peu dit, Anita, mais pourquoi on a envie de créer cet espace-là et d'inventer cette journée? En fait, notre association, elle se questionne beaucoup sur la place des enfants dans la société, des questions qu'on retrouvera au travers des arpentages, comme tu l'as dit. Mais je pense que ça, enfin, on pense que ça s'incarne aussi, et donc on souhaite les mettre au centre de toute une journée en créant une guinguette à hauteur d'enfant, comme tu l'as dit juste avant. Donc de 10h à 20h ce dimanche 21, il y aura trois temps forts. À 11h, un spectacle de cirque.

0: 17h, un autre spectacle par une compagnie. On vous réserve la surprise sur nos réseaux sociaux de qui vient. Et non, je viens de dire 17h, excusez-moi. À 16h, il y aura le spectacle. À 17h, il y aura la boum avec notamment la battante qui est une batucada. Donc, ce sera hyper dynamique, mais très adapté. Et tout au long de cette journée, il y aura des animations, des chasses au trésor, des jeux en bois, des tournois, des courses de rigoles, des temps calmes animés, avec des lectures et des contes, des ateliers créatifs, des stands de maquillage, également avec des associatifs. Bref, tout comme les autres, sauf que celle-ci sera spécifiquement à hauteur d'enfant et ça s'incarnera notamment à travers la signalétique, à travers la formule du repas, à travers le mobilier adapté. Enfin bref, on a très très hâte de vivre cette journée et déjà de faire le bilan et l'analyse de cette journée-là. Parce que c'est aussi ça, l'EducPop, et ce qu'on fait, c'est analyser nos actions et faire des bilans. Et se questionner et y réfléchir. Et voilà, donc c'est une première, mais on a très très hâte de l'expérimenter.
1: Merci Manon pour ce complément sur le 21 juin. Et d'ailleurs, ça me fait penser que le choix de faire une journée entière est aussi très tourné sur les besoins des enfants. Et toute la journée, tu l'as un peu dit, avec l'idée d'animation sur les temps calmes, mais c'est que le 10h-20h soit construit comme une journée adaptée aux besoins des enfants. Et que donc si en fin de matinée, on a un spectacle et des animations, c'est parce que au début de l'après-midi, on imagine effectivement des temps calmes, des temps compte, des temps où on peut faire la sieste tous ensemble, etc., avec un rebond d'énergie vers 15-16 heures et le goûter et de pouvoir finir sur une fin d'après-midi, boum, pas trop tard, donc pour respecter aussi le fait que après vers 18h, 19h, on rentre plutôt dans le tunnel organisationnel de la soirée et que du coup c'est moins adapté aux enfants et donc en fait toute notre journée est centrée autour de ça. Et on espère que ce sera une manière de montrer qu'on peut faire la fête avec les enfants et que les enfants aussi ont une place dans l'espace public. Ça rejoint un petit peu aussi quelque chose qu'on a dit au tout départ, mais pour nous, c'est pas anodin de faire des événements dans le parc Clémenceau parce que c'est notre parc du quartier, c'est un peu le cœur du quartier et notamment les associations qui sont là depuis longtemps, Pavé et Cléon de Gambe, ont beaucoup œuvré pour que ce parc soit un cœur de village actif tout au long de l'année avec des animations et qui réunit les habitants, habitantes de tout âge différent. Mais nous, c'est aussi l'espace public, une manière de faire de l'animation, de faire des activités culturelles et artistiques qui sont accessibles à tous dans un espace ouvert. Alors bien sûr, il n'y a pas tout le monde qui vient au parc Clémenceau, il faut avoir l'information, il y a toujours des biais à l'accessibilité des événements culturels. Mais en tout cas, il nous semble que l'espace public, c'est un des espaces les plus accessibles parce que on peut y aller, c'est ouvert et c'est beaucoup moins compliqué. Pour plein de raisons que avoir le courage d'ouvrir les portes d'un théâtre ou de l'opéra et donc en fait là c'est aussi une manière de pouvoir dire viens tu peux venir une demi-heure voir un spectacle de cirque, viens tu peux venir une demi-heure voir des animations, c'est pas forcément ça va pas forcément plaire à tout le monde mais en tout cas c'est plutôt accessible et donc ça c'est quelque chose qui nous tient à cœur de valoriser et de garder. Ça va de même avec la programmation artistique dont on vous a pas encore révélé tous les noms des invités et des compagnies mais on fait le choix de prendre des compagnies notamment de spectacles vivants d'art de rue qui donc ont des spectacles qui sont adaptés à l'espace public qui travaillent le fait de faire une mise en scène dans la nature, de jouer avec les objets du quotidien, de jouer avec les choses qui sont autour de nous. On n'a pas de grosses scènes de théâtre comme on pourrait l'imaginer de manière traditionnelle dans un théâtre fermé. Nous, en fait, on a des artistes qui jouent vraiment avec ce qu'il y a autour d'eux et qui ont aussi des spectacles qui parlent de sujets de société, des spectacles poétiques, des spectacles qui se veulent être des entrées dans dans leur univers artistique. Et on espère que tout ça, ça pourra faire écho et parler aux gens de notre quartier.
0: Oui, totalement. Moi, ça me fait penser, sur, si on se focus sur la guinguette fête de la musique pour les enfants le 21, en petite précision et sur l'implantation dans le parc à hauteur d'enfants, ben en fait le parc c'est aussi un lieu qui est sécurisant pour les enfants parce que c'est leur maison, ils y sont souvent, notamment le parc Clémenceau pour les enfants du quartier, et donc il y a quelque chose qui est hyper rassurant là-dedans. Et pour une fois, ce sera de la culture, mais on leur demandera pas de prendre moins de place ou de se taire, ou ce sera ok de crier et de faire la fête et de vivre la boum en traversant le parc en courant et de casser des cartons. Enfin bref, je trouve que c'est aussi ça qui est intéressant dans cette journée-là, et d'en replacer l'enfant au centre des événements et de questionner sa place dans la société. Et en fait, là, la fête va à l'enfant, c'est pas l'enfant qui va dans un lieu de fête. Du coup, je trouve ça plutôt chouette aussi de l'ajouter.
1: Oui, tout à fait. Et j'espère que ça vous plaira.
0: On l'espère tous.
1: On touche bientôt à la dernière partie de notre émission. Et donc pour ça, je vous propose qu'on passe à la rubrique coup de cœur, qui, vous allez voir, ne s'éloigne pas tant des guinguettes. Je te laisse, Manon, présenter notre rubrique coup de cœur.
0: Oui, merci pour cette rubrique coup de cœur. On avait envie de parler et surtout de visibiliser Sister in Jam. Donc c'est le groupe de musique qui animera la soirée du vendredi 19 juin, donc la guinguette numéro 2. C'est un collectif montpelliérien qui vient de se monter et qui est composé de femmes et de minorités de genre, et qui organise notamment des jams mensuels. Donc ça nous faisait plaisir de les mettre à l'honneur et de visibiliser leur nom, parce que c'est aussi des questions qui nous touchent et nous traversent en tant qu'éducation en tant qu'éducation populaire, et un peu comme la place des enfants dans la société, on se questionne aussi évidemment sur les collectifs féministes et sur les questions de minorité de genre. Donc voilà.
1: Oui, et puis si je peux rebondir là-dessus aussi, c'est que on voit encore dans le milieu culturel et artistique à quel point les places d'artistes, les compagnies, les groupes de musique qui arrivent à des positions d'influence, qui arrivent à émerger, qui arrivent à être payés pour leurs réalisations artistiques, etc., sont encore des places très prises par les hommes, et qu'il y a encore des plafonds de verre dans le milieu artistique à plein d'endroits, et que c'est aussi important. Et en tout cas, nous, ça nous tenait à cœur de pouvoir donner une part belle à un groupe de musique qui se revendique être un collectif composé de femmes et de minorités de genre, et que c'est important qu'on puisse avoir ces places-là dans le milieu artistique.
0: Et du coup, je rajouterais aussi que elles ne seront pas parmi nous cette année, mais ça me fait penser aussi au collectif Contre Vacarme, qui me donne envie de le citer là maintenant, qui est aussi un collectif queer et féministe qui est basé sur Montpellier. Donc je crois qu'il n'y en a pas tant que ça, mais donc ça me paraît important de les nommer, et je partage tout ce que tu as dit avant sur les réflexions.
1: Et pour enchaîner sur la fin de cette émission, nous allons tout de suite passer à la rubrique des actualités. Alors toute notre émission était un peu une rubrique actualité finalement, mais nous en avons d'autres à vous partager, et puis en même temps je vais vous en récapituler certaines. Donc si vous avez bien suivi, vous voulez vous investir dans les guinguettes mais vous savez pas comment, et vous êtes intéressé par les montgolfières, on fait des ateliers participatifs de création de montgolfières pour la scénographie des guinguettes. Et pour ça, vous pouvez venir le 27 mai au local du Récif, au 9 rue Chaptal, où de 14h30 à 16h30, il y aura un atelier création de nacelles et décoration de montgolfières. pareil, vous aimez créer des montgolfières, mais en vrai, vous pourriez faire d'autres choses, parce que bon, ça va un peu, les montgolfières, mais vous auriez envie de donner un petit coup de main le 30 et le 31 mai. Nous serons tout le week-end au parc Clémenceau pour un week-end bénévole. C'est notre week-end de préparation des guinguettes. Donc on va peut-être peindre de la signalétique, on va peut-être découper des choses, créer des guirlandes, pouvoir flyer, afficher les affiches de la guinguette. Enfin voilà, tout plein de petites missions. Et on serait hyper heureux et heureuse d'avoir des nouvelles têtes dans ce moment-là. C'est pas du tout un espace où il faut s'inscrire, où faut être là toute la journée. Au contraire, c'est plutôt un espace ouvert. Et si vous avez envie de venir, bah, vous pouvez nous envoyer un message en amont. Vous pouvez aussi venir le jour J au parc Clémenceau. Et puis, c'est possible de rester une heure, deux heures, trois heures, toute la journée, tout le week-end. Mais il n'y a pas d'obligation. Il n'y a pas d'obligation à faire non plus. Ça peut être juste un moyen de rencontrer l'association, de rencontrer les gens qui font les guinguettes, mais qui font aussi d'autres événements dans le récif. Donc, n'hésitez pas à venir faire un tour. Ensuite, je voulais vous parler de deux événements de nos copains partenaires du quartier et notamment de la guinguette artistique de la Gerbe. Donc la Gerbe, c'est notre association voisine, c'est nos copains d'à côté et elle aussi organise une guinguette. Et c'est le 27 juin, du coup, dans les jardins, les locaux de l'association La Gerbe rue Chaptal. Et la guinguette artistique, elle est aussi un grand moment d'interassociatif dans le quartier, parce qu'elle réunit beaucoup d'associations, mais aussi de collectifs qui sont hébergés dans les locaux de La Gerbe et qui font des animations à l'année là-bas. Et il y aura aussi une programmation artistique, des animations, et puis de quoi se restaurer, de quoi faire la fête toute l'après-midi du 27 juin. Et pour finir, je voulais aussi également vous parler des mercredis du parc organisés par l'association Ademas, cette fois-ci un peu plus loin au parc de la Guirlande, dans le quartier Figuerolles. Et là, il y aura deux mercredis du parc, le 10 et le 17 juin. Notamment le 17 juin, ce sera la fête de tous les amours, avec une programmation artistique, également des animations, également de quoi se sustenter et faire la fête. Donc voilà, je vous laisse découvrir sur leurs réseaux sociaux ou en allant toquer chez eux un peu plus de leur programmation. De manière générale, si vous voulez avoir plus d'informations sur les guinguettes, nos événements, n'hésitez pas à nous suivre sur les réseaux sociaux Facebook et Instagram, collectif Le Récif. Vous pouvez également nous envoyer un mail à association@le-6récif.fr. Et tout simplement aussi venir toquer au local du récif dans la semaine. Voilà. En tout cas, j'étais très heureuse de parler des guinguettes parce qu'on construit ce projet depuis un bout de temps. Et donc, c'est chouette ce moment où on peut parler de la programmation et un peu teaser tout ce qui va se passer. Donc, ça fait grandement plaisir. On reviendra, nous, le récif, au mois de juin pour une dernière émission toutes ces émissions mensuelles qu'il y a depuis septembre sur les ondes de Radio FM+. Et puis, je vous souhaite une bonne journée. À bientôt.
0: Merci, au revoir.
2: Merci, au revoir.

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3: La méditation de ce jour s'appuie sur le texte de Hébreux, chapitre 8, versets 1 à 13. Car voici l'alliance par laquelle je m'allierai avec la maison d'Israël après ces jours-là, dit le Seigneur, en donnant mes lois, c'est dans leurs pensées et dans leur cœur que je les inscrirai. Les rites, les liturgies figées, les habitudes religieuses vidées de leur sens, tout ce que le croyant offre à Dieu pour lui plaire peut faire obstacle à une relation vivante avec lui. Toute religion peut devenir une coque vide, une offre facile pour se sentir en paix, sans engagement véritable, un confort centré uniquement sur soi-même. Or, ce qui nous donne accès à Dieu, c'est Dieu lui-même. Lui n'a pas besoin de dons, de sacrifices, de rituels. Ce sont les croyants qui en ont besoin et s'y obligent. La nouvelle alliance, proposée à travers le Christ, vient préciser ce qui n'a pas toujours été compris dans la première. Elle concerne le quotidien du croyant, son cœur et ses pensées, ses choix, ses engagements, sa vie entière. Le culte rendu à Dieu n'est ni une fin en soi, ni un don à Dieu à fond perdu. Il est de l'ordre de la relation qui encourage, inspire, invite chacun à se mobiliser pour faire peuple, pour témoigner ensemble de ce que Dieu peut apporter à tous les êtres humains. Ce texte a été préparé par Doris Ziegler-Raymond.
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0: 13h15, bonjour, bonjour et bienvenue dans cette nouvelle émission en direct de Où vivons-nous, le rendez-vous des transitions de l'environnement sur l'antenne de Radio FM+, en partenariat avec l'APIEU, le centre permanent d'initiation à l'environnement de Montpellier. Je vous rappelle que vous pouvez retrouver les émissions précédentes sur la page Où vivons-nous du site de la radio, radiofmplus.org. Nous l'annoncions avec Bruno la semaine dernière, plusieurs émissions qui viennent à venir sur le thème de l'énergie, en produire, l'économiser. Quelles solutions aujourd'hui s'offrent à nous, les particuliers, mais aussi les entreprises et les collectivités. Tout un chacun consomme de l'énergie. Et aujourd'hui, avec Bruno Franck, nous accueillons Simon Cossus-Bé, le directeur général d'Enercop Languedoc-Roussillon, avec qui nous allons parler d'électricité verte, la produire sous différentes formes, la consommer et qui l'achète, en quoi Enercop est une offre alternative aux poids lourds de l'énergie. Autant de questions pour découvrir tout ce qui est derrière l'ampoule et l'interrupteur que nous manipulons chaque jour. Bonjour Simon.
1: Bonjour.
0: Alors, Enercop, c'est toute une histoire, déjà.
1: Déjà, oui, le temps passe vite.
0: En quelques mots, ça vient d'où, ça va où?
1: Quelques
0: et c'est
1: mots.
0: Comment
1: 2005, ouverture du marché de l'électricité. Enercop se crée pour proposer une offre alternative pour que des consommateurs puissent avoir accès à de l'électricité renouvelable. Et ben, on est fiers de vous annoncer qu'on est les derniers survivants de l'ouverture du marché en 2005. Ça, c'est déjà une prouesse.
0: Ok. Alors, voilà. Enercop, ici, c'est Enercop Languedoc-Roussillon, mais Enercop, c'est national et c'est un ensemble de coopératives.
1: Voilà, Enercop, on fonctionne en réseau. On est 13 coopératives.
0: Régionales.
1: Une nationale qui est fournisseur et 12 régionales qui sont indépendantes les unes des autres. C'est-à-dire qu'on a nos propres conseils d'administration, nos propres sociétaires et nos propres activités locales où on va répondre aux besoins de nos territoires.
2: Et quand tu dis qu'il y en avait plein et qu'aujourd'hui vous êtes les derniers, vous avez été nombreux?
1: Bah, à l'époque, il y avait des Direct Énergie, il y avait les POEO, il y avait tous ces gens-là qui ont été tous rachetés ou liquidés.
0: Donc il reste quoi?
1: Plusieurs fois même.
0: Il reste EDF, Engie, c'est tout?
1: Bah, même Engie n'existait pas à l'époque. À l'époque,
0: c'était GDF, non?
1: Voilà. Et en fait, Engie a racheté. Enfin, c'est la fusion de GDF et de Suez à l'époque. Donc effectivement, Engie, c'est l'ancien GDF qui avait, en plus de ses offres gaz, des offres d'électricité. Parce que quand on a éclaté EDF-GDF dans les années 90, en fait, on a pris le soin de les mettre en concurrence les deux. C'est-à-dire que EDF vendait du gaz et GDF de l'électricité.
0: Oui,
1: histoire qu'on
0: normal,
1: marche
0: quoi,
1: bien
0: voilà.
1: Sur la tête comme il faut. Quoi.
2: Mais donc, on en reparlera, mais on connaît les valeurs un peu alternatives d'Enercop. Les autres qui existaient, ils avaient aussi ces valeurs alternatives ou c'était simplement une offre plus large que simplement
0: mais privée.
1: Bah, en fait, le sujet de l'ouverture des marchés, c'est toujours la même chose. C'est-à-dire qu'on passe d'une situation monopolistique d'État à une situation de concurrence qui est censée faire baisser les prix. Mais en fait, ce qu'on constate, c'est surtout qu'il y a des gens qui veulent s'enrichir en allant sur ces activités-là. Bon, bah, nous, on a essayé de proposer un modèle où l'objectif, c'était pas de s'enrichir, mais c'était de proposer quelque chose de qualité, qui avait du sens, qui permettait de développer les énergies renouvelables dans un contexte politique qui n'était pas favorable à cela. Bah, force est de constater que 20 ans après, on est encore là, qu'on n'a pas fait... On n'a pas révolutionné le marché, c'est pas vrai, mais on est aujourd'hui quand même reconnu pour ce qu'on fait. On alimente 110 000 compteurs en électricité.
0: En France ou dans la région? En France, oui.
1: En France, dans la région Languedoc-Roussillon, on doit être à 6 000 à peu près.
0: Alors 6 000 compteurs, c'est à la fois des compteurs individuels et puis peut-être des collectivités aussi, j'imagine.
1: Ouais, alors c'est toujours le même ratio. On a 90% de compteurs qui sont des particuliers et 10% confondus entre professionnels et collectivités. Voilà. Et notre particularité quand même, c'est que on est une entreprise qui appartient à ses usagers, aux collectivités, aux producteurs, aux salariés, une coopérative d'intérêt collectif. Dont,
0: oui, c'est une SIC, donc.
1: Voilà, une SIC dont l'objectif est de répondre à son objet social, c'est-à-dire accélérer la transition énergétique du territoire par les gens, pour les gens.
0: Et avec les gens.
1: Et avec les gens, parce que voilà. Et on a, en plus de ça, créé un autre réseau de coopératives d'énergie renouvelable citoyenne qui est fédéré sous l'égide d'énergie partagée, qui consiste à faire en sorte que les outils de production nouveaux en énergie renouvelable puissent être maîtrisés localement en termes de capital et d'investissement.
0: Alors justement, bon, l'électricité verte, c'est quoi? Parce que bon,
1: alors, l'électricité verte, ça porte bien son nom. Il manque juste un petit truc avant, c'est peinte. Électricité peinte en verre. Voilà. Ça, c'est la loi qui le dit. La loi dit, vous pouvez peindre un kilowattheure, quel qu'il soit, en vert. Il suffit d'acheter un certificat. Et c'est ce que la totalité des opérateurs font. Ils prennent des kilowattheures qu'ils ne savent même pas à qui ni comment, Ils connaissent le prix, tout, sur le marché, c'est tout. Ils achètent des certificats qui ont une valeur.
0: Alors, c'est quoi ? Parce qu'acheter un certificat, ça veut dire quoi ? On en parlait un peu la semaine dernière, mais je crois que c'est toujours bien de le rappeler.
1: Il y a un registre avec des certificats. Je dis, bah voilà, si je veux faire une offre verte à un client qui consomme, par exemple, 2000 kWh cette année-là, il faut que j'ai acheté l'équivalent de 2000 kWh de certificats verts, enfin, qu'on appelle des garanties d'origine. Voilà. Et qui sont juste des certificats. C'est-à-dire qu'il y a bien un producteur qui les a émis quelque part.
0: Ouais.
1: Mais en soi, ce n'est pas l'énergie qu'on achète. C'est le certificat de l'énergie qui a été produite quelque part.
0: Il faut rappeler que l'énergie, elle circule et qu'effectivement, on n'est pas capable de dire tel électron, il est vert ou il n'est pas vert.
1: Voilà, exactement. On n'est pas capable de tracer un électron. Ça n'a pas de sens d'ailleurs. Un électron ne bouge pas sur le réseau, en fait. Ce n'est pas comme un litre d'eau qui se déplace jusqu'à votre robinet.
0: Dans un tuyau, ouais.
1: Il vibre, en fait. Mmh. Voilà. Et on soutient des niveaux de tension à droite à gauche sur le réseau. Mais l'électron n'a pas une trajectoire sur un réseau, ça n'a pas de sens, en fait.
0: Donc, ce qu'on qualifie aujourd'hui d'énergie verte, c'est celle qui est produite par les énergies renouvelables, les éoliennes.
1: Alors ça, c'est l'électricité renouvelable.
0: Ah,
1: voilà.
0: Ah,
1: et nous, on fait de l'électricité renouvelable. C'est-à-dire que la promesse qu'on fait à nos clients, c'est que sur l'année, quand un client consomme 2000 kWh, eh bien, il y a bien 2000 kWh d'énergie renouvelable et pas simplement peinte en verte qui ont été achetées à un producteur. C'est-à-dire qu'on achète et l'énergie et le certificat au même producteur.
0: Ok.
1: Voilà, c'est un peu comme si sur le marché, vous alliez acheter des tomates et puis qu'il y a des gens qui vous vendent des tomates conventionnelles avec des étiquettes bio. Bah non, en fait. Voilà. Sauf que la loi le permet en France parce qu'il n'y a aucune différence entre un kilowattheure renouvelable et un kilowattheure non renouvelable. On ne peut pas les différencier, on ne peut pas les tracer. Donc, on met l'étiquette où on veut. Voilà, mais c'est une supercherie. Nous, ça fait des années qu'on dit que c'est vraiment de la tromperie caractérisée des clients. J'en ai parlé au salon Energaïa.
0: Il y a quelques semaines, jours.
1: Quelques semaines. Et en fait, voilà. Donc, il y a eu d'autres labels qui ont été mis en place, notamment par l'ADEME, Agence nationale de la maîtrise de l'environnement et de la maîtrise de l'énergie. C'est un label qui s'appelle VerVolt.
0: Mm-hmm.
1: Bon, c'est complexe, avec plusieurs niveaux. Donc, nous, on a le top du top parce qu'en fait, notre chemin, c'est l'exemplarité. On essaie de faire le mieux possible de ce qui peut se faire entre le raisonnablement accessible d'un point de vue économique et le moins polluant d'un point de vue écologique. Et puis le socialement responsable. Voilà, on met tout ça dans l'équation et on essaie de faire quelque chose.
0: Alors, vous l'avez dit, mais bon, Bruno prend le micro quand il le veut, là, parce que vous l'avez dit, bon, vous êtes un producteur d'électricité, vous vendez à des clients, vous avez cité un peu le nombre de clients en France, mais vous produisez comment ? Alors, c'est quoi vos types de production ?
1: Alors, aujourd'hui, à l'échelle nationale,
0: oui,
1: on a 570 producteurs qui sont en contrat avec Enercoop, dont une partie qui sont des coopératives Enercoop. En gros, on a un tiers de nos sites de production qui appartiennent
0: à Enercoop, au réseau, à la famille.
1: Voilà, aux coopératives Enercoop, qui peuvent aussi avec de l'investissement, de collectivités locales, tout ça, mais dans lesquelles il y a de l'investissement d'Enercoop. Le reste, on a un autre tiers qui est à peu près un tiers, on va dire, peut-être un peu plus, qui est appartient à des coopératives citoyennes. C'est-à-dire, c'est d'autres coopératives, c'est la famille, mais sans l'argent d'Enercoop.
2: Mais là,
1: c'est les cousins, voilà.
0: Et là, c'est un collectif d'habitants qui a décidé d'équiper ses maisons dans un village et qui revend l'électricité.
1: À Montpellier, ça s'appelle Énergie en Toit, qui a financé des centrales à Juvignac, par exemple. Vous avez là, en ce moment, une autre centrale en construction à Ferrières-les-Verreries. Vous avez des projets sur le Grand Pic Saint-Loup avec Wattpic. Vous avez côté Lunel.
0: Et là, c'est des habitants, c'est des particuliers ou la collectivité est associée? Ça doit être des mix.
1: Un peu des deux, en fait. Ça va dépendre des territoires, ça va dépendre des orientations politiques. Voilà. Des fois, c'est juste la collectivité, des fois, c'est juste les citoyens, des fois, c'est les deux ensemble. Mais en tout cas, c'est ce que nous, on appelle de l'énergie citoyenne au sens où elle appartient au territoire.
0: J'ai en tête les centrales de village qui existaient beaucoup en Rhône-Alpes en particulier.
1: Centrales villageoises, oui, ouais. On en a quelques-unes aussi. Ici aussi, dans la vallée de l'Orbe. Voilà, en fait, il y a des coopératives citoyennes un peu partout dans la région et c'est fédéré sur le site d'Éclair, énergie citoyenne locale et renouvelable.
0: Que le sigle.
1: Voilà.
0: Je saute du coq à l'âne pour avoir vu dans les Ardennes, il n'y a pas si longtemps que ça, une ferme éolienne montée sous forme coopérative avec l'Enercoop du Nord, là, de Champagne-Ardenne.
1: Grand Est, en
0: Grand
1: ce moment,
0: Est, ouais. Maintenant. On a l'impression que c'est des projets énormes. C'est-à-dire que, bon, l'éolienne en soi est un bâtiment assez massif, assez spectaculaire, mais se dire qu'il y a un terrain Il y a une étude sur les courants, les vents, quels sont les meilleurs créneaux, enfin, ou les meilleures localisations, qui ensuite l'organisation, la choix. Enfin, on a l'impression que c'est un énorme chantier pour des citoyens, ça, de monter une centrale éolienne ou un parc éolien local.
1: Alors attention, ouais, chacun son rôle. C'est-à-dire que dans tous les projets d'aménagement, on a une maîtrise d'ouvrage, c'est-à-dire qui est propriétaire de ce qui se passe. Voilà, notre intérêt, nous, c'est que ce soit les citoyens et les collectivités qui soient propriétaires.
0: Parce qu'ils en auront un revenu aussi, à un moment donné.
1: Parce qu'ils vont en tirer la richesse et parce qu'ils ont la capacité d'orienter et de décider comment ça doit se faire. Après, c'est comme quand on fait sa maison. Il y a peu de gens qui font eux-mêmes leur maison. On passe souvent par un maçon. Vous voyez ce que je veux dire ? Chacun son métier. Et donc là, on parle de la maîtrise d'œuvre. Et toute l'ingénierie, le développement, la construction des projets restent dans la main des professionnels. Et notamment nous, Enercop,
0: voilà, on a vous la question, vous faites ce job.
1: On a vocation à accompagner les citoyens dans ces projets-là. Donc, on fait de l'ingénierie. On peut même les aider sur la modélisation économique, le montage juridique, les études, voilà, tout ce qui permet en fait de monter ces dossiers, de les ficeler et de les amener à la réalisation jusqu'à la fin du chantier, la mise en service et même derrière l'exploitation. Parce que s'il ne suffit pas de les mettre en œuvre, il faut aussi les faire tourner pendant 20, 40, peut-être 100 ans même. Je rappelle qu'il y a des ouvrages de production d'énergie renouvelable qui tournent depuis plus de 100 ans.
0: C'est les barrages, entre autres.
1: Le moulin de Bertrand, qui appartient à la coopérative de Saint-Martin de Londres, qui d'ailleurs, on est copains aussi, copains avec deux eaux. C'est-à-dire qu'on travaille ensemble avec d'autres coopératives.
0: Ok.
1: Voilà, on s'entend, même si on peut, sur certains aspects, avoir des activités concurrentes. Bah, en fait, entre coopératives, on est intelligent, on se dit, plutôt que d'entrer en concurrence, qu'est-ce qu'on peut faire ensemble pour être au service de nos adhérents ?
0: Et ça marche.
1: Ça marche plutôt bien, puisqu'on est encore là 20 ans après et que ça continue de se développer.
0: On entend beaucoup critiquer les éoliennes, je ne parle même pas du président des États-Unis qui les a dans le nez, mais là, pourquoi cette critique qui apparaît maintenant là ?
1: Alors, moi, en fait, c'était mon premier métier, développer des parcs éoliens. Donc, c'est là-dedans que j'ai fait mes études, c'est un secteur que je connais très bien. Il y a toujours eu de l'opposition aux éoliennes, parce que ce sont des géantes. Voilà,
0: ah, c'est énorme.
1: C'est quelque chose qui fait entre 100, 150, pour les plus grandes, 200 mètres de haut. Donc, ça se voit, c'est imposant, et ça nous renvoie aussi le gigantisme de nos consommations d'énergie comme un miroir. Et donc, ça, je pense qu'inconsciemment, ça met mal à l'aise l'être humain, parce qu'on se dit...
0: Ça nous culpabilise.
1: Mes consommations, elles sont là, en fait. Ouais. Je peux les voir, en fait, de manière très ostentatoire, limite. Donc, je pense qu'il y a cet effet-là. Et puis après, il y a un autre problème qui est le rapport entre la ville et les campagnes. C'est-à-dire que ces éoliennes, majoritairement, qui consomment, ce sont les agglomérations en volume. Donc, on est obligé d'aller chercher de l'énergie comme on est obligé d'aller chercher de l'alimentation en dehors de la ville. Et donc, encore une fois, ce sont les campagnes, entre guillemets, qui sont sacrifiées, enfin, leur paysage,
0: visuellement,
1: et encore, il y a des gens qui apprécient, pour le bénéfice des villes.
0: Bruno ?
2: Et après, il y a aussi la question dont on prend en compte justement le paysage. Des éoliennes, on peut en avoir, alors il faut du vent, mais on peut en avoir le long des autoroutes. Enfin, on n'est plus dans la période où il y a eu le développement de l'éolien, où 50% d'éolien national était dans le département de l'Aude, et où effectivement, on ne pouvait plus à ce moment-là se tourner vers une colline du côté de Puitou et compagnie sans avoir des éoliennes. On peut avoir aussi des options à avoir des éoliennes qui sont sur des endroits qui sont moins significatifs,
0: moins impactants
2: en termes d'enjeux paysagers.
0: Enjeux paysagers, enjeux de vent, parce que le vent, il ne circule pas exactement de la même manière partout sur le territoire, non ?
1: Oui, alors les enjeux principaux, ça reste quand même la biodiversité, c'est-à-dire que, et la place. En tout cas, en Occitanie, il y a très peu d'éoliennes qui sont installées ces dernières années, essentiellement pour des questions de place. Il y a des habitations un peu partout, contrairement, par exemple, à la plaine de Châlons-en-Champagne ou la plaine de Picardie, où on a des gros bourgs et beaucoup d'espace entre les bourgs.
0: C'est vrai qu'en 20 ans, en Champagne-Ardenne, que je connais bien pour y avoir habité, on a vu ces forêts de masse.
1: Voilà, parce qu'il y a de l'espace et parce qu'ils ont une agriculture productiviste qui a déjà ravagé la biodiversité. Et donc, excusez-moi,
0: ceci est une critique à peine voilée.
1: Je suis originaire de Champagne-Ardenne aussi, donc j'ai bien vu la différence de biodiversité qu'il y a à certains endroits. Et force est de constater que, effectivement, quand on a des grandes plaines agricoles arrosées de pesticides, on a moins d'enjeux de biodiversité que quand on est sur les causes d'Occitanie. Voilà. Et donc, mécaniquement, c'est plus simple, réglementairement,
2: Et puis aujourd'hui, on a l'enjeu des éoliennes offshore. D'abord en enrochement proche du littoral, et puis aujourd'hui éolienne flottante. Donc voilà, d'autres...
0: Mais ça, on a l'impression qu'on en parle depuis des années et que ça n'avance pas...
1: Ça démarre. Ça démarre. Bah, mes anciens collègues du temps où je travaillais dans l'éolien il y a 20 ans, on commençait déjà à travailler sur ces sujets-là. Et là, les projets sortent enfin. Mais pour vous dire, moi, j'ai déposé un permis de construire en 2008. Il a été accepté quelques années plus tard. Mais le premier tour de pale a eu lieu en 2022.
0: Ça dit la longueur des projets, quoi.
1: Parce qu'il y a eu plein de recours, parce que voilà, le traitement administratif et tout ça. Donc, en fait, on a mis... Et avant 2008, on avait déjà mis 5 ans d'études. Donc, en fait, le projet, il a mis presque 20 ans à sortir, en fait. C'est ça qu'il faut se dire. On ne fait pas les choses à la légère, à la va-vite.
0: Et ça, alors bon, je reviens après sur l'engagement citoyen des gens qui... Est-ce que quand les gens se lancent dans l'idée, passent de... Enfin, comment est-ce qu'on a le temps, est-ce qu'on mesure le temps qu'on va prendre pour passer de l'idée au projet, à la réalisation et à la production?
1: C'est un vrai enjeu de garder la
0: foi.
1: Ouais, il y a une forme de foi, je pense, très clairement. Enfin, en tout cas, moi, je ne peux pas dire que ça ne m'anime pas, parce que quand même, il faut en avoir pour se lever le matin quand on travaille dans les énergies renouvelables. Il faut y croire. Mais pour les citoyens, c'est compliqué de garder un engagement bénévole, associatif, ouais, coopératif sur des temps.
2: Et puis ça veut dire des investissements dont le retour sur investissement va être très longtemps après. Et ça veut dire avoir besoin d'avoir les épaules relativement solides sur ces questions. Et donc ça veut quand même dire que me semble assez discriminatoire dans les projets et dans leur accompagnement qui vont pouvoir aller jusqu'au bout.
0: C'est une affaire de riches, alors, ça ?
2: Je ne dis pas que c'est une affaire de riches, mais en tout cas, je dis qu'il faut investir.
0: Oui, bien sûr.
2: Et savoir que c'est relativement longtemps après
0: qu'on en aura
2: les fruits. Et que du coup, ça demande des modèles économiques qui ne sont pas forcément hyper simples pour associer des citoyens. Et qui demandent du coup des professionnels.
0: Et alors, du coup, qu'est-ce qui les motive, les citoyens, là ? Comment ils, quand ils viennent vous voir, là, ils parlent de quoi ?
1: Bah, je pense qu'il y a une forme de réponse à l'éco-anxiété ambiante. C'est-à-dire qu'il y a tellement effectivement de signaux alarmants, peut-être même alarmistes, voilà, sur certains aspects, sur les conséquences environnementales très diverses et variées. Je ne parle pas que de réchauffement climatique, mais l'effondrement de la biodiversité, l'acidification. Et puis il y a plein de micro-sujets derrière, en fait.
0: Ouais, ouais.
1: Et les énergies renouvelables sont une partie de la réponse. Et parfois, sont aussi une source de nouveaux problèmes qu'on n'avait pas identifiés. Ça, il ne faut pas le nier non plus. Donc l'idée, c'est... ils viennent essayer de trouver des réponses.
0: Ouais. Mais ils sont en action, donc c'est positif.
1: C'est surtout, on passe de la situation de subir à la situation d'agir.
0: C'est ça.
1: Et ça, c'est vraiment, c'est fondamental, en fait, dans leur motivation.
2: Et c'est vrai que dans l'approche négawatt, par exemple, les modes de production, c'est super important, mais on a d'abord la question de la sobriété, est-ce qu'on a besoin ? On a ensuite la question de l'efficacité, est-ce qu'on n'en perd pas la moitié dans le transport, et ainsi de suite ? Et après, on a, effectivement, une fois qu'on a réduit, comment on peut produire. Et c'est d'autant plus important que si on a besoin d'immensément d'énergie, je pense qu'on ne va pas trop pouvoir se poser la question comment on la produit. Par contre, si on réduit le besoin, là, on va pouvoir se permettre d'être beaucoup plus sélect dans qu'est-ce qu'on a envie d'avoir comme production d'énergie.
0: C'est peut-être un fantasme, mais est-ce qu'on peut être autonome en matière d'énergie, j'allais dire à l'échelle de chez soi, de sa maison?
1: C'est, j'allais dire, les doigts dans le nez.
0: Ah bon, c'est pas un fantasme.
1: Non, en fait, il faut relativiser. On a quand même un réacteur nucléaire à fusion qui nous donne profusion d'énergie. Ça s'appelle le soleil, voilà, hein, puisque toutes les énergies renouvelables sur Terre sont indirectement de l'énergie nucléaire, faut pas l'oublier. Voilà, donc moi je suis pour le nucléaire, mais là-haut, à 150 millions de kilomètres, c'est vachement bien, c'est sécure. Et en fait, c'est 20 000 fois plus d'énergie que ce qu'on en consomme, l'ordre de grandeur. D'accord. À l'échelle de la planète. Après, la question, c'est l'accessibilité aux personnes à cette énergie. En fait, c'est vraiment ça le sujet, et c'est aussi ça qui intéresse les gens qui viennent nous voir, qui travaillent avec nous. C'est de, au travers de l'innovation sociale, au travers de la solidarité, au travers du faire ensemble, comment on rend accessible cette énergie. C'est vraiment le challenge, il est là. C'est pas la question de la disponibilité, c'est la question de l'accessibilité.
0: Quelques notes de musique, et on revient parler d'Enercop et de l'énergie.

0: pour développer des projets d'autoconsommation ou de consommation partagée, je ne sais pas comment il faut les appeler.
1: Ouais, d'autoconsommation collective, par exemple, c'est le nouveau terme technique. Bah ouais, nous, on est sur ces sujets sensibilisation, information, formation. Pas de transition énergétique sans les compétences pour la réaliser. Donc, effectivement, c'est un vrai sujet aussi pour d'autres filières en ce moment, mais moi, ça fait depuis 2010 que je suis intervenant extérieur à l'école des mines à Alès pour justement...
0: sensibiliser les futurs enjeux.
1: Ah bah, je leur fais des journées thématiques sur...
2: Ils n'ont pas que la presque du climat avec Jean Covici.
1: Non, non, non, ils ont aussi
0: on sent la taquinerie,
1: un discours plus militant, on va dire, même si pour certains, le discours de Jean Covici est très militant. On peut aller un cran plus loin aussi sur les aspects territoriaux et réappropriation citoyenne. Et en fait, bah, de fil en aiguille, on a fait de ces interventions dans différentes écoles d'ingénieurs une vraie offre de formation professionnelle continue pour permettre à tout un chacun, en fonction de ses souhaits, de trouver une formation qui corresponde.
0: C'est-à-dire, alors si offre de formation continue, là aussi un sujet que j'aime beaucoup, ça veut dire que sur son compte de formation, on est dans une entreprise, on peut aller chercher une offre de formation, de sensibilisation chez vous.
1: Oui, alors pas avec le CPF pour l'instant, parce que c'est très particulier, le CPF finance pas tout malheureusement, mais on y réfléchit à trouver des solutions pour que ça puisse le faire, mais aujourd'hui, par les fonds de formation,
0: les OPCO
1: notamment, on peut accéder effectivement aux formations d'Enercop qui sont certifiées Calliope.
0: Alors, on reparle dans un instant de monsieur, madame, tout le monde qui serait intéressé par la chose, mais on revient sur les écoles d'ingénieurs, là. On a beaucoup vu aujourd'hui un certain nombre de, je pense à Supagro, entre autres, mais d'ingénieurs qui arrivent en fin de formation et qui se disent, on a été formé dans un certain cadre, mais, je vais dire un gros mot, voilà, on veut pas travailler là-dessus. Vous ressentez ça quand vous allez à la rencontre de les mines, c'est, j'allais dire...
1: Ça a beaucoup changé.
0: Ouais.
1: En 15 ans, ça a beaucoup, beaucoup changé. Ouais, ouais. Il y a des attentes fortes de la part des élèves, notamment l'éco-anxiété. C'est une vraie réponse, hein, les énergies renouvelables pour eux. Ouais, ouais. Après, bon, c'est vrai que depuis 3-4 ans, depuis la crise Covid, je pense qu'ils se tournent plus maintenant vers des choses comme l'IA ou des choses plus qui font plus rêver d'un point de vue technologique.
0: Ouais.
1: Mais on a quand même une base récurrente forte d'ingénieurs qui savent pourquoi ils sont là. Ils ont envie de travailler dans le secteur. Ils sont déjà très curieux, très pointus. Voilà, ils se posent pas la question de savoir si c'est un bon choix. C'est une évidence pour la plupart d'entre eux, quoi.
0: Et leurs profs, c'est pareil.
1: Ben en fait, la difficulté, c'est de trouver des profs. Parce que en fait, moi, quand je vais intervenir là-bas, c'est pas ultra bien payé, donc je comprends qu'il y ait plein de professionnels du secteur qui préfèrent se dire, à quoi bon aller là-bas, en fait.
0: D'accord. Je perds mon temps. Ah oui, à ce point, ouais.
1: Ben oui, parce qu'il y a l'enjeu économique. Et donc, c'est vrai que nous, on a cette politique chez nous de se dire, on n'a pas de formateurs à temps plein chez Enercop. On a des professionnels qui prennent 10-15% de leur temps pour aller intervenir dans différentes écoles, universités ou auprès du grand public aussi. On a des formations pour apprendre à poser ses panneaux soi-même. On a des formations en partenariat aussi avec le Greta de Nîmes ou avec SolarCop, qui est une autre coopérative qui fait du solaire, pour devenir poseur de photovoltaïque.
0: On a d'accord, donc c'est, en fait, ça va des ingénieurs, enfin, tout niveau, jusqu'aux artisans qui, à un moment donné, vont être au travail.
1: Ouais, et même de la du perfectionnement d'artisans, par exemple, sur les volets administratifs, sur... les sujets de comment on branche les différences entre de la vente totale, de l'autoconsommation. Il y a des différences de branchement. On va être sur des formations aussi d'ingénierie complémentaire, par exemple sur le montage de projets d'autoconsommation collective, qui sont des choses assez pointues d'un point de vue réglementaire, d'un point de vue modélisation économique. Voilà. Et même là, plus récemment, j'ai même fait une formation modélisation économique. On a formé des banquiers.
0: Ah oui,
1: voilà.
0: Parce que c'est eux qui vont financer derrière.
1: Et oui, il faut aller tous azimuts.
0: Il faut leur montrer que ça peut être intéressant pour eux aussi, banquiers.
1: Non, ils le savent, ça, déjà.
0: Ah ouais.
1: Mais c'est plutôt comment on calcule. Quelles sont les spécificités? Où est-ce que sont les risques? Comment on évite d'avoir des modèles éco qui sont, entre guillemets, casse-gueule et qui mettent la banque en risque? Et ils ont une aversion au risque, on la connaît tous. Hein. Voilà, donc il faut convaincre ces gens-là de faire correctement les choses aussi.
0: Un mot, mais bon, on est sur l'énergie, mais là, ce qui me fait penser, c'est qu'on parle des banquiers, par derrière, le mot assurance me venait. Est-ce que toutes ces installations, elles sont robustes? Est-ce que, effectivement, avec

0: les épisodes climatiques un peu compliqués qu'on vit là. On voit en quelques semaines dans les PO, au fond, ils ont ramassé sur la tête une année de précipitations. Mais après, il y a d'autres sécheresses, il y a des grands vents. Est-ce que toutes ces installations-là sont robustes? Est-ce que ça tient le choc?
1: Ça tient bien, ouais. Très très bien, ouais. Bon. C'est vrai que le photovoltaïque va être un peu fragilisé quand il y a des énormes grêlons, mais c'est très localisé, c'est pas récurrent et c'est voilà, ça peut arriver. Mais après, les éoliennes qui sont, je me souviens de la tempête de 2009 qui a quand même soufflé, il y a eu des vents extrêmement violents dans l'Aude à plus de 200 km/h. Les éoliennes n'ont pas bougé. Voilà. Parce que c'est du matériel qui est prévu pour, en fait.
0: Okay.
1: Et on est, voilà, de même que les bâtiments sont prévus pour porter 50 cm de neige, voilà, on a, dans la normalisation dans des outils de production.
0: Dans la conception des outils, on prend ses marges.
1: C'est des normes qui sont imposées aux fabricants. Ouais. Et par exemple, sur les classes d'éoliennes, il y a 3 classes en fonction du niveau de turbulence, au niveau d'exposition maximale, enfin, de vitesse maximale du vent. Voilà, donc c'est très sécure, en fait. Et puis, entre nous, si une éolienne, elle tombe.
0: Oui, il suffit de pas être en dessous. Quoi.
1: Bah, en général, quand il y a du vent comme ça, il n'y a pas grand monde en dessous. Voilà, c'est pas bien méchant. Je veux dire, tant pis pour l'exploitant qui, de toute façon, est assuré pour ce genre de risque. Mais en soi, c'est pas non plus un réacteur nucléaire qui déverse des centaines de millions de becquerels dans l'environnement, quoi.
0: Oui, évidemment.
1: Donc les risques sont quand même pas les mêmes. Et puis bon, force est de constater qu'il y a quand même très peu d'accidents avec les énergies renouvelables de ce point de vue-là.
0: Et la question du stockage de l'énergie, là, c'est des choses qui bougent, parce que bon.
1: Oui, très vite. Très très vite. Bah là, en ce moment, on vient de poser une feuille de route là. Pour les coopératives Enercop, parce que j'ai une autre casquette qui est la présidence d'Enercop Production. On a une filiale commune pour accélérer, apporter du soutien à l'ensemble des coopératives sur des sujets très précis au niveau de la production d'énergie. Et donc là, l'enjeu, c'est de pouvoir développer un peu de stockage chez nous pour expérimenter. Alors, il y a de l'impact environnemental, c'est pas super d'un point de vue écologique, on est bien d'accord.
0: Parce qu'on stocke comment? Moi, je connais les steppes, là, où on stocke dans des réservoirs d'eau.
1: Tout à fait, on n'a pas accès à ça aujourd'hui, nous. Les steppes sont quasi exclusivement gérées par EDF, en lien avec RTE aussi, pour l'équilibre du réseau, et ça marche très bien à l'échelle globale, mais nous, on en a besoin à notre petite échelle de petits fournisseurs.
0: Alors quoi, c'est des batteries?
1: C'est des batteries. On ne va pas se voler la face, c'est des batteries, c'est des batteries sodium, des batteries lithium, des batteries plomb. Là, c'est pas encore arrêté les choix technologiques qu'on va faire, mais en tous les cas, on sait qu'on a besoin de récupérer le trop de production qu'on a en milieu de journée sur nos centrales photovoltaïques pour le décaler en fin de journée. Ça, c'est un fait, et ça nous coûte, dans un contexte de marché avec des prix négatifs le midi et des prix exorbitants le soir, ça nous coûte un fric monstrueux aujourd'hui de faire cet équilibrage. Voilà, parce que notre promesse, c'est 100% renouvelable en volume sur l'année,
0: oui.
1: Mais en temps réel, on n'est qu'à 70% du temps où on est vraiment 100% renouvelable. Donc ça veut dire qu'il y a,
0: 30% de...
1: il y a 30% du temps où on n'a pas assez de production. Et mécaniquement, il y a aussi beaucoup d'heures où on a trop de production. Donc on va essayer de récupérer cette production trop pour la remettre à la bonne heure.
0: Et alors comment ça peut se passer, ce stockage? Parce que bon, des batteries, mais les batteries, c'est un objet physique, il est à un endroit.
1: Oui.
0: L'électricité, elle est produite un peu partout.
1: Mais c'est pas grave, en fait. Le réseau fonctionne sur la base conceptuellement de vases communicants. Donc en fait, l'enjeu pour nous, c'est de trouver un endroit.
0: Où stocker
1: un container, des batteries dedans, et ça pompe et ça relâche l'électricité quand il y en a besoin. Voilà.
0: Ça fait rêver, ça.
1: Moi, ça me fait pas rêver, mais on est bien obligé de le faire, en fait.
0: Ouais. Et là, pour le coup, des contraintes écologiques, bon, c'est des objets naturellement polluants. Là aussi, il y a des réticences à les implanter près de chez soi
1: Oui, comme de toute façon, n'importe où on fait de l'aménagement, il y a toujours des réticences. C'est normal, dès qu'on touche à l'existant, il y a toujours des freins. Pour autant, là, c'est pas aussi compliqué que de développer un projet photovoltaïque au sol ou de développer un projet éolien. Voilà, c'est des petits objets, c'est un conteneur, hein, c'est pas non plus des hectares et des hectares.
0: D'accord.
2: Voilà. Il n'y a pas des pistes sur du pneumatique ou du...
1: Alors ça, c'est de la R&D. Et nous, on n'a pas les
0: pistes sur de pneumatiques. Tu penses à quoi?
1: Stockage d'air comprimé, par exemple, ou stockage gravitaire en remontant des blocs de béton sur des tours, des choses comme ça. Aujourd'hui, il y a des expérimentations qui sont faites à différents endroits, mais nous, on a besoin d'aller sur des choses qui sont déjà éprouvées d'un point de vue R&D et qui ont déjà subi en quelque sorte des économies d'échelle qui permettent d'être compétitif d'un point de vue économique. Parce que sinon, déjà qu'on a un kilowattheure qui est pas donné, si en plus on doit y rajouter des couches de coûts pour financer cette R&D là, on n'y arrive pas.
0: Puisqu'on parle de prix là, donc les tarifs d'Enercop sont ceux du marché, un peu plus que ceux du marché, parce que c'est une coopérative et donc il y a un côté, j'allais dire, un peu militant des consommateurs.
1: Qu'est-ce qu'on finance quand on prend son kilowattheure chez Enercop? C'est ça aussi qui est intéressant. Donc, ce que je disais tout à l'heure, c'est que nous, on n'a pas une offre peinte en verte, on a des vrais producteurs d'énergie renouvelable. Donc aujourd'hui, c'est un peu plus cher parce que les marchés sont bas, mais il y a 3 ans, quand c'était la crise sur les marchés, Enercop était compétitif, moins cher. Donc nous, notre enjeu, c'est de proposer le juste prix. Et le juste prix des énergies renouvelables, il est stable en fait. Et donc si je vous dis aujourd'hui c'est un peu plus cher, oui c'est vrai, mais c'était moins cher il y a 3 ans. Et ça sera peut-être un peu moins cher demain, un peu plus cher après-demain. Ouais. Voilà. Par contre, vous savez à qui vous donnez votre argent, et c'est à vous-même en fait en quelque sorte, puisque nos clients sont propriétaires de l'entreprise. Donc l'objectif c'est produire un service et pas de la rentabilité.
2: Ça pose une question qu'on aurait posée dans plein de domaines, c'est la notion de commerce équitable. C'est-à-dire quand j'achète,
1: merci Mono,
2: à qui j'achète? Pourquoi j'achète? Est-ce que ça permet de son activité? Ou est-ce que finalement, il va falloir qu'il dérive vers des modèles pas du tout, rationnels et pas du tout compatibles avec nos valeurs pour qu'effectivement, ça soit rationnel pour lui?
0: Alors, nos auditeurs ont bien noté la liste de questions. Ils ont 2 minutes pour y répondre dans leur tête pendant qu'on écoute un peu de musique.

0: 13h53, Radio FM+, Simon Cossus-B, notre invité avec Mono. Et là, on parle un peu de l'actualité d'Enercop. On en parlait hors antenne, mais bon, il se passe plein de choses sur la métropole, dans les communes.
1: Tout à fait, il se passe toujours plein de choses, mais là, il y a des choses très concrètes qui sont en train d'arriver. Notamment, deux opérations qui ont été portées par la collectivité via...
0: La CERM, l'opérateur.
1: Via une filiale de Montpellier Métropole. Qui a développé et construit des ombrières à différents endroits dans la ville. Ces ombrières alimentent pour l'instant des bâtiments publics sous forme d'autoconsommation collective. Donc c'est géographiquement à un périmètre de 2 km. Ces opérations vont être ouvertes à la consommation des riverains. C'est-à-dire que si vous habitez par exemple pas loin du palais des sports de Castelnau, vous allez pouvoir vous approvisionnez en électricité directement auprès des ombrières. Alors, il ne s'agit pas tirer un câble depuis les ombrières, mais en fait, c'est ce qu'on appelle l'autoconsommation collective.
0: Ouais.
1: Donc, on va regarder ce qui est produit par l'ombrière d'un côté, ce qui est consommé à votre compteur de l'autre, et on va se dire, une partie de la production de l'ombrière sert à alimenter une partie de votre consommation.
0: Et donc, ça peut faire baisser le tarif au final pour le...
1: Alors, ça peut faire baisser ou ça peut surtout lui donner de la sécurité. Parce que ce qu'on a vu ces dernières années, c'est qu'on entre dans une période de chaos au niveau des prix de l'électricité. Je vous rappelle qu'il y a 3 ans, on est dans une situation de super crise avec une facture des collectivités, de certaines collectivités qui a été multipliée par 3, voire par 10 pour certaines. Pour certains professionnels aussi, on a des boulangeries confirmées. Je vous le rappelle, c'était quand même catastrophique. Et maintenant, les marchés sont avec des prix négatifs le midi. Donc, c'est un peu compliqué de s'y retrouver. Nous, ce qu'on veut là, c'est de la visibilité, de la stabilité. Et ça, c'est ce qui peut être offert au travers de ces opérations.
0: Donc, si vous commercialisez, sous votre marque
1: Non.
0: Non.
1: Non, non. Nous, Enercop, donc, on va aider la collectivité à faire parler de ces sujets-là, à trouver des consommateurs particuliers, professionnels, qui seraient intéressés pour rentrer dans ces boucles d'autoconsommation collective. L'objectif, c'est de faire rencontrer de la consommation citoyenne responsable locale avec des outils de production qui sont détenus par les citoyens, par la collectivité, par des coopératives.
0: Vous parliez d'un autre village aussi où il se passe des choses.
1: Il y a une autre opération similaire qui va se mener à Villeneuve-les-Maglones au printemps. Même concept, toujours avec des ombrières. Et puis là, on est sur un autre modèle dans le nord du département à Ferrières-les-Verreries, où on a une centrale de 300 kW au sol. Donc là, c'est quand même un demi-hectare.
0: Donc c'est un parc photovoltaïque.
1: Tout petit parc photovoltaïque et qui va commercialiser toujours sur ce même modèle-là, mais dans un périmètre un peu plus large, parce que en zone rurale, on a le droit d'être un peu plus large. Il y a moins de consommateurs, évidemment, et qui va commercialiser auprès des EHPAD localement, mais aussi de la communauté de communes et d'une centaine de foyers, voilà, qui se sont préinscrits sur ce modèle-là.
0: On veut rejoindre Enercop. On est fou de joie avec tout ce qu'on vient d'entendre. Là, on fait comment pour
1: rejoindre Enercop? On a un site internet www.enercop.fr où il y a beaucoup d'informations. Et puis surtout, on est à Montpellier. Vous pouvez venir nous voir quand vous voulez pour nous demander tout et n'importe quoi. Voilà, on sera heureux de vous recevoir au pôle Réalis qui est quartier Selle-Neuve.
0: Le pôle de l'économie sociale et solidaire.
1: Tout à fait. Voilà, on est encore pour quelques mois. On va déménager dans le courant de l'année, mais pour tout le printemps, on sera là-haut encore. Et on est une équipe d'une vingtaine de personnes joyeuses et motivées. Donc venez nous voir, ce sera avec plaisir.
0: D'accord. Quelques minutes qui nous restent. L'actualité du côté de la Pieue, c'est quoi les rendez-vous des jours qui viennent?
2: Alors, l'actualité du côté de la Pieue, sur le week-end prochain, on va avoir les Journées mondiales des zones humides. Et donc, il y a pas mal de choses qui se passent, en particulier du côté de Villeneuve-les-Maglones. Avec des balades sur les oiseaux, des balades sur les laisses de mer, des choses de cet ordre-là.
0: Laisses de mer qui doivent être nombreuses, là, quand même, ça a pas mal secoué ces dernières semaines.
2: Je pense que la mer est bien montée et ça permet d'expliquer quel est l'intérêt de ces laisses de mer, que ce soit pour se rendre compte de tout ce qu'on balance dans la mer qui nous revient, pour certaines laisses.
0: Il y aura du nettoyage, du coup?
2: C'est pas prévu là-dedans, mais probablement qu'assez rapidement, il faudra en faire. Et puis, ça permet aussi de comprendre l'importance des laisses de mer, ne serait-ce que dans la reconstitution des dunes, qui sont fondamentales quand on parle de l'érosion du trait de côte, par exemple.
0: Parce que les laisses de mer, ça permet de fixer le sable,
2: c'est ça ? Exactement, exactement. Et quand on parle de la montée du niveau de la mer, on a deux éléments. Le climat, parce que l'eau se dilate, et puis le fait que, avec l'endiguement de tous nos fleuves, on a les sédiments qui ne reviennent plus. à la mer. Sur les plages.
0: Allez, c'est la fin de cette émission. C'était Aurélien qui était à la technique aujourd'hui. On le remercie, y compris pour son très bon choix de musique que nous avons apprécié en studio. Merci Simon Cossubé d'être venu nous parler. Merci Bruno, on se retrouve la semaine prochaine. On parle de quoi la semaine prochaine ?
2: On parle de rénovation énergétique.
0: Voilà.
2: Avec l'ALEC.
0: On est pas dans la production, mais plutôt dans l'atténuation et l'efficacité.
2: Très bien.
0: Bonne semaine à tous. 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Du site de Radio FM+. Il est bientôt 13h. Excellente journée à vous.

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2: Deux petites blagues du jour. La première, quelle est la différence entre un général et un réveil? Le réveil fait tic-tac et le général a sa tactique. Deuxième blague, pour les aficionados de la blague. C'est une charade. Alors, elle est simple à énoncer. Et un peu plus compliqué à trouver. Donc du coup, je dis, mon premier est une salade, mon deuxième est une salade, mon troisième est une salade, mon quatrième est une salade, mon cinquième est une salade, mon sixième est une salade, mon septième est une salade, mon huitième est une salade, et le tout est un écrivain célèbre qui a écrit Alice au Pays des Merveilles. Qui est-ce? Je donne la réponse dans 3, 2, 1... Lewis Carroll.
5: Graffiti sonore, avril 2026. Au programme ce mois-ci, le retour de Farid avec sa rubrique Horreur et épouvante. Puis, le micro a remonté le temps autour du cinéma et des jeux vidéo. On retrouve également C'est du coin, la rubrique sur le quartier Saint-Cyprien. Et en fin d'émission, le débat sur faux et vrai social et richesse. Sans oublier la musique, avec Maurice Jarre, Massilia Sound System et Soviet Suprême. Bonne écoute.
6: Il faut le générique. 1, 2, 1, 2.
2: Farid avec épouvante à l'écran.
6: Épouvante horreur. Épouvante horreur. Il est extraordinaire. Épouvante horreur. C'est Farid, voilà. Alors, demain au cinéma, il y a Scream 7 qui va sortir. Je ne vais pas le voir parce que j'ai vu les bandes annonces. Il n'est pas terrible. Celui qui est sorti il y a 3 ans de ça en 2023, nul. Par contre, Scream 5, c'était vraiment pas mal du tout. Mais le 6 il m'a déçu, le 7 même je ne vais pas le regarder. Mais par contre, le 4 mars, il y a The Bride. The Bride. La fiancée de. La femme de Frankenstein. Celui-là, j'ai vu. Je veux aller en courant le voir. Avec Christian Bale, tu sais, qui a joué dans Batman et tout ça. Celui-là, il déchire. C'est l'histoire en fait de Frankenstein. Voilà. Donc ça, je vais le voir.
7: Le premier Scream,
6: je me rappelle, il date de 1998, je crois. Ou peut-être un peu moins, je sais plus. Je crois. Et plutôt pas mal. Il était plutôt bien.
7: Et la parodie Scary Movie, c'était bien quand même.
6: Oh putain, j'ai tout vu. Ah, ça déchire. Franchement, merci, ça déchire. Ça déchire.
7: C'est de la bonne.
6: Ah ouais, ça déchire. Surtout le 1. Le 1, ah oui, il est pas mal. Franchement, j'ai bien aimé, ouais.
7: Oui, après, t'sais, les suites, c'est souvent plus décevant que les premiers, ouais.
6: Ouais. Mais il y a Souvenez-toi l'été dernier aussi.
7: Oui, effectivement, avec Sarah Michelle Gellar de Buffy contre les vampires.
6: Oui, elle a fait un aussi. Eh bien, le dernier qui est sorti, tu l'as pas vu?
7: Peut-être pas, non, je crois pas.
6: Faut que je te donne le site. Je connais un site, non. En fait, on dit pirater. Pour il est dessus. Franchement, d'accord. Il m'a déçu. Ce qu'ils ont fait, il m'a déçu. Souvenez-toi l'été dernier. Pas terrible.
7: Et Destination Finale.
6: Oh, il faut que je te donne ce site. Il est. Le dernier. Ah, laisse tomber. Avis aux jeunes où on parle des personnes qui sont des grosses pathologies. Tu vois, Ne pas regarder. Ah, moi, carrément. Ah, je te le dis. Moi qui aime bien ça, je me suis dit, oh, ça va loin quand même. Hein. C'est un truc de malade. Le dernier, tu.
7: Et tant qu'on est sur les films d'horreur, le Saw 7.
6: Pas mal.
7: Et saucisse.
6: Aussi, mais le disque est sorti.
7: Le disque.
6: Le saucisse.
7: On fait des chaussettes avec des disques et des saucisses.
6: Non mais y a le dernier est sorti. Ils ont pas fait un autre. Ils ont fait le dernier. C'est le saut. Voilà. Et pas mal.
7: C'était pas un saut alors.
6: Ah si. C'est le dernier.
7: Si, c'était un grand saut.
6: Il s'appelle Saut l'héritage.
7: Ah d'accord.
6: Et il est pas mal du tout. Bon. Il déchire. Voilà. Mais par contre, destination finale, ah j'ai kiffé.
7: Attention de ne pas trop vous déchirer en allant le voir quand même.
6: Ah carrément.
7: Ça peut faire des accros.
6: Ouais. Non, parce que celui-là, je te dis, il est terrible.
7: Ben, terrible, ça va bien avec les films d'horreur, hein.
6: Conjuring, le dernier. Je sais tout de suite, j'aime bien les... En fait, j'aime bien les films d'horreur et épouvante horreur. Comme par exemple Conjuring, c'est épouvante horreur. Le dernier...
7: J'ai pas vu Conjuring, non, ça me dirait.
6: Regarde-les tous, mais le dernier...
7: De nom, oui, mais...
6: De nom, tu connais de nom. En fait, c'est les dossiers de Warren. Ça existe vraiment, inspiré de faits réels en 1969 aux États-Unis. Et il y a même des documentaires de ça. Le dernier... Magique. Je me suis chié dessus comme une merde. Mais comme une merde, le dernier. T'as manqué les puissants. Mais comme une merde, con. Tu quoi? T'as tous les... T'es quoi? T'as tous les films d'horreur que... Les points d'horreur que je regarde, je bouge pas. Parce que, tu sais, moi, je suis un nid, tu vois, ou... Voilà, je fais comme un canapé nid parce que j'ai des tables basses. Et à un moment donné, quand le démon il s'est montré, j'ai fait... Bon. Oh, t'as vu comment il fait? Non mais, laisse tomber, quand tu le vois, il fait, je te dis que non. Non mais, il te l'attrape. Laisse tomber. Comme une merde.
7: Bon, et pour, on parlait de Johnny Depp tout à l'heure. Hein. Les Sleepy Hollow, le cavalier sans tête et le Swinging Show, je sais plus que Swinging Doe, là, avec le barbier machiavélique. Tu l'as vu? Ça te parle?
6: Oui, mais c'est vieux ça.
7: Ouais,
6: c'est un peu vieux. Mais. C'était. Pas mal. Moyen. Mais par contre, le cavalier sans tête, c'est pas mal quand même. Moi, je trouvais qu'il était pas mal. Ah, j'oublie aussi. Al Pacino. Tu connais?
7: Ah, ça, c'est le pareil. On passe à un autre registre là.
6: Il a fait un film épouvante horreur. L'exorcisme de. Je sais plus comment il s'appelle. Ouais.
7: C'est vieux ça, l'exorcisme.
6: Il joue.
7: C'est très bien, c'est pas avec lui.
6: Ah, non, c'est le 13ème celui-là.
7: Il y a eu d'autres versions, d'accord.
6: Et il joue très bien le prêtre. Mais par contre, pareil, je me suis chié dessus comme une merde. Quand il demande à la nonne, parce que vous n'avez pas regardé, à la nonne, non, sérieux, il demande à la nonne, vite, attache-lui les mains. Elle a eu peur. Il demande, il dit, ma soeur, attache-lui les mains. Attache-lui les mains. Ouais. Et il vient pour lui attacher les mains. Lui, en fait, il croyait qu'elle dormait. C'est un démon. Et en fait, elle a fait, tac, les yeux, mon pauvre, jaune. Tu sais, comme un de l'or, elle s'est tournée, elle lui a arraché l'oreille. Ah ouais, j'ai fait, oh non. Laisse tomber. Ça déchire. Ils ont fait plein d'exorcismes. Comment il s'appelle ce con là, qui a joué dans Gladiateur?
7: Russell Crowe. Non.
6: Voilà, il a la fait. Bon. Si, c'est lui, ouais.
7: Très bon acteur.
6: Putain, il est très très bon. Ah, oui. Il a fait Pop of Exorcist et cartonne. Allez, je te jure qu'il a fait ce pop of exorcist, il déchire. Ça se passe en Espagne. Lui est appelé. Et j'ai le prêtre. Un prêtre, l'histoire du Vatican. Il va là-bas et le petit, en fait, qui a 9 ans, bon, qui est très maigre, et en fait, il est possédé par carrément le chevalier de l'enfer, Asmodeus. Donc, le prêtre Thomas d'Espagne là-bas, il vient voir le jeune et. Quand il voit le jeune et tout, il s'approche, il parle avec lui, et le démon, je te jure, rien que, tu sais quoi, rien qu'avec la bouche, le vent, le prêtre, il a volé, celui-là, il déchire. Ah, celui-là, il est pas mal. J'ai bien aimé aussi le démon quand il demande, quand il dit au prêtre, tu sais, ah, Père Thomas, quand les parrains sont par là, hein, t'aimes bien renifler les petites culottes, hein, celui-là, il déchire.
5: Voilà. Donc on parlait bien de Russell Crowe.
6: Ouais, The Pop of Exorcism. Celui-là, il déchire. Par contre, j'ai bien aimé. Ah, j'ai adoré. J'ai adoré. Ah, j'ai adoré. Voilà.
8: Te souviens-tu?
6: Tic. Je sais pas, tu sais, comment je peux dire ça?
2: Tac.
6: Tic. 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Tic. Son.
2: Tac.
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6: C'est ça.
2: Trois souvenirs quand j'étais jeune. Le premier, c'était Le Roi Lion, donc du coup, le cinéma Le Lumière à l'Union. Après, le second, c'était une fille de ma classe qui fumait une cigarette en quatrième dans le cinéma. Et en troisième, c'est un jour, on était allé voir les anges gardiens avec ma grand-mère, ma mère, mon frère et moi. Et ma grand-mère s'était endormie, elle s'était réveillée juste à la fin. Ça fait partie des bons souvenirs de la famille. Ouais.
9: Mon premier souvenir de cinéma, c'est Le Docteur Jivago.
10: À quel âge ?
9: 7 ans. J'étais avec mes parents en vacances dans un bled qui s'appelle Aubonne, qui est dans les Pyrénées, Haute-Pyrénées, après ce qu'il me semble. Et voilà, c'était dans une salle des fêtes, et je m'en souviens, mais... Enfin non, je m'en souviens, je ne vais pas me souvenir du film, mais je me souviens d'un truc qui m'avait marqué, c'est les paysages russes quand ils sont dans les traîneaux. Voilà, quand ils sont en traîneau le long de la campagne russe, tout enneigé. Voilà, ça m'avait beaucoup marqué, voilà. Un film entre parenthèses de Claude Autant-Lara avec Omar Sharif, entre autres. Voilà.
10: Rien de choquant.
9: Non, rien de choquant du tout. Non, beau film, hein, très romantique, etc. Bon, à 7 ans, tu t'es un peu limité quant à la compréhension du truc, mais.
10: Et voilà. La musique.
9: Ah, la musique magnifique. Évidemment, la musique du Docteur Jivago.
2: Maintenant, nous allons écouter la musique du Docteur Jivago.
9: Musique de Maurice Jarre, le père de Jean-Michel Jarre.

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3: Pour ceux qui ont connu ça, souvenir de jeux vidéo. Bon, alors, le seul jeu vidéo auquel j'ai joué dans. Enfin, un des seuls, pas le seul, mais un des seuls auquel j'ai joué et où. Vraiment que j'adorais ça, c'est Crash Bandicoot dans les années 90, début des années 90. Donc voilà, c'était vraiment, on va dire, le début des jeux vidéo, mais c'était très sympa à faire. Hein. Déjà, tu voyais l'imagination des graffeurs, des trucs comme ça, enfin, des mecs qui... ceux qui créent les jeux vidéo, c'était vraiment déjà sympa. Et je me suis essayé une ou deux fois à Call of Duty, mais bon, ça m'a pas branché. Voilà, c'est tout. Et ah non, les jeux vidéo aujourd'hui, mais je suis effaré par le prix des consoles. La dernière Nintendo, là, 459 balles, quoi. Enfin bon, moi qui suis un peu musicos, je peux te dire que c'est le prix d'une bonne guitare ou d'une bonne basse, quoi. 459 balles.
4: Ça me fait penser au parallèle des téléphones portables maintenant qui rivalisent avec les appareils photo, alors que un appareil photo ça coûte beaucoup plus cher qu'un téléphone, et que tout ça, avec le tout numérique, ça se perd et tout part en cacahuète. Pour les jeux vidéo, moi je suis plutôt rétro gaming. Les jeux vidéo récents. Même PC, j'ai du mal. À part un là que je joue depuis récemment, Fortnite sur PC. J'ai eu la version gratuite. Et sinon, oui, moi c'est la Mega Drive, la Game Boy, la Nintendo, la vieille. Je suis plutôt ancienne console que les nouvelles. J'ai du mal. Pourtant, j'ai eu la Wii, mais j'ai très peu joué. J'ai très peu joué à la Wii. Pourtant, je voulais l'avoir. J'ai eu la Xbox. Bon, ça, je l'ai pas choisi. On me l'a offert. Mais j'ai très peu, encore moins joué à la Xbox. Et la Play, pareil, très peu aussi. Les nouvelles consoles récentes, j'accroche moins.
3: Il y a un souvenir qui vient de réapparaître. Effectivement, début des années 2000, j'ai joué avec une Xbox et j'avais acheté comme jeu La Momie du film, qui était très sympa à faire d'ailleurs. C'est marrant. Voilà, je m'en souvenais plus, tu vois, comme quoi.
5: On a tellement des souvenirs de jeux vidéo. Le premier qui a fêté ses 40 ans il y a pas longtemps, c'est Zelda, The Legend of Zelda, qui était sorti en 86 ou 88, je sais plus exactement, où c'était le premier jeu à inclure une pile de sauvegardes. Ce qui veut dire qu'il y avait plein de jeux où il fallait recommencer du début à la fin, en fait, sans s'arrêter. Et là, le jeu permettait justement de, même si on mourait, de recommencer là où on en était. Après j'en ai tellement, je fais vite, Mario Bros 3, super jeu, Super Mario 64, l'introduction de la 3D dans le milieu du gaming, Zelda Ocarina of Time, et après bon, je m'arrêterai là parce qu'après j'en ai tellement que je ne saurais plus quoi dire, mais c'est vrai que bon, Zelda Ocarina of Time, c'était vraiment, avec mon frère on l'a fini à 100%, on a trouvé tous les trucs cachés, tous les ceci, tous les cela, on y a joué des dizaines ou des centaines d'heures de jeu, et c'est vrai qu'il n'y a pas longtemps est sorti Breath of the Wild, Tears of the Kingdom et Echoes of Wisdom, qui sont des Zelda aussi, et légendaires aussi, quoi.
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3: Alors c'est du coin.
6: De quoi je pourrais parler d'intéressant qu'il y a dans le quartier?
5: C'est du coin.
7: C'est Saint-Cyprien.
5: C'est Saint-Cyprien.
7: C'est du coin.
3: Coin, coin.
8: Un nouveau kiosque à journaux vient d'ouvrir en face de la caisse d'épargne à Saint-Cyprien. Voilà.
5: La question, c'est vont-ils vendre des bières pour les clochards du coin? Du coup, la sécurité, effectivement, le problème qu'il y a, c'est qu'en fait, il y a des dragons qui volent et qui revolent devant Intermarché, donc... Donc du coup, c'est vrai que c'est assez pénible hein, pour revenir à la réalité. Il y a des personnes qui sont en déficience ou mentale ou pécuniaire ou physique ou je ne sais quoi, qui squattent devant Intermarché, qui agressent les gens. Moi, hier encore, le mec, il me demandait de lui acheter à manger. Je dirais, alors, une fois, il y en a un, il me dit, ouais, tu me dis pas bonjour quand tu me croises. Je dirais pas qui c'est. Le mec, une fois, je dis, le lendemain ou trois jours après, je le crois, je lui dis, je lui dis bonjour, il me tape un euro. Non, mais c'est vrai que ça, c'est assez pénible. Et une fois, j'ai trouvé la solution. Il y en avait un, il avait des dents en moins. Je lui ai acheté une pomme bien dure, quoi. Mais je l'ai pas fait exprès. Mais du coup, le mec, il me demandait plus à bouffer à chaque fois. Après, c'était la solution que j'ai eue pour me battre intelligemment contre ces gens-là qui fassent de la mendicité passive avec des gens riches qui leur donnent. Pourquoi pas? Mais quand tu fais de la mendicité active à demander à chaque personne que tu croises, est-ce que t'as pas un euro? Est-ce que t'as pas ceci? Est-ce que t'as pas cela? Ça devient très vite pénible et fatigant et lourd et embêtant. Donc, c'est vrai que c'est très pénible. Moi, autant je suis d'accord qu'on puisse pas avoir d'argent de temps en temps, faire la manche, mais eux ils sont là tous les jours, à part du 5 au 7 quand ils touchent le RSA qui consomment leur cocaïne en crack et qui justement à partir du 7 ou du 8 ils ont plus de sous, ils font la manche, mais tous les jours c'est les mêmes qui te demandent la même chose. Pourtant on ne touche pas plus qu'eux, moi je touche la hache, il y en a plein qui touchent la hache et je suppose, ou le RSA, enfin bon, qui sont dans le besoin, mais très rapidement. C'est pas pareil quand tu fumes du crack, un jour de plus, un jour de moins, c'est pas pareil, mais c'est pareil. Mais c'est vrai que non, c'est assez pénible d'avoir tous les jours les mêmes personnes qui te demandent la même chose, quoi. Mais tous les jours, ils sont là, quoi. Tous les jours, il n'y a pas un jour où. Enfin, c'est vrai que très rarement, ils sont pas là. Il faut qu'il pleuve beaucoup, il faut qu'il fasse très froid. Mais même quand il pleut et qu'il fait très froid, il y en a certains, c'est des aficionados de la manche et ils sont là tout le temps et c'est très pénible, c'est très embêtant, voilà. Donc
3: en fait c'est pas le fait de faire la manche, hein. C'est la répétition,
5: voilà, c'est ça.
3: De c'est la répétition de la demande sur 15 mètres, quoi. Sur 15 mètres, tu peux te faire aborder par 10 personnes. Voilà. Donc, à force, ouais. C'est...
5: Ah, le problème, c'est que je me demande comment ils font, parce qu'ils sont 15 sur une pièce de 50 centimes. Qu'est-ce que c'est que ce travail, quoi?
3: Ils mutualisent. Non, mais c'est vrai, ils mutualisent.
1: Alors après, ils essaient de se prendre en charge collectivement, même si le lieu n'est pas du tout approprié à ça. Donc, il y a quand même une évolution qui fait que ça, c'est un peu régulé, leur présence aujourd'hui, alors que ça l'était moins, ou pas du tout même, quelques mois.
3: J'avoue qu'à un moment donné... c'était quand même assez perturbant, quoi, parce que c'était devant, à côté, de l'autre côté. En fait, tu pouvais pas y échapper.
5: Ouais,
3: c'est ça. Le seul truc pour y échapper, c'était d'aller à Carrefour.
1: Ouais.
3: Hein, c'est quand même. Voilà.
5: Mais troublant. Mais ce que je veux dire, c'est que. Enfin, ce que je veux dire, c'est que. Il y a même plus, ils s'étalent tout le long de l'Intermarché, mais il y en a aussi qui sont devant De Oliveira, la boulangerie, là, sur côté rue, côté. Et donc, du coup, effectivement, dès qu'il y en a qui se mettent devant l'Intermarché, ils se font. Virés par les commerçants parce que ça nuit à leur commerce et c'est très embêtant. Donc non, après c'est vrai qu'on a la chance d'avoir dans le quartier beaucoup de magasins à proximité, de restaurants. C'est pas le cas si on se retrouve à la campagne ou dans ces cas il faut avoir une voiture, mais c'est vrai que nous on n'a pas besoin de voiture, on a le métro à côté, on est à un quart d'heure, 20 minutes à pied de Auchan. Non, c'est pour dire que le cadre est vraiment super malgré la dégradation du quartier par les toxicomanes, les punks, les SDF, enfin. Après moi je comprends qu'on fasse la manche quand on ne touche pas une thune, parce que par exemple j'ai un ami à moi qui était un punk SDF, en fait il refusait de s'intégrer au système et il voulait pas demander de l'argent à l'État et le RSA, il voulait pas faire le RSA. Mais le mec, il vivait de la manche tous les jours. Il y a des fois, dans la journée, il faisait 80 centimes. Et bon, des fois, le jour de Noël, il faisait 80 euros. Mais ça a été très dur pour lui. Et là, ça a été une révélation quand je l'ai aidé, quand je lui ai permis de toucher, donc, du coup, le RSA. Là, il s'est senti pousser des ailes, quoi. Il a eu je sais pas, 30 ou 40 fois plus d'un coup, quoi.
1: Ce qu'on peut rajouter, c'est qu'il n'y a pas de McDo, il n'y a pas...
3: Le McDo le plus proche, il se trouve aux arènes.
5: Oui. Très bien. Ou à Esquirol, ça dépend comment tu vois la chose.
3: Ou à Esquirol.
1: Mais en tout cas, il n'y a pas de grande marque de...
3: Non, alors c'est bizarre, on se l'était dit d'ailleurs, que McDo... parce qu'il y a pas mal de locales qui sont restés libres quelque temps et qui auraient parfaitement confondu au McDo par leur emplacement et leur grandeur. Et McDo et ni aucun fast-food s'est positionné sur vraiment Saint-Cyprien, quoi. Mm-hmm. Bon, il y a des petites enseignes comme Tacos Old School, mais ça, c'est des trucs individuels. Mais les grandes enseignes, c'est très bizarre. Ouais. Très bizarre. Il y en a à Esquirol, aux arènes, et entre les deux, rien.
1: Voilà. C'est un quartier indépendant. Et donc, dernière info hein, sur l'info du quartier Saint-Cyprien, c'est...
5: Ah, il y a une info aussi. Le carrefour du pont des Catalans, je ne sais plus comment il s'appelle, le carrefour qui est à côté du pont des Catalans, face à la Victoire, s'est fait braquer il y a quelques mois, quelques semaines, en pleine journée. Et les clients étaient à l'intérieur, ils ne se sont même pas rendu compte qu'il y a eu un braquage. Jean-Marc, peut-être que tu as entendu cette Voilà, donc du coup, okay. ils se sont, en pleine journée, ils se sont fait braquer, tout à fait.
1: Et donc, dernière info, c'était un lieu éphémère, donc d'une galerie d'art urbain, comme ça se fait dans des sites industriels anciennement qui vont être transformés. Et donc, ils avaient réussi à ouvrir ce qui s'appelait le garage Allée Charles de Fitte. Et donc, ils ont fait leur dernière expo avec un gars du quartier, on pourrait dire Michel Battel, et qui donc va devenir un futur bâtiment de 15 étages bientôt sur Saint-Cyprien.
3: C'est là où il y avait une locomotive, hein, qui voilà, c'est ça. Ouais.
5: Et autre chose aussi sur le quartier, je sais pas quand ni pourquoi ni comment, mais je sais que d'après ce que j'avais entendu dire, je sais pas si c'est des vérités ou pas, mais que la caserne de pompiers des Allées Charles de Fitte devrait pas tarder à déménager. Mmh. C'est dommage parce qu'ils étaient à côté de chez nous, quoi. Ça me rassurait plus ou moins de savoir que les pompiers étaient pas très loin, quoi.
2: Salut Loup Coco de Valmont, repris par Soviet Suprême.
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2: Si on parle des trucs sociaux, il faudra dire ça, que le PIB de la France, en moyenne, en 2025, il augmente de 0,9%.
3: De quoi ?
2: Le PIB français, au quatrième trimestre 2025, il était de 0,2% en plus, et en moyenne, en 2025, il augmente de 0,9%.
4: Alors on a basculé dans le débat de ce mois-ci.
2: Tout à fait, c'était pour introduire le débat avec le PIB de la France qui augmente. Chose positive pour l'État français.
4: Alors le débat qui tourne autour d'une idée proposée par Vincent, qui tourne autour de l'idée vraie et fausse sociale, et puis sur la notion de richesse.
5: Alors moi j'ai proposé le sujet par rapport au vrai et faux social. Pas sur l'aspect, ça a été rajouté sur l'aspect financier de l'argent, voilà. Moi, le sujet du faux social est quelque chose de très important, comme le paradoxe de la communication, parce que on communique moins qu'avant, et alors qu'on a plus de moyens de communiquer qu'avant. Et les gens sont dans un faux, moi j'appelle ça du pseudo-social, parce que ils donnent une impression d'être sociable, comme les entreprises, tout ce qui est le mot social ou solidaire, et alors que en fait c'est pas vraiment le cas. C'est quand on les aborde, par exemple, pour la communication, moi j'ai eu rencontré des étudiants en communication. Ils ont rien de communicant. Ils sont dans de la com, voilà. Mais pas de la communication au sens noble du terme de humain. Et le social, et bien on le voit avec les réseaux sociaux. On appelle ça réseaux sociaux, mais qu'est-ce qu'il y a vraiment de social dessus ? Les gens, ils se critiquent par derrière, ils deviennent parano, ils s'influencent les uns et les autres. Voilà, à part quelques des événements culturels, on va dire, qui peut y avoir, qui peuvent être intéressants à savoir, mais en termes de lien social, c'est que le terme réseau social. Mais ça n'a rien de...
4: Alors, il y a peut-être un petit quiproquo. Moi, j'associe la question sociale quand même à la question du financement. Puisqu'il y a beaucoup de gens qui se plaignent qu'il y a trop de social en France, au sens où il y a trop d'argent qui est mis là-dedans. Bon, ensuite, tu as élargi un petit peu la réflexion, on va dire. Mais faire du social sans argent, bon, c'est chacun qui fait ce qu'il peut. Et c'est pas dit que les gens soient pas plus maladroits en voulant faire du social avec toi, et que ça te ferait du bien véritablement si on les laissait faire aussi.
5: Mais par exemple, il y a trop de social, oui et non, parce que les structures, là on peut en parler si vous voulez le diffuser. Allez. Mais comme Adoma, qui sont des structures normalement de résidence sociale, c'est un peu comme les réseaux sociaux. Ça a plus le nom, je pense, que la vraie chose. Et l'argent, il y en a. Il y en a, comme on dit, dans les caisses du patronat, il y a une chanson par rapport à ça, amis militants. Mais voilà, je veux dire, il n'y a pas de... on ne l'utilise pas à bon escient et c'est plus pour s'enrichir peut-être personnellement entre le copinage que pour les personnes qui en ont vraiment besoin.
2: Alors moi je voulais dire par exemple, il y a une dernière info que j'ai eue, je ne sais pas si elle est vraie ou pas, mais il parlait de faire payer les détenus en prison 38 euros par jour. Parce qu'en fait, ça coûte apparemment pas très cher, mais ça coûte de l'argent à l'État. Et ouais. Je trouve ça un scandale. Mais bon, les mecs, déjà, on les prive de liberté, si en plus, ça fait bon. Parce qu'en plus, c'est pas rien, c'est 38 euros par jour. Qui a les moyens de mettre 38 euros par jour, quoi ?
4: Qui a conscience de combien ils coûtent ? Puisque vous êtes censé avoir des budgets sociaux, médico-sociaux, est-ce que vous avez une idée de combien vous coûtez individuellement ?
6: Alors, enfin, combien on coûte ? Je sais pas. Enfin, si, je sais, on coûte à l'État, à un budget attribué par l'État, 18 euros par jour par résident. C'est-à-dire que nous, on nous donne 18 euros par jour par résident. Ici, il y a 28 résidents. Donc, on prend 18 euros par jour, multiplié par 28, multiplié par 30, multiplié par 12. Ce qui fait à peu près 187 000, même pas à peu près, 187 400 et des brouettes par an. Sur ça, est pris les salaires du responsable de la structure et de l'agent d'accueil. Et ce qui reste, normalement, dans un monde où tout irait bien, c'est uniquement pour le bien-être des locataires et des résidents. Et sur cette part-là, il y a une part d'ombre. Quoi qu'on en dise, il y a une part d'ombre. Voilà. C'est tout ce que je voulais dire.
2: D'accord. Après, pour revenir à la prison, je crois que le coût d'un prisonnier moyen, c'est entre 100 et 150 euros par jour. Et 150 euros par jour pour maintenir... Après, pour ce qu'on coûte, je vais faire un petit peu du Nicolas, mais... À Meillancré, ils ont créé le diabète. Le diabète, je résume, je coûte 1200 milliards d'euros par an, voilà, c'est tout. Donc, après, il n'y a pas que moi, il y a tous les OGM qui valent des 1000 millions, des 1000 milliards, je ne sais pas comment il faut dire. Donc, bon. Après, j'espère qu'on va pas réduire ça bêtement, mais moi, ça me ferait réfléchir de savoir que
4: Vincent, toi, dans ta situation à toi, quelle conscience tu as de l'argent qui est mis par la collectivité, des collectivités publiques et le milieu social, médico-social?
5: Les GEM, par exemple, les groupes d'entraide mutuelle ont un budget important, pas considérable, mais quand même important.
4: Oui, autour de 80 000 euros. Hein.
5: Voilà, mais paradoxalement, il n'y a pas de... Là, on en revient au social, il n'y a pas de lien social qui se fait entre les l'ARS, ceux qui financent, et ils donnent un argent, comme les politiques, pour bien se faire voir. L'image. Voilà, il n'y a pas, comme avec les parrains aussi... Enfin, certains parrains, du moins, où ils viennent rarement et d'interaction entre eux et nous. Voilà. Donc c'est un peu du vent, c'est un peu la poudre aux yeux ou je sais pas comment on peut le voilà.
6: Moi, je me pose une question. Depuis que les ARS ont été créées dans les années 2000, qu'est-ce qu'elles ont apporté de positif? Qu'est-ce qu'elles ont amené? Est-ce que l'hôpital va mieux? Est-ce que le système de santé va mieux? Qu'est-ce que les ARS ont apporté depuis qu'elles ont existé? Et qu'est-ce qu'on aurait pu faire de cet argent? Je ne sais pas combien de centaines de millions ça doit coûter, toutes les ARS de toute la France. Mais par contre, combien ça coûte à l'État et qu'est-ce que ça rapporte? Voilà, parce que malgré tout, quand c'est du social, même aujourd'hui, au niveau de l'État, quand c'est du social, c'est un calcul pur et simple. Qu'est-ce que ça rapporte? Qu'est-ce qu'elles ont amené qui est mieux qu'avant? Voilà. La suppression de milliers de lits, la suppression de Toubib, qu'est-ce que ça a apporté?
5: Ce que ça a dû apporter sournoisement, par derrière, voilà, c'est le confort, on va dire, pour les labos, peut-être si on fait de la psychologie ou de la politique, j'en sais rien, le confort des labos pharmaceutiques, ça a permis qu'ils se fassent de l'excroissance encore plus qu'ils en avaient déjà. Enfin, c'est une piste. Voilà. Après, il doit y avoir d'autres éléments, mais je pense que ça en fait partie. Ouais, ça y joue.
2: Moi, j'ai une petite lueur d'espoir pour la France, dans le sens où, par exemple, il y avait des pays. Moi, j'ai vu ça sur Internet. Pareil, la Grèce à un moment était endettée, en crise, etc. Il y a longtemps, mais donc du coup, il y a possibilité de s'en sortir. Mais voilà, après, il y a également le Portugal qui s'est retrouvé endetté à un moment.

0: l'argent qu'on a emprunté plus les intérêts pour l'État, pour l'État. Moi, je te parle pour le particulier. Le particulier, par exemple, le particulier. Voilà. Non, mais j'ai pas dit. Bon, enfin, je... non, le particulier, en fait, admettons que le particulier emprunte une somme tous les mois, il va rembourser pendant 12 mois, par exemple, il rembourse 12 mois la somme plus les intérêts, alors que l'État ne rembourse que les intérêts par mois, et après, à la fin du contrat, il rembourse tout.
1: Ben, le problème, c'est que je pense qu'il n'y a pas de fin de contrat. Parce qu'ils doivent tellement que si à la fin du contrat, la France est ruinée.
0: Mais tous les pays sont ruinés, je viens de voir sur Internet. Il
1: faut savoir que la dette américaine a été reprise en partie par la Chine. Hein, donc voilà, tu vois où on en est.
0: Voilà, c'est ça, c'est ce que je voulais dire.
1: Mais bon.
0: Après, sur c'est comment dire, sur les 10 hommes les plus riches du monde, il y en a 9 qui sont des États-Unis, je crois, si je ne veux pas dire de bêtises, et non, un Français.
1: Je suis pas sûr, non.
0: Et un Français, Bernard Arnault, enfin, avec Louis Vuitton, etc., le t-shirt à 1 000 euros.
2: Deux remarques, alors, soyons prudents sur les mécanismes économiques qui font qu'il y a des banques centrales, une banque centrale qui gère et qui normalement évite la faillite, que ce soit au niveau européen ou au niveau américain. Deuxième info, si vous voulez vérifier quels sont devenus quel apport les ARS ont amené à la France, il y a un document qui existe sur vie-public.fr qui s'appelle les agences régionales de santé 15 ans après leur création, qui date de 2024.
1: Ça a été fait par un organisme d'État ou un truc indépendant ou...
2: Au moment où nous enregistrons, je vous invite à aller vérifier toute cette information.
1: Parce que c'est important. Si c'est indépendant, peut-être que voilà.
2: Il n'y a pas de raison que ça ne le soit pas. Ah. Et on se retrouve après une première pause. On se retrouve après une pause. On écoute un morceau choisi par notre ami Nicolas. Il s'appelle Pauvre de nous de Massilia Sound System.
0: Pauvre de nous, peuple si faible.

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1: Suite du débat d'avril 2026, qu'est-ce que ça vous inspire, donc la richesse, après d'ailleurs ces dernières semaines une polémique autour de les propos de la femme de Bernard Arnault, donc une des femmes les plus riches au monde, qui est par ailleurs musicienne, pianiste, et qui lors d'une interview a précisé que l'argent ne faisait pas que le bonheur.
2: Alors, moi je vais parler encore de ma chronique sur Naturel. Il existe une machine qui produit de l'or. Et les gens s'amusent à tirer de l'or à volonté. Sauf qu'à un moment, il y a une limite rouge. Et quand on dépasse cette limite, on devient malheureux. Pour chaque gramme d'or tiré, on verse une larme. Et il y a des gens qui ont tiré sur cette machine à profusion. Donc c'est normal qu'ils se retrouvent malheureux. Je me place. On ne sait pas si c'est vrai, mais je le conçois. L'argent ne fait pas le bonheur, mais il y contribue. Et Jean-Marc, à toi.
3: Je pense que, comme disait je ne sais plus qui, chaque personne ne devrait pas pouvoir avoir plus que ce qu'il peut dépenser. Mais bon, ça dépend du train de vie et de la dépense de chacun. Mais effectivement, c'est une honte que 1% des humains de la planète détiennent plus de 80% des richesses mondiales. Ça, on ne peut pas le nier. Mais bon, voilà. Bon courage pour changer tout ça, au niveau mondial.
2: Celui qui est riche, c'est celui qui dépense moins que ceux qui gagnent. Autrement dit, il peut y avoir des gens qui sont très riches et qui dépensent leur argent sans compter, qui justement... Il y a souvent le cas, des gens qui gagnent le loto, qui justement, à partir du moment où ils ont gagné le loto, leur vie est devenue un enfer. Je veux dire, il y a eu des personnes qui se sont suicidées parce que du coup, ils ont tout dépensé. Enfin, c'est pour ça que maintenant, quand on gagne le loto, on a une aide psychologique, justement, donc c'est pour dire que l'argent ne fait pas forcément le bonheur. S'il y a besoin d'une aide psychologique en gagnant le loto, personnellement, je préfère rester pauvre. Quoi.
3: C'est peut-être parce que l'argent à profusion d'un coup comme ça peut rendre fou.
2: Tout à fait d'accord, mais après, comme il disait Coluche, tout le monde rêve de richesse, les gentils c'est les méchants, non, les pauvres c'est les gentils, les riches c'est les méchants, mais le problème c'est que tout le monde veut devenir méchant. Quoi. C'est Coluche, il le disait, mais c'est authentique. Tout le monde rêve, tout le monde, moi je rêve pas de ça, mais il y a beaucoup de gens qui rêvent de fortune et de richesse. Moi personnellement, je rêve du miracle de la parole. Je me place. Non, mais le miracle de la parole, il n'y a rien de plus merveilleux. Quoi. Mais enfin, voilà.
1: Sur la question un peu de ce qui se passe en France en 2026, on constate qu'il y a un problème de reproduction sociale, les riches transmettant leur patrimoine, et donc il y a une concentration de la richesse, et on est revenu à ce qu'on appelle les héritiers, ce qui veut dire que les richesses restent dans certaines familles plutôt que dans toute la population.
2: Mais il y a deux trucs à savoir, c'est qu'en fait, ils nous ont parlé de ruissellement des richesses, en fait, voilà. Et deuxième chose, c'est que les personnes comme la famille héritière Peugeot se sont mariées entre cousins et ont adopté un enfant pour maintenir la richesse entre eux, quoi. Donc, ils voulaient pas partager la famille Peugeot voulait pas partager, donc, du coup, avec d'autres personnes dans ce monde. Donc, du coup, pour que la richesse, l'entreprise reste familiale et que personne profite de leur argent, ils se sont mariés entre cousins, ils ont adopté une fille qui s'appelle Aline Peugeot. Et je fais un placement de produit aussi. Elle a parlé un petit peu de parce qu'en fait, c'est une longue histoire, mais elle a eu quelques histoires un petit peu surnaturelles, elle aussi. Et je vous invite à lire ses livres, même si moi je ne les ai pas lus, je vous invite à les lire.
1: J'aimerais relancer Vincent en essayant de faire le lien. Ce que tu disais, donc, n'était pas dans l'économique, pas dans l'argent, mais dans la qualité des relations qui sont proposées sous un angle social, on va dire. Alors bon, si on reprend quand même le terme social, on gardera quand même la première définition qui nous importe ici, c'est quand même plutôt médico-social, social, et pas juste d'être dans la société et accéder à tout le monde. Mais dans le cadre d'un GEM, ou ici même donc dans la pension de famille à Doma, avec un peu plus de moyens, tu crois pas, Vincent, à des moyens économiques, est-ce que tu crois pas que on pourrait justement vous exposer médiatiquement plus sérieusement et qu'on vous prendrait plus au sérieux si vous étiez médiatisé sérieusement avec des moyens?
4: Oui, mais pourquoi on devrait être forcément médiatisé alors qu'il y en a qui sont médiatisés et qu'on l'a vu avec les influenceurs ou les ou le phénomène c'était t'as pas de shampoing là avec Nabila, alors que on peut être avoir des compétences et du talent sans être forcément médiatisé, parce que de toute façon la médiatisation après ça fait prendre le melon et ça fait perdre les notions des choses de base, de principes, de valeurs, etc., qu'on nous a inculqué, de naturel, je sais pas comment on peut dire, de savoir-vivre, etc.
1: Oui, alors, à l'envers, du coup, ce que je voulais peut-être dire, que j'ai mal exprimé, mais ça veut dire qu'aujourd'hui, pour être crédible, dans la communication, comme tu le faisais remarquer, il faut être un peu pro, un peu compétent, un peu des moyens.
4: Oui, ou pistonné.
1: Alors, pistonné. Mais voilà. Dans ces cas-là, ça veut dire qu'il faut des moyens. Alors que ce qui fait que tu râles parce que tu n'es pas pris, toi ou d'autres, pris au sérieux dans ton engagement dans la communication pour aller vers l'autre, je pense aussi c'est parce qu'on a on est dans une culture de la surcommunication avec des moyens de partout pour que finalement ça enlève ceux qui n'ont pas accès à ça, à l'accès à la communication, si j'ai été clair.
4: Comme dit un mot, le buzz.
1: Alors le buzz c'est un peu différent parce que le buzz à la limite c'est un peu démocratique et au début de l'internet finalement ça pouvait donner à chacun la possibilité de se faire connaître. C'est plus le cas. Aujourd'hui si t'as pas les moyens de te faire connaître sur internet, t'es mort.
4: Il y a toujours les influenceurs, hein. Bah, excuse-moi de te couper mais...
3: Je veux dire simplement que le buzz fait l'éclair, c'est tout.
4: Et Toy Story.
2: Je pense qu'il faut vivre avec son temps, c'est-à-dire qu'à une époque, par exemple, pour en revenir aux jeux vidéo, il y avait la Sega Saturn qui était connectée à Internet, alors qu'il y avait moins d'1% ou je sais pas combien de personnes qui avaient Internet. Donc ils étaient trop en avance sur leur temps, du coup ils ont fait faillite, ils sont en service. Donc pour moi, je dis, il faut vivre avec son temps.
4: Moi je vais paraître rétrograde, mais malgré la guerre, la pauvreté qui était plus présente qu'aujourd'hui, même s'il y avait toujours des riches, la vie était quand même plus, je pense, fraternelle, humaine, avant qu'aujourd'hui, où on a tous les moyens de pouvoir développer la vraie solidarité, etc., la communication, mais pourtant, c'est moins le cas.
1: Dernier mot, une adresse pour faire du fric.
2: Comme il disait Jésus quand il a dit lève-toi et marche. Mais de moi par exemple, quand j'étais au Mirail en 2004, là, quand j'étais au Mirail en 2004 et je leur ai dit, si Jésus au lieu de dire buvez ce vin c'est mon sang, il avait dit fumez ce shit c'est mes cheveux, ben chaque année on fêterait le Marocain nouveau. Et là, l'autre qui était à côté de moi, il a rajouté, fais tourner Judas. Ah. Et donc du coup c'était un truc qui s'était passé et moi j'ai des souvenirs justement de ce moment-là. Et Jamel Debbouze, il a mis un spectacle dans son spectacle qui s'appelle 100% Debbouze et moi je me revois en train de le dire, donc j'ai vraiment la chance d'avoir été volé en quelque sorte, quoi, parce que j'étais très riche, hein. De blagues, d'humour, comme il disait Coluche, hein. Les gens les juifs surtout sont très riches en argent, mais surtout en blagues, en humour, quoi. Parce qu'il y a beaucoup de blagues sur eux, quoi. C'est Coluche qui disait ça, il disait, quand en fait on lui posait la question de savoir, on lui posait une question, et elle a répondu effectivement que les riches étaient très riches, mais surtout en humour, parce qu'il y a beaucoup de blagues sur eux, quoi. Donc effectivement, et à la suite de ça, il racontait l'histoire sur Jésus, qui a créé une multinationale, qui a inventé une multinationale, enfin c'est... Enfin voilà, donc c'était pour...
1: Alors pour conclure sans conclure, mais pour rebondir sur ce que tu disais, il faut vivre avec son temps. Effectivement, j'ai entendu parler d'un sondage qui précisait qu'il y a un écart de génération entre, on va dire la mienne, la soixantaine et les nouvelles générations. À ma génération, on pensait pas vraiment que l'argent faisait le bonheur, on était plus nombreux. Et aujourd'hui, on a deux fois plus de jeunes qui pensent que l'argent peut faire le bonheur. Voilà.
2: Mais après, autre chose à savoir, c'est que moi, mes grands-parents me disaient, on a une orange à Noël, on était contents. Mais de nos jours, les enfants, ils ont des iPhones, ils ont des iPads, ils ont des ordinateurs. Enfin, c'est impressionnant, quoi. C'est la différence sociale entre il y a encore 60, 70, 80 ans et maintenant, quoi.
4: C'est comme comme le phénomène des couples de nos jours. C'est, avant, il durait 50 ans, maintenant, il dure en moyenne un an.
3: Ben, pas conclusion, voilà. J'espère que vous avez passé une agréable après-midi et qu'on aura le plaisir de se revoir très bientôt.
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Chers auditeurs de Radio FM+, un lion est dans le studio d'Afrozik. Mais ne vous inquiétez pas, c'est un lion qui ne dévore pas. Au contraire, il nous régale par sa musique teintée de douceur et de chaleur. Nous avons l'immense plaisir de recevoir aujourd'hui l'artiste Mastanguila. La biographie de notre invité sera présentée dans quelques instants par notre chroniqueuse Claveri. Il mériterait certainement la médaille d'or du meilleur technicien radio à Montpellier. Notre magicien des manettes, celui qui assure une mise en onde avec tendresse comme deux amoureux qui s'embrassent, Yann. Appelez-moi Islam Deguenou, votre animateur. C'est parti pour une heure de bonheur dans la musique avec les titres

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3: Et oui, c'était Caleçon de Coucou Argenté et Kofit. Et vous savez quoi, nous avons plutôt Kossi, nous avons notre invité dans le studio d'Afrozik, Mastanguila. On va l'accueillir officiellement, mais d'abord, au moins on va savoir comment va notre Masta. Masta, bonjour.
4: Bonjour mon frère.
3: Comment tu vas?
4: Ah, excellent, excellent.
3: Tu vois, on a commencé par les titres de Coco Argentin. Je pense est-ce que tu as l'habitude d'écouter l'artiste?
4: Oui, bien sûr. En plus, elle vient du continent.
3: Ouais, du continent, évidemment.
4: Si, c'est la sœur.
3: Oui.
4: Et la consoeur artiste aussi.
3: Effectivement. Eh bien, chers auditeurs, vous savez quoi? Notre invité aurait pu être footballeur dans une autre vie. Hein. Vous allez voir ça dans quelques instants quand Claveru va nous présenter un peu la biographie de notre invité Mastanguila. Alors, pourquoi pas commencer par une petite ambiance un peu foot dans Afrozik avec ses titres de Milano. Feo.

Alors, chers auditeurs, pourquoi pas commencer en même temps par rentrer un peu dans l'univers de notre artiste pour découvrir un peu ce que fait notre invité. Et nous avons fait le choix de commencer par son titre, Amina.

0: C'était Amina de notre invité Masta Ngila et je pense que c'est le bon moment de réserver l'accueil officiel à notre invité.
1: Place à l'invité dans Afrozik.
0: Et oui, on accueille officiellement dans Afrozik Masta Ngila.
2: Merci la famille.
0: C'est comment tu vois déjà l'ambiance dans Afrozik?
2: Bah, comme d'hab. Hein, ah, bah oui, hein, je suis presque en ébullition, je transpire déjà parce qu'il y a déjà trop d'énergie là. Trop d'énergie.
0: Et d'ailleurs, pour les auditeurs, c'est déjà la deuxième fois que nous te recevons ici dans Afrozik.
2: Merci.
0: Et je sais que tu as dans la tête un événement très important qui arrive dans quelques jours. On va en parler sans aucun souci. On peut même déjà même commencer. Master, est-ce que tu peux nous dire ce qui va se passer le 30 avril?
2: Ah ah, donc merci à toi, merci Islam, merci à toute l'équipe, merci à ta stagiaire et merci à toute l'équipe FM+, de m'accueillir une fois de plus.
0: Avec grand plaisir.
2: Et comme vous savez tous, quand je viens, c'est qu'il y a des bonnes surprises.
0: Ah oui, hein, il a de la bonne vibe.
2: Et j'aime bien les partager avec vous et voilà, et merci à vous encore pour ce canal-là que vous nous mettez à disposition d'artistes et en tout genre, hein, bien sûr. Donc c'est vraiment sympa. Alors pour venir à l'essentiel, le 30 avril de ce mois, il y a un événement sur Montpellier, un gros événement africain et qui n'est pas que réservé aux Africains.
0: Bien sûr.
2: Donc c'est la première partie de l'artiste Le Petit Mandela, qui est un artiste prometteur émergent au Gabon et en Afrique et qui est après des années de demande, voilà, du public gabonais en France.
0: Ouais.
2: Donc voilà, avec son équipe, ils ont décidé de faire une tournée européenne.
0: Ah.
2: Et pour cette tournée, ils passeront par Montpellier.
0: Okay.
2: Le 30 avril, ça sera la salle Espace Étang de l'Or.
0: Ah oui, l'Espace Étang de l'Or.
2: Voilà, à l'allée des entrepôts. Et bah, c'est de 20h à l'aube. Et je ferai la première partie.
0: Masta sera en première partie. Donc, de l'artiste Le Petit Mandela, ça se passe à l'Espace Étang de l'Or. Donc voilà, n'hésitez pas à prendre vos billets pour vous rendre à ce concert qui, j'imagine, déjà serait voilà, un concert exceptionnel.
2: Exactement.
0: Et tu sais quoi, moi j'ai déjà annoncé dans l'introduction que c'est Claveri qui va un peu nous présenter un peu ta biographie. Mais en attendant, on va peut-être découvrir un autre titre. Et juste après, ce serait au tour des Claveri de nous dresser un peu ton portrait.

0: c'est ça.
1: Et à présent, après ces titres, on écoute maintenant la biographie de notre invité, Masta Nguila.
0: Yes.
2: Bonjour chers auditeurs, bonjour Masta Nguila.
0: Bonjour.
2: Bonjour Islam.
1: Bonjour, bonjour.
2: J'espère que vous allez bien.
1: Ça va.
0: Ouais, ça va, en forme, en forme.
2: Super. Alors, j'ai le plaisir de vous dresser le portrait de notre invité, Masta Nguila. Si on devait te décrire en une seule phrase, on dirait que tu es un lion. Tu es un lion qui ne lâche rien. Eh bien oui, d'origine camerounaise, Masta Nguila, tu es bien plus qu'un artiste. Tu es une force de la nature. En effet, tu as compris que marquer des buts, c'était bien, mais que faire bouger la foule, c'était encore mieux. Passer du statut du futur crack du ballon rond à celui de Masta Nguila, tu as troqué tes crampons contre un micro et franchement, on ne s'en plaint pas, car tu es un travailleur.

Arrivée en France en 2009, ma statue a traversé l'Essonne et l'Oise avant de déposer tes valises sous le soleil de Montpellier en 2013 pour étudier le cinéma. En plus, tu as l'âme d'un acteur. Masta en 2015, le destin, le destin bascule. Tu quittes définitivement le terrain de foot pour embrasser ta deuxième passion qui n'est autre que la musique. Tu sors ton premier projet intitulé Alléluia qui annonce la couleur de ta vision artistique. Là, on se dit, ce Masta-là a un message très, très fort à faire passer. Masta Nguila, c'est le mix parfait entre le talent brut et l'homme au grand cœur. Parrain de l'association Singa et partenaire de l'UNICEF, tu es sur tous les fronts. Tu luttes contre les discriminations, tu contribues à la parade des Mitek. Tu as même partagé la scène avec des légendes comme Roga Roga. Et tu as même brillé lors du concours international Coast to Coast à Paris en 2019. Apparemment, ton heure de gloire est arrivée.

0: là. Amen. Tu sais quoi? Tu as vraiment l'ADN d'un guerrier. Et ton parcours le justifie. En 2020, tu confirmes ton identité avec l'EP On ne lâche rien. Un mélange entre pop urbaine, afro-rap et reggae qui fait vibrer Montpellier, notamment avec le hit Moula, qui cumule plus de 24 000 vues sur YouTube. Parce que tu ne lâches rien et que tu ne t'arrêtes jamais, tu reviens en force avec un nouvel EP percutant, Doliprane. Un épée tellement efficace qu'il est remboursé par la sécurité sociale de l'ambiance. Tu t'imagines? Alors, que vous soyez en mode lover avec des mélodies pour les princesses ou en mode laissez-moi tranquille avec son titre L'Hermigo, Master a la recette magique qu'il vous faut.
1: Eh oui, Master a la recette magique qu'il nous faut. Exactement. Bravo, bravo, cher Claveri, pour ta chronique.
2: Merci, merci.
1: Qui nous a permis un peu de... Ah oui, ça mérite des applaudissements.
2: Mérite des applaudissements. Vraiment. Ah bah oui. Merci, merci.
1: Et là...
2: J'en suis touché, j'en suis ému.
1: Bah oui.
2: J'en suis ému de ces belles phrases. Non, je voulais que tu me touches.
1: Tu vois, tu sais...
2: Vraiment, très touchant, très, très, très touchant.
1: C'est Claveri qui arrive à trouver les justes mots pour parler de ton parcours aussi magnifique. Tu vois, toi qui as troqué, d'ailleurs, tes crampons au micro, comme elle a su bien le décrire. Déjà... raconte-nous un peu, on a découvert un peu une partie de toi, un peu du reggae aussi dans Master. On s'est dit, bah, Master c'est le grand lover. Mmh. Et aussi tu dis que voilà, tu peux faire un peu du reggae aussi.
2: Exactement.
1: Ce mélange-là dans l'âme de l'artiste, c'est important, non?
2: Exactement. Mmh. Bah, déjà, pour commencer, moi j'ai commencé justement, comme elle a parlé du premier projet, Alléluia, la mixtape, dedans il y avait des sons reggae, j'avais au moins deux. Mmh. J'ai toujours été passionné par le reggae.
1: Ah ouais.
2: Bah, comme je pense beaucoup d'Africains et des gens dans le monde entier. Par Bob Marley, Peter Touch, Lucky Dubey et consorts et tout, tous ces grands artistes sont toujours par cette âme là de ce message qui c'est un bon canal de pour transmettre et transférer des bonnes ondes si je puis le dire ainsi. Et même si on est passionné, je suis attiré par tout ce qui est rap, musique urbaine, musique traditionnelle aussi, et tout ce qui est amour, le love et tout. Bon, j'aime tellement tout que, comme je le disais la première fois on s'est vu, je profite du fait que je sois indépendant, que je puisse me gérer petit à petit, à mon petit niveau, pour faire ce que j'aime.
1: Exactement.
2: Et voilà, ne pas me mettre des limites.
1: Ouais,
2: dans la vie d'ailleurs.
1: La liberté de l'artiste, exactement, c'est important. Voilà.
2: Parce que dès le début, on m'a toujours dit ça, à un moment, il faudra que tu choisisses le rap, si tu veux faire le rap, si tu veux reggae, va reggae si tu veux.
1: Ouais.
2: Et moi, je me dis, mais pourquoi en fait? Qui a mis ces codifications? Moi, j'ai fait cinéma. Mmh. Je sais que les premiers, ceux qui ont écrit les règles du cinéma, n'ont pas fait d'école de cinéma.
1: Bah, oui,
2: le Hitchcock, par exemple, il disait, il n'y a pas de code, il n'y a pas de... Tu ne montes pas 1 plus 1 et ne donne pas 2 dans le cinéma. Tu sais. C'est un échange de création et d'imagination. Et la musique, c'est ça.
1: Ouais.
2: Si j'ai envie de faire un son de love, chanter « Oh, je t'aime, que je t'aime », je le dis, c'est mon inspiration présente.
1: Mmh.
2: Si j'ai envie de dire « Ouvrez les frontières », ouvrez les frontières, je le dis. Si j'ai envie de dire, partageons tout, les pauvres plus pour les pauvres plus pour. Tu vois ce que je dis? Il faut pas que tu sois catalogué comme un rocker, un classique, un machin. Tu fais juste de l'art, de la musique, tout simplement, je pense.
1: Ouais. Je pense que Claveri a quelques questions pour toi encore. On va l'écouter.
0: Eh bien, oui, Master, je l'ai dit dès l'entame de ma présentation. Tu as troqué tes crampons pour le micro et aujourd'hui, on aimerait savoir, est-ce que le football te manque?
2: Wow, ça m'a toujours manqué. Ça m'a toujours. C'est comme un enfant qui grandit loin de ses parents. Et d'ailleurs, c'est pour ça que je me suis remis il y a quelques mois, pas pour une carrière, pas pour embrasser, continuer une carrière que j'ai stoppée malheureusement brutalement, mais par manque, par passion, par envie, et surtout aussi pour entretenir le corps, parce qu'un esprit sain doit avoir un corps sain, comme on dit.
0: C'est ça.
2: Donc voilà, j'allie un peu et puis revoir les copains. À Saint-Onès d'ailleurs, tous les copains que je salue, le coach Félicien, Fréjus et tout le reste, quoi, Mathieu et toute la clique de Saint-Onès. Dis-donc pas vous.
0: Ok, en parlant de titres, de musique et tout, j'aimerais savoir quel est le message en fait que tu veux faire passer, on va dire, à tes fans au travers de tes titres, tes différents titres.
2: Alors, pour répondre à cette question, je vais profiter pour vous rappeler que je sors un nouveau titre le 1er mai, intitulé Ebolo.
1: Ebolo, ça veut dire quoi?
2: Ebolo, qui veut dire le travail. C'est en langue douala Cameroun.
0: D'accord, ok.
2: Et dans ce son, pour spoiler un peu, moi, au Cameroun, je suis de, comme je parlais avec la collègue la dernière fois,
1: Maïcha.
2: Oui. Maïcha, mon papa est du centre, Fang. On retrouve l'infant aussi au Gabon et ailleurs aussi en Afrique. Et ma maman est douala. J'ai souvent beaucoup chanté en douala. Enfin, on va dire, utiliser, exploiter beaucoup plus le côté douala.
1: D'accord.
2: Parce que c'est une belle langue, c'est un peu comme le lingala. Pour, ça se chante plus
1: facilement.
2: C'est plus doux à l'oreille, quoi.
1: D'accord.
2: Mais là, sur ce son, j'ai rajouté aussi ce côté paternel parce que ça s'y prêtait et ça sonnait bien.
1: Ouais.
2: Donc, on y retrouve trois langues, le douala, un fang qui est le béti, et l'anglais un petit peu aussi de temps en temps.
0: Okay.
2: Voilà. Et voilà, pour répondre, pour finir de répondre à ta question, c'est ce son, ça prône le travail, ça prône l'excellence, ça prône la détermination. Tout ce que tu as si magnifiquement cité tout à l'heure, c'est pour dire à ces gens-là que peu importe le travail qu'ils font et où ils sont, que ce soit leur travail de cœur, de passion ou pas, de substitution, d'attente, en attendant leur heure, comme on a chanté, en attendant que Dieu exauce leurs rêves et prières dans leur domaine précis.
1: Ouais.
2: Il ne faut pas négliger le travail qu'on fait, le travail qu'on a. Parce que c'est grâce à ça qu'on parvient à mettre des choses en place. Si on arrive à sortir au-delà de cet effort-là qu'on fournit et on voit ce qu'on a réellement besoin, il ne faut pas qu'on lâche, il faut qu'on continue de persévérer et tôt ou tard, le moment viendra et le temps des humains n'est pas le temps de Dieu.
0: C'est ça.
2: Donc, c'est ça le titre Ebolo, pour primer voilà, l'effort, le travail, la persévérance et surtout, après l'effort, le réconfort.
1: Eh oui, après l'effort, le réconfort.
0: j'ai une autre question encore. Désolée si mes questions
2: non,
0: sont
2: non, nombreuses. Non, pas de souci. Alors, plus on aime.
0: Super. Alors, on aimerait savoir, parmi tes titres, lequel, en fait, te représente le plus et pourquoi?
1: Ça, c'est pas facile. Hein.
2: Vous allez me dire parce que je sors le nouveau son. Mais je pense vraiment que là, pour le coup, le tout premier que j'ai fait et le tout dernier qui va sortir en premier, le 1er mai.
1: D'accord.
2: Pourquoi? Parce que déjà, le tout premier, ça parle de cet effort-là, de ces personnes qui ne lâchent rien.
1: Okay.
2: Peu importe les difficultés, les trous où tu es, ou peu importe les circonstances, qui ne lâchent pas, la persévérance, l'effort, parce que c'est l'histoire de ma vie, en fait, et de plein d'autres personnes aussi. Et le premier, parce que c'est Alléluia, c'est Dieu, c'est Nzambé, parce que on ne lâche pas aussi, parce que c'est grâce à lui, parce qu'il est là. Donc, ces deux sons représentent vraiment plus profond qui je suis vraiment.
0: D'accord.
2: Et voilà, ça, si j'ai répondu à ta question.
0: Oui, bien sûr, tu as répondu à ma question. Et j'ai un secret à te dire. Bon, ce n'est plus un secret parce que je te le dis. Donc, chez nous, à Afrozik, en fait, on kiffe en fait, le titre Doliprane.
2: Wow.
0: Donc, on va
2: ça
0: te proposer de nous fredonner un peu.
1: Un peu de live, hein.
2: Ah,
1: bah oui, il faut un peu de live.
2: Un plaisir.
1: On attend que Yann soit prêt pour nous balancer le titre Doliprane et Master Ingila va chanter pour
2: avec
1: nous dans
2: plaisir.
1: Afrozik.
2: Merci. Et Doliprane, spéciale dédicace à toutes les femmes, à toutes

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1: Ouais, c'est Master Ingila avec les titres d'Oliprane. Et oui, elle a un truc, tu vois, elle a un truc, truc so special.
2: Tom, tu sais, mon père, un truc,
3: c'est quel truc,
2: c'est quoi le truc spécial, c'est comme ça, il y a des trucs que tu peux pas, il y a des trucs qui se commandent pas, mais qui se vivent, c'est les actions qui sont souvent plus fortes que les paroles, comme on dit, donc c'est ça.
1: Et c'est
2: pour ça que c'est ça doit être le bon Doliprane. Si ça ne fonctionne pas comme un Doliprane,
1: Il y a mon collaborateur à ICOM qui me dit souvent que voilà, j'ai besoin d'une femme dans ma vie parce que j'oublie trop les choses.
2: Il faut
1: que je trouve une petite amie. Je trouve la bonne. Donc voilà.
2: Exactement, bon Doliprane.
1: Bon Doliprane.
2: Tu as compris, c'est exactement
1: effectivement.
2: Ça.
1: Effectivement. On continue avec des questions. Je pense que Claveria a toujours des questions.
3: Oui, bien sûr. Alors, Master, on sait que tu es un vrai guerrier. Mais dis-nous franchement, qu'est-ce qui te met le plus à l'épreuve entre changer les couches parce qu'on sait que tu es papa ou enflammer une foule, c'est-à-dire mettre le show du paquet en fait, prester devant une foule entre ces deux ces deux cas de figure là.
1: La plus endurante pour toi, la plus éprouvante.
2: Je vais vous surprendre.
1: Ouais.
2: Bon, pas trop, parce que je n'étais pas très loin. Et c'est ma compagne qui pourra en témoigner. J'ai pas du tout peur de la scène.
1: Live. Ouais, c'est ça.
2: Comme quelqu'un avait dit, t'as des gens qui sont nés pour ça.
1: Ouais. C'est ça.
2: Au contraire, j'ai chanté avec devant deux personnes.
1: Ouais.
2: Une personne, tu vois. C'est plus compliqué de chanter devant une personne, deux personnes. Enfin, quand j'ai une personne, t'as capté,
1: bien sûr.
2: Chanter devant
1: une foule, parfois l'ambiance de la foule, te motive, l'artiste a besoin de ça.
2: C'est ça, exactement. Mais moi, ce qui me faut le plus, qui panique mon esprit, je sais pas si ça se dit, qui fait paniquer mon esprit, c'est quand ma fille est malade. Ma compagne elle peut le confirmer. Il n'y a pas plus fragile que moi quand ma fille, ne serait-ce que tous. Pour moi, j'ai l'impression que c'est la fin. Voilà. Après, on m'a dit que les papas sont comme ça. Je ne sais pas si. C'est surtout que sur ces deux ans, sur ces trois, les premières années, elle était en nounou. Elle n'était pas beaucoup. C'est deux, trois. Donc, la première année, en tout cas, elle n'a pas eu de maladie, des histoires, des petits trucs. Et là, elle est allée à la crèche cette année. Il y a beaucoup plus de monde. Donc, elle a beaucoup plus. Après, c'est bien aussi pour les défenses immunitaires. Donc, je l'ai beaucoup plus vue là, malade, que la première année. Donc, oulala, je t'épargne mes souffrances.
1: Ça casse le moral.
2: Très, très mal. Les mamans sont plus fortes, dans ce sens. La chochotte. ta fille chérie. Et moi. Mais ma fille, quand c'est il y a qu'elle là qui peut, on va dire, vraiment changer mon humeur, me mettre si c'est dans ta question. Mais sinon la foule, la scène, au contraire, plus il y en a, plus on adore.
3: Et on sait que tu es un grand artiste et tout.
1: Tu nous as déjà ambiancé ici à la musique.
2: On reste humble.
1: C'est toujours bien.
3: Donc, on aimerait savoir quels sont tes projets.
2: Moi, alors, en premier déjà, le 1er mai qui arrive,
1: le travail qui arrive.
2: J'ai mis, on va dire, presque un an à travailler. Parce qu'il faut le dire, je l'ai en deux versions. Deux versions différentes du même titre. Mais du même texte, mais une DA totalement différente.
3: Différente en quel sens?
2: L'esprit. Dans l'esprit, il est le même autant pour moi. C'est toujours Ebolo le travail, mais la forme est différente. Le fond est toujours le même, mais la forme sera différente. On va dire, je vais spoiler un peu plus. La version qui sortira le 1er mai sera une version un peu, on va dire, mainstream, un peu rap, un peu plus chantée, plus dans cet esprit-là.
1: Okay.
2: Et l'autre version qui viendra dans une date ultérieure sera beaucoup plus ce côté hip-hop. Pour ceux qui m'ont connu dans cet élément-là.
1: D'accord,
2: parce que beaucoup se sont, ils disent, ah, Masta, tu n'auras plus, tu chantes l'amoureux, le lover, le machin, le pacifique, je ne sais pas quoi, tu n'auras plus. J'ai dit non, on rappe même en chantant, il y a du rap, mais sauf que comme les gens sont habitués, donc voilà, je veux faire plaisir quand même à ces gens-là aussi, parce que c'est eux qui me portent, qui me soutiennent depuis le début. Donc voilà, j'essaie un peu de, avec les moyens que j'ai aussi, bien sûr, je ne peux pas me permettre de m'éparpiller. Okay. Donc voilà, et pour finir, voilà ces deux projets là et peut-être, et enfin il y a des featuring aussi, okay. mais sur des collaborations avec des grands frères, des grandes sœurs au Cameroun, ici, et il y a des petits trucs, mais je reviendrai, on en parlera. Ça se mijote.
1: D'accord, très bien. Quand tout ça sera fait, tu sais, Afrosic, les portes d'Afrosic sont ouvertes, tu peux passer à tout moment quand tu voudras.
2: Merci.
1: On va faire un petit tour maintenant en Afrique de l'Ouest avec des artistes un peu au Ghana, en Côte d'Ivoire, mais on va commencer par cet artiste Ebony avec son titre Brella.

Et oui, maintenant, avec notre invité Mastanguila, on va continuer un peu dans l'ambiance toujours, mais cette fois-ci avec une Camerounaise. On va découvrir le titre « Chacun sa chance » de Chris

Et oui, à chacun sa chance. Et nous, nous avons la chance d'avoir toujours Master Anguilla dans le studio de l'Afrozik. C'est le moment pour nous de découvrir encore un autre titre en live de notre invité. Et cette fois-ci, c'est Leyemba.

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1: Eh, hey, montre-moi, les Yemba, hein, c'est ça, exactement. Les Yemba. Montre-moi. Bravo, bravo, cher merci Masta. Mon frère. Merci pour ces bons moments ici dans le studio d'Afrozik.
0: Merci à vous.
1: Et comme tu nous as régalé, on a aussi décidé de te régaler pour le reste de l'émission avec de très belles sélections de musique pour toi pour terminer en beauté cette émission. Et on va écouter, tu sais quoi, l'artiste avec lequel tu avais déjà collaboré, et il s'appelle Roga Roga.
0: Roga Roga.

Et on va passer maintenant du beau des beaux. Je ne sais pas c'est qui le beau de Masta, mais peut-être qu'il va nous dire ça à la fin de l'émission. Mm-hmm. Et cette fois-ci, on va faire un petit voyage au Nigeria avec Flavor, avec son titre Game Changer.

Oui, je sais que ça danse ici dans le studio d'Arosic, mais attention, on doit continuer encore par découvrir d'autres titres. Et cette fois-ci, on va aller jusqu'à écouter les titres de Kiss Daniel Bouga.

Et merci à vous, chers auditeurs, pour votre fidélité. On va écouter le coup de cœur d'Afrosic pour clore cette émission. Et on a fait le choix de découvrir un autre titre. Mais en attendant, le coup de cœur des auditeurs, c'est maintenant dans Afrosic. Et notre coup de cœur nous ramène encore au Nigeria avec Davido. Et le titre, c'est Ego.

0: Alors, chers auditeurs, nous sommes arrivés malheureusement à la fin de cette émission. On aurait tellement aimé continuer l'émission avec Master Anguilla. Master, j'espère que tu as passé un bon moment avec nous dans Afrosique.
1: Ah, excellent, j'avais plus envie de partir là.
0: Ouais, là.
1: On m'avait fait danser, oublier même que je devais partir, que ça durait que l'absolu.
0: Oui. On peut te retrouver où sur tes réseaux pour te contacter et tout.
1: Oui, pour me contacter, alors sur YouTube, comme où sortira le prochain single, parce que ouais, pour préciser, ça sortira en audio d'abord, et sur YouTube, et plus tard après sur les plateformes.
0: D'accord.
1: Ça sortira sur ma chaîne YouTube, Master Anguilla Officiel.
0: Master Anguilla Officiel, d'accord.
1: Et vous pouvez me trouver sur Snap, sur m.anguilla, sur Facebook, Master Anguilla, sur Instagram, master.anguilla.
0: D'accord.
1: Et puis voilà, Masta c'est M-A-S-T-A, espace Nguila, N-G-U-I-L-A.
0: Merci beaucoup, pour ta présence dans Afrosique.
1: Merci,
0: merci à toi, cher Claveri, pour
1: merci
0: tes chroniques. Merci à nos auditeurs et surtout celui qui nous permet toujours d'avoir une mise en onde impeccable, Yann. Chers auditeurs, moi c'est Islam de Guenou, votre animateur. Vous savez, le mot ne change pas, le slogan ne change pas. Prenez bien soin de vous, profitez de la vie et nous on se retrouve très rapidement pour un autre épisode d'Afrosique. En attendant, paix, amour sur vous, prenez bien soin de vous et ciao, ciao, ciao, ciao.
1: Merci mon frère, merci la famille, merci Yann et merci la soeur.
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0: Et bonjour et bienvenue chers auditeurices dans ce 10-10 du 20 mai sur Radio FM+. Aujourd'hui c'est Yann qui nous accompagne derrière la console, derrière la vitre, mais tout près de nous. Voilà, pour nous éviter de dire des bêtises, pour enlever les souffles, pour réparer nos petits écarts. Voilà. Et j'ai le plaisir d'être en compagnie de Noah que j'ai rencontré hier, qui est en stage pendant un mois.
1: C'est ça, voilà, un mois et demi.
0: T'as déjà fait une matinale donc ?
1: J'en ai fait 2-3 ici.
0: Ouais. Et donc tu nous viens de Strasbourg ?
1: C'est ça,
0: voilà.
1: Je viens d'en haut.
2: Belle région.
0: Et belle région protestante aussi, hein ?
2: Tout à fait.
0: Hein, voilà, il y a une très forte communauté. Et d'ailleurs, le dernier synode avait lieu à Montbéliard. Allez, c'est pas très loin non plus de l'Est, Montbéliard.
2: Ouais.
0: Voilà.
1: C'est pas bon.
0: Avec des très beaux messages de Quénan, voilà, de Monsieur Quénan, qui est notre président. Voilà. Aujourd'hui, on va retrouver quelqu'un dont vous avez entendu la voix plusieurs fois ici, en tout cas au moins 2 fois avec moi. J'ai le plaisir de retrouver Claire Garonne.
2: Mais écoutez, je suis très heureuse d'être invitée à nouveau.
0: Et ben, bienvenue à vous. Et puis, on va parler d'un concert qui est placé cette année sous le signe des voix féminines de l'orgue.
2: Oui,
0: hein, qu'on va en parler longuement, mais de l'orgue de l'AOTM.
2: Mais
0: de...
2: je parlerai également pourquoi voix féminine. C'est parce que actuellement à Montpellier, on est plus d'une 60aine de chœurs, et pendant ce temps-là, je vais dire le cheptel homme n'a pas augmenté.
0: Eh oui.
2: Donc voilà, nous sommes retrouvés avec trois hommes seulement, donc on n'a pas pu continuer. Et j'ai dit, je ne vais pas laisser les femmes de côté. Donc
0: non. Mais c'est un problème aussi, nous-mêmes, ici, on a beaucoup d'animatrices filles. Bon, on a recruté cette année un homme qui est venu nous parler d'environnement avec Jean. Mais bon, c'est vrai qu'il y a beaucoup de femmes dans les associations.
2: Jean Burger ?
0: Non, Jean Maillet qui nous a rejoint cette D'accord. année pour nous parler d'écologie et d'environnement. On va donc prendre la direction du Temple de Maglone. Ça va avoir lieu vite, le mardi 2 juin,
2: oui,
0: à 20h30, au programme... Du nouveau, du plus ancien, Forêt, Poulenc, Alain, Guy de Lioncourt, c'est quelle époque alors Guy de Lioncourt ?
2: Alors Guy de Lioncourt, c'est début 20e, ouais. Enfin voilà.
0: Chaminade et l'anglais. Alors moi je vous dis, Alain je ne connais pas,
2: ouais.
0: Guy de Lioncourt je ne connais pas et l'anglais je ne connais pas.
2: Alors Jean-Alain, vous pourriez connaître parce que c'est le frère de Marie-Claire Alain, grand D'accord. organiste, famille d'organistes, mais Jean-Alain malheureusement est mort au front. Très jeune, il avait à peine terminé sa messe modale et donc c'est Marie-Claire qui l'a terminé.
0: Donc ce sont plutôt c'est plutôt du début du 20e siècle.
2: Oui. Le programme est complètement 20e français.
0: Et donc c'est un dialogue entre l'orgue et les voix de l'acoustique singulière du temple de la rue Maglone, et puis nous allons en parler ensemble pendant encore 30 minutes. Mais peut-être d'abord on va vous présenter, parler un peu de votre parcours, Claire.
1: Exactement. Donc, avant de parler du concert, on va parler de vous, comme l'a dit Nathalie. Est-ce que vous pouvez nous raconter votre parcours musical et ce qui vous a finalement conduite à la direction du chœur ?
2: Ah ben ça, c'est chœur. Un grand bonheur. D'abord, j'ai eu la chance de naître dans une famille où ma mère dirigeait déjà des chœurs d'enfants. Donc, en fait, j'ai chanté toute ma vie, depuis toute petite. Donc, peu à peu, après, je suis arrivée dans un chœur mixte. Quand je suis arrivée à Montpellier, j'ai fait partie des chœurs de l'enclos Saint-François que dirigeait Jean Biulès. Et je dois dire que je dois...
0: C'est de la famille de...
2: Oui, c'est le père de Vincent.
0: D'accord.
2: Et je dois dire que je dois énormément à Jean Biulès, parce que c'était ce qu'on appelle... Le maître de chapelle. Jean Biulès était orphelin, a été recueilli à l'enclos Saint-François, et donc il avait en charge toute la musique. Mais quand on dit toute la musique, c'est pas seulement organiser des concerts, c'est aussi faire l'instruction auprès des jeunes.
0: C'est marrant que lui, il a fait la musique, son fils a fait la peinture. Il y en a un qui a fait du théâtre, Jacques,
2: oui. et Florence faisait de la danse.
0: Oui, et David fait de la peinture comme son père.
2: Tout à fait.
0: Voilà, c'est la famille d'artistes quand même.
2: Oh oui, oh là là, oui.
0: Vous répondiez à Noah en parlant d'ensemble mixte, là, que vous étiez rentré dans des chœurs mixtes. Là, c'est un ensemble vocal entièrement féminin.
2: Oui.
0: C'est quoi la différence d'ailleurs entre un chœur féminin, mixte et masculin. Enfin, masculin, moi, je connais que les chœurs de l'armée rouge.
2: Des chœurs d'hommes.
0: Ouais.
2: Oui, ben, si, c'est, La différence, c'est au niveau du, du son qu'on va obtenir. Un chœur féminin, vous pourrez peut-être, vous, public, vous dire « Ah, oh, quand même, j'aimerais bien avoir des belles graves, des hommes, ça manque un peu. » Et en fait, ça ne nous manque pas du tout. Mm-hmm. Il faut dire qu'on est très gâtés par le répertoire. On a vraiment des œuvres magnifiques.
0: Et qui se prêtent à des voix féminines ?
2: Oh oui, tout à fait. Tout à fait, ça a été écrit pour des voix féminines. Hein.
0: J'ai un peu coupé la question de Noah, qui était... Bah oui, parce qu'il demandait un peu votre parcours, et du coup, on s'est arrêté assez tôt dans le parcours.
2: Excuse-moi, et oui, Noah. Parce que le parcours est donc, si vous voulez, bon, formé un petit peu par Jean Bioulès, j'ai eu envie d'en connaître beaucoup davantage sur le métier de chef de chœur. Et donc, j'ai fait une formation à Paris. Formation formidable.
0: Avec qui alors là ?
2: Alors, à Paris, ça a duré 2 ans, un week-end par mois, un chœur cobaye différent, un instructeur différent. Donc on a vu tout le répertoire depuis le Moyen-Âge jusqu'à l'écriture contemporaine. Et on a vu toute forme de chœur. On a eu donc les maîtrises d'enfants, on a eu le chœur. Alors le chœur à voix égale peut être aussi masculin que féminin. Le chœur mix, le chœur professionnel, chœur jazz. Voilà, on a eu une formation complète.
0: Mmh. Et qu'est-ce qui vous a amené à chef de chœur un jour justement ?
2: Mais moi j'ai baigné là-dedans. J'ai baigné là-dedans, donc déjà petite, ma mère, elle s'amusait à nous faire venir devant et puis diriger un petit chant qu'on connaissait toutes, quoi.
0: Mais prendre la direction, c'est encore autre chose ?
2: Eh bien, pour tout vous dire...
0: C'est comme un chef d'orchestre, c'est
2: oui,
0: différent ?
2: Oui, pour tout vous dire, lorsque Jean Bioulès est décédé, Vincent a demandé à plusieurs choristes qui sentaient qu'ils avaient quand même de quoi être un chef de chœur si nous voulions prendre la succession. Et moi, j'ai refusé parce qu'à l'époque, on était plus d'une centaine de choristes et moi, je ne me voyais absolument pas la tête.
0: Gérer 100 personnes.
2: Oui, voilà. Et donc, j'ai commencé par contre avec la chorale à cœur joie.
0: D'accord.
2: Voilà.
0: Qui est une chorale connue.
2: Et puis, quand même... Bon, j'ai continué à chanter, c'est Jean-Pierre Bellan qui a pris la suite de Jean Bioulès. Et puis, non, je me sentais pas... Mais c'est pas facile hein, de prendre la suite à
0: oui, en plus de quelqu'un qui a beaucoup de charisme.
2: Et oui, exactement. Et donc, au bout de 2 mois, j'ai écrit une belle lettre à Jean-Pierre pour lui dire, écoute, c'est pas envers toi, mais je pars parce que j'ai besoin de faire un break. Et à la fin de l'année, il y a 3 choristes qui sont venus me voir et qui me disent, tu sais, lorsque tu avais dirigé pour l'hommage à Jean Bioulès, on a adoré la façon dont tu t'y es prise. Eh ben, pourquoi tu le ferais pas? Et c'est comme ça que j'ai eu l'idée. Alors, je leur ai dit, attendez, avant de se mettre devant, il faut savoir si on est capable. Hein. Donc, je vais faire d'abord un stage de direction. Mmh. Et j'ai fait un stage avec Philippe Caillard, qui est un des grands en France. Et ça a été, ça a été mon départ. Parce que je suis rentrée en disant, bah, écoutez, on peut essayer.
0: Et ça fait un bout de temps que ça dure.
2: Ah ben oui, on a commencé en 80.
1: Donc, c'est grâce à ces 3 personnes que vous êtes revenus dans ce monde-là, où vous y serez de toute façon... Grâce aux 3 personnes qui vous ont appelé, qui ont dit.
2: Elles étaient là, bien sûr.
0: Mais c'est grâce à elles que ça.
2: Ah oui, tout à fait. Ça a été déterminant. Parce que je ne l'aurais pas fait de moi-même. Je serais peut-être restée avec une petite chorale amateur et puis sans plus. Tandis que là, on est amateur, mais avec un plus, hein, quand même.
0: Et toujours à la Gerbe, vous avez souvent répété à la Gerbe ou
2: Non, on ne répète plus à la Gerbe, ça fait longtemps ça.
0: Non, parce que j'ai un ami qui a 60 ans, et qui, quand je lui ai dit que je vous recevais, il m'a dit « Ah, mais Claire Garonne, c'était mon prof à la Gerbe. » La famille Loupias, je ne sais pas si ça vous parle.
2: Mais bien sûr, à la Gerbe, j'ai animé des ateliers de flûte à bec.
0: Voilà, et ben voilà, c'est ce que m'a dit Olivier.
2: Et ben voilà.
1: La musique sacrée semble occuper une place importante dans votre travail. Qu'est-ce qui vous touche dans ce répertoire ?
2: Ah, la bonne question, parce que je ne suis pas forcément spécialiste de musique sacrée. Mais on va dire que les conditions, il y a eu un grand événement, c'est le nouvel orgue au temple de la rue Maglone. Parce que cet orgue a été admirablement conçu. Quand je dis admirablement, ça veut dire que quand vous jouez sur l'orgue, ce qu'on appelle plein jeu, vous n'êtes pas là en train de vous dire « Oh, mais attends, l'espace est trop petit, ça va. » Et quand il joue finement, vous n'êtes pas là en train de dire « Ah, mais où est-ce qu'il est l'orgue ? Je l'entends pas du tout. » Donc, j'ai eu un coup de foudre, je dois dire. Et là, je me suis dit, mais cet orgue, il faut qu'il y ait un chœur qui vienne chanter. Alors évidemment, bien sûr, j'ai pensé à mon ensemble vocal féminin. Et c'est comme ça que j'ai conçu le programme qui va être donné donc mardi 2 juin.
3: On va parler longuement après notre première pause musicale. Et vous avez choisi quoi pour nous en première pause? Avec Yann, vous avez fait votre choix tous les deux.
2: Oui, alors j'ai choisi les litanies à la Vierge Noire de Rocamadour de Francis Poulenc, parce que c'est une œuvre qu'il a écrite, c'est sa première œuvre de musique religieuse, et c'est une œuvre qu'il a écrite après avoir reçu une très mauvaise nouvelle, la mort d'un de ses amis très cher. Il a retrouvé la foi. Et donc, c'est un acte de foi qu'il y a dans cette musique. Donc, c'est pour ensemble vocal féminin et orgue.
3: Eh bien, écoute, et on se retrouve juste après avec Noah et vous, Claire, pour parler du nouvel orgue et puis surtout du programme. À tout de suite!

0: Et vous êtes toujours sur Radio FM+, toujours dans le 10-10 du 20 mai, toujours en compagnie de Yann, derrière la vitre de Noah à ma droite, et notre invitée Claire Garonne qui vient nous parler d'un concert qui va donc avoir lieu le mardi 2 juin au Temple de Maglone à Montpellier. Et on va parler un petit peu de, bah, du programme.
1: Ben oui. Alors c'est un programme uniquement français. C'est pas une volonté précise de ma part, mais c'est parce que je connaissais déjà quelques œuvres. Alors donc celle de Poulenc que vous venez d'entendre, mais il y a aussi la messe basse de Forêt qui est connue du public. Alors après, vous allez me dire, oh là, mais il y a quand même des compositeurs, Cécile Chaminade. Alors Cécile Chaminade est beaucoup plus connue dans le milieu de la formation musicale. Or, elle a écrit des choses absolument adorables et sa messe est très intéressante. Vous avez Jean-Alain, donc comme j'ai dit tout à l'heure, le frère de Marie-Claire Alain, qui a écrit une messe modale en septuor. Alors septuor, ça veut dire qu'il va y avoir sept choses différentes qui le composent. Donc il y a un chœur à deux voix avec lequel une flûte traversière vient dialoguer. Donc j'allais dire ça, c'est un trio inséparable. Après vous avez un quatuor à cordes, mais ici il est remplacé par l'orgue.
2: D'accord.
1: Donc voilà, on a nos 4 plus 3. Ça fait donc le septuor de Jean-Alain. Vous avez Jean Langlais qui est mal connu. Jean Langlais est un grand organiste. Il a eu un malheur dans sa vie, c'est qu'à l'âge de 2 ans, accidentellement, il a perdu la vue. Mm-hmm. Donc il fait partie, quand même, on a beaucoup d'organistes qui sont aveugles. Et il a vraiment, alors il a écrit pour la liturgie, il est très très joué en fait. Alors si on n'est pas dans le milieu de l'orgue, évidemment on passe à côté. Et donc il a écrit quelques motets. Donc nous on présente 2 motets de Jean Langlais.
0: Il y a une espèce de banque de je sais pas, moi, quand j'ai appris la guitare, j'avais les cahiers de partitions. Est-ce qu'il y a des partitions, justement, parce que ces auteurs, en plus des morceaux sacrés du début du XXe siècle, c'est quand même pas super grand public, il faut aller les chercher. Vous avez des sources qui vous alimentent?
1: Vous savez, ils étaient titulaires de grands orgues, voilà, à Paris, et donc il y avait un public qui les suivait très, très régulièrement. On disait, ah oui, mais tu sais, il y a un tel qui joue dans tel... tu devrais aller écouter parce qu'il improvise, voilà. Jean Langlais fait partie aussi de tous ces organistes qui improvisent merveilleusement, comme Messiaen, comme d'autres.
0: D'ailleurs, avant de donner la parole à Noah pour la prochaine question, je sais que vous chantez aussi des choses de la Renaissance, de toutes les époques. Qu'est-ce qu'il y a de différent dans l'utilisation de la voix? Enfin, moi, je rappelle la première fois que j'ai entendu le mec qui a créé Palinra, là, le grand spécialiste de la musique sérielle, mince. Oh. Vous connaissez que lui. Enfin bon, ça va pas me revenir maintenant. Il y a une musique notamment à partir de Forêt, qui est un grand mélodiste. Il y a une façon très différente de placer sa voix par rapport, par exemple, à la musique Renaissance ou à la musique baroque. Il y a un plaisir particulier dans cette musique du début du XXe.
1: Oui, parce qu'elle est très très bien écrite. Elle est très très bien écrite, donc. Ça veut dire que vous soyez en partie haute ou en partie grave ou en partie au milieu, le médium, vous avez un plaisir fou à la
0: Boulez. Je pensais à Boulez. Voilà. Ouais. Mais c'est vrai que quand on voit par exemple la peinture des derniers impressionnistes et puis tout d'un coup la peinture abstraite, c'est la même époque, c'est un changement énorme ce début du XXe siècle.
1: Et l'époque Boulez, c'est vraiment vous allez faire des grands écarts subis avec la voix. Donc je vais vous dire les voix d'amateurs.
0: Ça a du mal.
1: Il faut les former. Hein. Mm-hmm. Il faut vraiment les former pour que... Moi, j'appelle ça du jonglage. Mais je mets entre guillemets parce que je ne voudrais pas que ce soit mal interprété.
0: Oui, non, bien sûr.
1: Parce qu'ils vont écouter. Mais c'était vraiment ça. Hein.
0: Oui,
1: alors,
0: oui.
1: Effectivement, Laurence Equilbé, avec son chœur Accent Tous, et c'est elle qui chantait là, les litanies, ils peuvent faire ça.
0: Ouais.
1: Il n'y a pas de souci. Vous avez des chœurs contemporains pour lesquels vous voyez les choristes, ils ont un diapason. Et ouais, vous les voyez tout le temps en train de vérifier qu'ils ont bien la bonne note, hein, qu'ils font bien la bonne note.
0: Là, ces compositeurs du début du 20e, je connais surtout Fauré.
1: Il ne faut pas que ça j'adore. Fasse peur, oui. Voilà.
0: Mais déjà, Ravel, il y a des choses quand on entend... C'est Ravel, les trois beaux oiseaux du paradis.
1: Les oiseaux du paradis,
0: il y a déjà quand même un son déjà différent, mais c'est encore mélodique. Et là, ce qu'on va entendre mardi, ça sera encore quand même avec une mélodie qu'on perd avec Boulez, par exemple.
1: Oui, oui. Il faut... C'est vrai que, malheureusement, on a entendu le XXe siècle comme celui qui explosait. On ne savait pas trop où il allait. Et vous avez énormément de compositeurs qui très vite ont réagi en disant « Mais il faut pas perdre le sens de la mélodie. » Vous avez des Xenakis, mais ils ont vécu quelque chose qui a été terrible, c'est quand même les deux guerres.
0: Mmh.
1: Et donc, il fallait qu'ils expriment ça dans leur musique.
0: Mmh.
1: Alors, bon, Nuit de Xenakis...
0: Non, mais je pense à l'Adagio de Bruckner, oui, c'est Bruckner, l'artiste américain, qui est très, très mélodique. Alors, vraiment, ça existe encore, la mélodie.
1: Oui.
0: Noah ?
2: Alors, ce concert, vous l'avez dit, se repose sur un dialogue permanent entre l'orgue et la voix.
1: Oui.
2: Comment vous travaillez cet équilibre sonore avec les chanteuses ?
1: Eh bien, je vais vous dire, ce soir, nous avons notre première répétition avec l'organiste.
2: Ce soir ?
1: Ouais, c'est seulement ce soir. Donc c'est pour vous dire, c'est maintenant, notre trajectoire est capitale. Alors on va répéter au conservatoire, mais c'est une salle toute petite, où il a son orgue, alors que quand vous allez pénétrer dans le temple de la rue de Binglonne, l'orgue, d'abord, il vous fait face. C'est un orgue qui est magnifique.
0: Il vient juste d'être rénové, Noah. Ça, il y a eu toute une action, il y a même une association, on a tous payé pour
1: AOTM,
0: on a tous payé pour rénover cet orgue qui était très ancien et très précieux, mais qui n'était plus adapté à la salle.
1: Oui, voilà. Oui. Donc, tout va se faire quand on va aller au temple pour la première fois le 30 mai. Donc le 30 mai, s'ensuit la générale le 1er juin et le concert le 2.
2: Et donc, vous entraînez que deux fois ou vous entraînerez plusieurs fois ?
0: Des répétitions,
1: oui. Oui, on enchaîne.
0: Sur le site, oui, visiblement, il n'y aura que deux fois, le 31
2: d'accord.
0: Et le 30.
1: Oui.
0: Avant de marquer notre deuxième pause musicale, j'aimerais que vous nous disiez juste peut-être le titre qui vous touche le plus dans tous ces auteurs, dans tous ces musiciens.
1: Ouh, c'est une colle.
0: Eh ben voilà, donc faut aller tout voir.
1: C'est une colle parce que moi j'ai un amour fou pour la messe modale de Jean Alain, mais j'ai découvert Guy de Lioncourt.
0: On n'en a pas parlé encore.
1: Non, Guy de Lioncourt est le grand-père de Vincent Berthier de Lioncourt. Vincent Berthier de Lioncourt, c'est lui qui a créé le centre musical baroque de Versailles. Donc c'est pour vous dire, c'est un très grand musicien. Et... c'est lui qui m'a offert des recueils de musique de Guy de Lioncourt. Et effectivement, bon, au départ, je lui ai dit, oh, écoute, elles sont passionnantes, mais c'était pas encore, j'étais sur d'autres programmes, donc je voyais pas comment. Et là, quand j'ai conçu ce concert, Messe des Motets, j'ai dit c'est le moment de chanter la musique de Guy de Lioncourt. Et ce qui est extraordinaire, c'est que, bon, bien sûr, je suis allée travailler avec Vincent, qui connaît très très bien les œuvres de son grand-père, qu'il a vu faire, qu'il a vu même présenter, mais il m'a dit. Tu fais chanter le Pays Jésus. Le Pays Jésus n'a jamais été créé. Donc, vous allez faire une création. Il avait des larmes dans les yeux d'émotion pour ce que ça va représenter pour lui. Alors, ce Pays Jésus, il est écrit pour une voix, mais moi, je le fais chanter par toutes mes dames.
0: Et c'est vrai que vous parliez d'émotion. Moi, souvent, l'émotion me prend pendant les chœurs. Hein, c'est le chant choral est vraiment très émouvant. On va marquer notre deuxième pause musicale, toujours lancée par Yann. Vous avez choisi quoi pour nous ?
1: Alors, j'ai choisi de vous faire entendre un motet de Jean Langlais, précisément.
0: On va découvrir.
1: Alors, c'est audité et
0: vénité. Vénité.
1: Voilà.
0: Et puis, je vous propose de reprendre avec, en parlant quand même de Luc Antonini et de Caroline Comola, parce qu'on ne les a pas cités depuis le début.
1: Oui, il faut quand même.

0: Et vous êtes toujours sur Radio FM+, nous sommes le mardi 20 mai, il est 10h38 et nous vous abordons ensemble la dernière ligne droite de notre matinale en compagnie de Noah, qui est donc stagiaire pour un moment avec nous, voilà, c'est même pas stagiaire, il nous accompagne pendant un mois, il est venu de Strasbourg, hein, par amour si j'ai bien compris un peu, avec Yann derrière la vitre et en compagnie de notre invité Claire Garonne.
1: Par amour et pour le soleil.
0: Par amour du soleil, non?
1: C'est ça. Claire, si ça vous dérange pas, on va revenir sur Luc Antonini, qui est à l'orgue.
0: Oui.
1: Et aussi Caroline Comola, qui est à la flûte. Est-ce que vous pouvez nous dire deux, trois mots sur ces deux personnages?
2: Tous les deux enseignent au Conservatoire de Montpellier. Donc Luc, il a la classe d'orgue. Mais Luc Antonini est surtout connu parce qu'il organise un festival d'orgue à Avignon, qui est sa ville natale. Donc, à Avignon, il y a une grande saison de l'orgue avec Luc et avec sa femme Petra Lander qui chante. Voilà. Et Caroline Comola, elle a la classe, une des classes, parce qu'il y a deux classes de direction de chœur au conservatoire, et c'est elle qui m'a succédé.
0: D'accord.
2: Voilà.
0: Et oui, parce que.
2: Et alors, ça vous dit pas pourquoi elle est flûtiste.
0: Mais
2: elle
0: ben
2: est flûtiste,
0: ben
2: voilà. Elle est flûtiste de formation, et je savais qu'elle avait déjà monté la messe modale, donc je lui ai demandé si elle me ferait le plaisir de venir
0: flûte
2: jouer.
0: À bec?
2: Non, flûte traversière.
0: Traversière?
2: Oui, flûte traversière, voilà.
0: Okay. Il y a d'autres instruments que vous aimiez jouer que... Piano, par exemple, vous jouez du piano?
2: Non. Oui, moi je joue du piano un peu. Oui. Mm-hmm.
0: C'était une famille de musiciens.
2: C'est quand même utile hein, quand on est chef de chœur, parce que c'est bien, vous avez une partition que vous ne la connaissez pas et vous mettez au piano, bon, vous pianotez, vous voyez tout de suite s'il y a matière pour un programme.
0: C'était une famille musicienne, la famille Garonne?
2: Alors, la famille Garonne...
0: Ou du moins la famille de Claire Garonne, parce que je ne sais pas si c'est votre...
2: La famille de Claire Garonne, c'est la famille sauvage. Donc, effectivement, ma mère, donc, comme je vous ai dit, elle était pianiste, excellente pianiste, dans ce sens que elle a vécu deux ans de son adolescence à Metz. Et elle a eu une professeure extraordinaire qui lui a appris à déchiffrer. Et ça, c'est la chose la plus précieuse qu'on puisse offrir à quelqu'un qui fait de la musique. Parce que moi, je l'ai vu jusqu'à l'âge de 85 ans aller acheter encore une... Tiens, ben, j'ai trouvé
0: déchiffrer le solfège,
2: un messian. J'ai trouvé un messian, je ne le connaissais pas.
0: Ouais.
2: Et hop, elle se mettait au piano. Et... Moi, je ne suis pas aussi bonne pianiste. Hein. Elle m'a pas
0: t'es musicien,
2: ça.
0: Toi, Noah?
1: Pas du tout.
0: Du tout.
1: Ça...
0: Et ça représente, tiens, voilà, on a la jeune génération dans notre studio, on va lui demander quand même, c'est quoi pour toi le chœur, enfin le chant choral, aller dans une chorale, est-ce que c'est quelque chose de vieillot, est-ce que c'est quelque chose de... T'en penses quoi des chorales?
1: Non, moi je vais à l'église, bon j'y vais pas tous les dimanches, mais à Noël, à Pâques, moi je vais à l'église, et je suis protestant aussi, et donc on a des chœurs, et bon c'est féminin et masculin, il y a de tout, et je trouve que ça met de la vie. Et non, moi je trouve ça.
0: Ça te touche par exemple?
1: Ouais, moi je trouve ça génial. On peut chanter avec eux.
0: Oui.
1: Moi j'aime bien. Mais moi j'avais une question parce que nous, je connais personne de ma génération qui fait de l'orgue. Je sais pas si vous savez, est-ce que c'est quelque chose qui va se perdre
2: Oui. Et ben, pourtant la classe d'orgue est pleine.
1: Ah oui
2: Oui, oui, oui.
0: Donc ça se perdra pas.
1: Ça se perdra pas alors.
2: Ouais.
1: Ok.
2: Oh non, c'est pas possible.
0: C'est vrai que c'est une question aussi que je me posais parce que bon, il y a aussi de moins en moins de gens dans les églises, donc il y a moins en moins de fidèles, hein, et dans les temples et dans les églises.
2: Mais dans les temples, il y a une chose qui est quand même extraordinaire, c'est que on a été habitué à chanter les cantiques.
0: Mmh, bien sûr.
2: Martin Luther, il s'est
0: bien
2: pas trompé,
0: sûr.
2: Hein.
0: D'ailleurs, un culte.
2: Jean-Sébastien Bach a écrit avec ses mélodies, il les a harmonisées.
0: Les cultes sont extrêmement chantés quand même.
2: Oui, oui. Et ça fait plaisir, vous entrez dans le temple, allez à un office, et tout le monde chante.
0: C'est ce que disent beaucoup les gens qui sont dans un chœur d'ailleurs, enfin dans une chorale. Oui. C'est,

0: bien les infos pratiques, Claire.
1: Eh bien, écoutez...
0: Donc, le concert Metz et Monet et Motet aura lieu le mardi 2 juin à 20h30 au Temple de Maglone. On peut réserver déjà, hein ? Il y a une pré-vente.
1: Oui, absolument. Alors, au 06 86 87 49 42... Et vous bénéficiez actuellement du tarif préférentiel.
0: De 15 euros.
1: Oui.
0: Il y a un tarif réduit pour de 10 euros pour les jeunes, les étudiants.
1: Au dernier moment, c'est.
0: Ça sera 18 euros.
1: Et réduit, oui, c'est pour les étudiants.
0: Et donc, on fait un petit rappel des musiciens, des compositeurs. Voilà, cherchez le mot.
1: Ah, des compositeurs.
0: Voilà, que vous allez donc Fauré. Oui.
1: Alors, Fauré, Poulenc, Chaminade, Jean-Alain, Jean Langlais, Guy de Lioncourt. Je ne crois pas en avoir oublié quand même.
0: Non, c'est tout bon. Et il y a une durée, vous avez estimé un petit peu la durée ?
1: Ou une bonne heure.
0: Une bonne heure.
1: Une bonne heure, oui.
0: Donc si vous voulez une bonne heure de grâce, de paix, de respiration, de bonheur un peu dans ce monde un petit peu difficile que nous avons en ce moment, je vous invite donc à rejoindre Claire le 2 juin à 20h30 au Temple de la rue Maglone. J'en parlerai au culte dimanche pour rappeler à nos amis qu'ils peuvent y aller. J'étais ravie, je crois que ce sera la seule matinale qu'on aura fait ensemble, Noah, puisque tu termines bientôt.
2: Je crois bien,
0: ouais. J'aurais aimé en partager d'autres avec toi. Voilà, je te trouve très agile et plein de promesses en tout cas pour ce que tu veux faire, et on te souhaite une belle vie de journaliste.
2: Merci
0: à Yann qui est derrière la vitre. Merci à Léonie qui a le casque mais qui fout rien comme d'habitude. De toute façon, c'est connu. Voilà, c'est connu. Elle est là avec ses belles boucles rousses et elle ne fait rien. Et puis, on vous attend demain. Oui, Yann, il est désespéré par moi. Là. On vous attend demain jeudi pour une autre matinale. Et puis, je remercie beaucoup Claire de sa fidélité à Radio FM Plus et de venir nous parler à chaque fois de son beau travail. Merci beaucoup Claire Garonne.
1: Mais merci à vous de m'avoir invitée.
0: À demain.

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2: La méditation de ce jour s'appuie sur le texte de Hébreux, chapitre 8, versets 1 à 13. Car voici l'alliance par laquelle je m'allierai avec la maison d'Israël, après ces jours-là, dit le Seigneur, en donnant mes lois, c'est dans leurs pensées et dans leur cœur que je les inscrirai. Les rites, les liturgies figées, les habitudes religieuses vidées de leur sens, tout ce que le croyant offre à Dieu pour lui plaire peut faire obstacle à une relation vivante avec lui. Toute religion peut devenir une coque vide, une offre facile pour se sentir en paix sans engagement véritable, un confort centré uniquement sur soi-même. Or, ce qui nous donne accès à Dieu, c'est Dieu lui-même. Lui n'a pas besoin de dons, de sacrifices, de rituels. Ce sont les croyants qui en ont besoin et s'y obligent. La nouvelle alliance, proposée à travers le Christ, vient préciser ce qui n'a pas toujours été compris dans la première. Elle concerne le quotidien du croyant, son cœur et ses pensées, ses choix, ses engagements, sa vie entière. Le culte rendu à Dieu n'est ni une fin en soi, ni un don à Dieu à fond perdu. Il est de l'ordre de la relation qui encourage, inspire, invite chacun à se mobiliser pour faire peuple, pour témoigner ensemble de ce que Dieu peut apporter à tous les êtres humains. Ce texte a été préparé par Doris Ziegler-Raymond.
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2: Bonjour à tous, Yolande au micro pour vous faire découvrir la richesse du protestantisme français. Mais aujourd'hui, protestant au pluriel va se conjuguer au singulier. En effet, notre série qui présente des facettes du protestantisme français par le biais d'églises et de mouvements accueille le coordinateur de cette noble institution, le pasteur Christian Krieger, président de la Fédération protestante de France, que je remercie au nom de tous. Bonjour Christian Krieger.
3: Bonjour.
2: Je vais tout d'abord faire un aveu. J'adore m'amuser avec la façon dont les protestants sont perçus. Sur Google, par exemple, je tombe sur la question « Qui est le chef de l'Église pour les protestants ?» Réponse, Christian Krieger. Alors, je tiens à vous garder sur ce siège pendant quelque temps encore, et donc je ne vais pas m'amuser à vous affubler de titres ronflants et inadaptés, mais je vais vous poser la première question. Êtes-vous vraiment le chef de cette Église protestante ?
3: Alors absolument pas, puisque la Fédération protestante de France n'est pas une église, c'est une fédération d'églises. Ça c'est la première réponse, qui est une réponse, j'allais dire, juridique, statutaire. Et puis, d'un autre côté, le protestantisme n'a pas de chef. Chacun est, j'allais dire, en son âme et conscience, responsable de sa lecture de l'Écriture et de ses engagements devant Dieu. Donc nous fonctionnons sans chef maintenant, et il est vrai que le protestantisme dans son organisation institutionnelle est gouverné par, disons, des collèges, et que je préside un de ces collèges qui est le Conseil de la Fédération protestante de France.
2: Donc vous n'êtes pas le pape, le chef des protestants. Il faudra demander à Google de corriger éventuellement. Bon, je ne sais pas si c'est possible de le faire. Alors, on va faire une première partie et on va voir d'abord votre personnage, si vous voulez bien, votre parcours dans la diversité protestante. Alors, vous venez de l'église d'Alsace, qui est concordataire. Et donc plus officiel que l'Église de France, que les églises de France de l'intérieur, comme on dit. Alors, est-ce que ça joue dans votre engagement ? Est-ce que ça facilite les choses d'être dans une église concordataire en Alsace ou pas ?
3: Alors, si vous me permettez, je vais d'abord vous corriger. L'Église n'est pas concordataire. Le concordat est un accord international signé entre la France et le Vatican. Donc, les églises protestantes ne sont pas concordataires. Elles ont un statut de droit local dans le cadre du concordat, tout comme le culte israélite en Alsace-Moselle. Donc, ça, c'était la première chose.
2: Merci.
3: Alors, si vous voulez, dans le cadre du droit local du culte en Alsace-Moselle, les relations entre les collectivités, les représentants de l'État et les cultes sont assez naturelles. Souvent, j'ai eu tendance à différencier, disons, voir ce fonctionnement dans ces trois départements du principe de laïcité et de sa mise en œuvre sur l'ensemble du territoire de l'Hexagone ou du territoire français. Force est de constater, maintenant, après 3 ans et demi de ministère, je vais oser ce terme, à la présidence de la fédération, que j'ai la même proximité et distance critique avec mes interlocuteurs au niveau national que celle que je connaissais et que j'expérimentais au niveau local. Cela dit, c'est peut-être le privilège du président de la fédération et peut-être pas le fonctionnement courant ou l'expérience courante de l'ensemble des protestants sur le territoire national.
2: Et vous êtes né dans une famille luthérienne, si j'ai bien compris, et vous devenez pasteur réformé en Alsace. Alors c'est déjà une première expérience de la diversité, ce basculement. Comment ça s'est passé pour vous ?
3: J'ai été nommé à mon premier poste dans une église réformée, un peu à l'insu de mon plein gré, ce qui m'a valu une première itinérance, j'allais dire, théologique et spirituelle. C'est vrai que mon parcours est fait de beaucoup d'itinérance, et je peux dire que jusque vers l'âge de 30 ans, en fait, j'ai rencontré toutes les sensibilités luthériennes et réformées, parce qu'il y en a un certain nombre au sein de ces deux familles ecclésiales. À ce moment-là, je n'ai rencontré qu'à la marge, la spiritualité et la théologie évangélique, notamment aussi parce que dans le territoire concordataire ou en Alsace-Moselle, le culte protestant est relativement sociologiquement bien implanté, c'est 17% des populations du Bas-Rhin, donc le culte évangélique du coup est relativement marginal.
2: Oui, alors vous venez de répondre à ma question suivante, c'est-à-dire vous étiez donc luthérien, vous devenez réformé et le contact avec les évangéliques donc ne s'est pas fait tout de suite. Est-ce que vous aviez des préjugés sur ces courants, sur ces familles, puisque vous ne les connaissiez pas, comment vous les perceviez?
3: Alors premièrement, je pense que des rencontres avec des personnes de foi, de spiritualité évangélique, il y en a tout le temps eu dans tous les mouvements de jeunesse, et les dénominations ecclésiales n'ont pas d'étanchéité à ce niveau-là. Je crois que la première rencontre réelle avec le pentecôtisme, c'est quand la grand-mère de mon épouse est décédée et fréquentait une église pentecôtiste. Mon beau-père a demandé que je prenne le culte en main parce qu'il avait un peu peur d'un culte qui ne lui convenait pas. Donc vous voyez, c'est un contexte avec beaucoup d'inquiétude et d'étrangeté au niveau théologique et spirituel.
2: Et vous avez donc travaillé sur la diversité assez rapidement de façon institutionnelle, puisque vous avez travaillé sur la problématique de trouver un nouvel élan pour la Fédération protestante de France après la décision de Sète, je le rappelle, qui autorisait les mariages de couples de même sexe. Quelle était votre mission personnelle ?
3: La mission qui a été confiée à Valérie Duval-Pojol et à moi-même en 2015 consistait en fait à faire un travail pour éviter l'implosion de la fédération, puisque cette décision de Sète avait créé beaucoup de tensions entre les églises membres de la fédération, et nous avons mené un travail pour réasseoir la raison d'être, la mission de la fédération, un travail d'écoute avec un groupe qui nous entourait, un groupe de 8 personnes, et c'est dans ce cadre-là qu'on a redéfini un peu les axes et la vocation de la Fédération protestante de France. Peut-être qu'ils étaient devenus un peu flous après son 10 ans d'existence et qu'ils avaient besoin d'un travail de précision ou d'un travail de réappropriation. C'est parfois le nécessaire, y compris pour la démocratie. Et donc après, quand ce travail a convaincu et le Conseil, l'Assemblée Générale, sa publication s'est faite sous le titre d'un nouvel élan. C'est-à-dire effectivement, ce travail a donné lieu à un élan, à une vision et à fédérer à nouveau finalement les églises qui étaient présentes pour aller de l'avant dans la mission qui est celle historique de la Fédération protestante de France.
2: Je précise, Valérie Duval-Pojol, donc, qui est actuellement vice-présidente de la Fédération protestante de France et qui représente les courants évangéliques. C'est bien ça?
3: Oui, tout à fait. C'est d'ailleurs un des moments importants. J'étais déjà membre du Conseil de la Fédération depuis 2012, depuis que j'ai été élu à la présidence de l'Église réformée en Alsace-Moselle. Mais c'est la première expérience personnelle importante de collaboration forte et étroite avec une théologienne, une personne donc baptiste, Valérie Duval-Pojol, et d'une certaine manière, cette découverte m'a permis de mesurer ou de prendre la mesure de la profondeur de la démarche spirituelle, j'allais dire des évangéliques. Et ça a été assez nouveau pour moi par rapport à l'horizon historique qui était le mien.
2: Alors, on va revenir un peu sur vous-même et notamment vos études. Votre sujet de maîtrise était sur la règle de Saint Benoît, si j'ai bien lu. Et pourtant, vous allez régulièrement donc dans des églises charismatiques. Vous venez de parler de votre rencontre avec les courants évangéliques. Alors, est-ce que vous avez conscience d'incarner vous-même une forme de diversité, justement avec ces études sur Saint Benoît, avec votre naissance dans une famille luthérienne, votre passage à l'église réformée, tout ça dans votre personne?
3: Alors je pense que je suis très marqué par le territoire sur lequel je suis né et j'ai grandi. D'une certaine manière, cette terre alsacienne a été un peu ballottée entre le haut d'une carte à droite ou le bas d'une carte à gauche. Et les gens qui y vivent ont développé des racines et un fort ancrage local et en même temps une culture de, c'est-à-dire de la transversalité, de la synthèse. On parle du capitalisme rhénan ou de la culture rhénane, qui n'est pas une culture d'opposition, mais de Heidelberg jusqu'à Bâle, en passant par Strasbourg. En fait, sur le plan économique, il y a une forme d'émulation entre les entreprises et pas du tout une concurrence acharnée qui cherche à enfoncer l'autre. Et donc, j'ai vécu dans un lieu à la fois de synthèse et d'esprit européen.
2: Oui, c'est tout à fait évident quand on parle avec des personnes qui sont en Alsace, notamment à Strasbourg, la forte influence de l'Europe justement dans le territoire alsacien et comme je disais à Strasbourg. Alors nous allons.
3: Alors oui, peut-être pardon. Cette précision. On parle souvent d'identité européenne. Vous savez, pour 90% ou 95% des personnes, l'identité européenne est une identité abstraite et construite. Mmh. Très rares sont ceux qui ont une identité affective. On est d'abord français, etc. Et on a un rapport construit à l'Europe. Hein. Alors, il se trouve que je pense pratiquement avoir vécu l'inverse. Moi, j'ai une identité très affective à la dimension européenne, peut-être par cet héritage. Mais elle s'est construite, en fait, au fur et à mesure des rencontres. En tant que pasteur, j'ai fait des camps dans les pays de l'Est. On a rencontré des jeunes. On a travaillé sur l'héritage du giron des pays qui était dans le giron de l'Union soviétique, etc. Donc, il y a quelque chose de très sentimental dans cette dimension européenne chez moi. Et d'une certaine manière, je pense que je l'ai découvert et incarné peut-être à travers ce travail sur le nouvel élan aussi dans le protestantisme français, avec une, même si finalement, je veux dire, je reste un pasteur et un théologien luthéro-réformé, si on peut le dire ainsi, et je parle ce langage, et c'est le langage du culte luthéro-réformé qui me parle. Et en même temps, finalement, ce protestantisme est cher à mon cœur. Il y a vraiment une identification affective à l'ensemble du protestantisme.
2: Cette émission, donc, protestant au pluriel, que nous faisons donc en partenariat Radio-FM+, de Montpellier+, vous-même, donc la Fédération protestante de France, et qui a présenté des églises et des mouvements membres de la Fédération. Nous avons fait 18 émissions. Qu'est-ce que vous pensez de cette initiative ?
3: Je pense que cette initiative répond à l'un des défis majeurs de la Fédération protestante de France. On constate régulièrement une grande méconnaissance interne au sein du protestantisme les uns des autres, parce que nous avons une telle diversité de courants, d'histoires, d'églises, de spiritualité, d'approches théologiques, que pour la fédération et pour conforter le lien entre les uns et les autres, nous avons besoin de multiplier les initiatives qui nourrissent une meilleure connaissance réciproque. Alors, nous l'avons fait au niveau de la fédération en éditant un livret sur les églises luthéro-réformées, puis un livret sur les églises évangéliques, afin de nourrir cette connaissance réciproque. Et cette émission protestant au pluriel s'inscrit dans le cadre de ce défi, on va dire comme ça, peut-être même de cet effort, de nourrir une meilleure connaissance réciproque, c'est absolument fondamental pour la fédération.
2: Oui, pour aller dans votre sens, j'ai remarqué que même chez les protestants, la fédération n'était pas toujours connue. Il y a des gens qui disent, mais c'est quoi la FPF ? Alors, sans parler du public qui n'a aucune idée justement de tous ces slogans, EPUDF, FPF, les églises évangéliques, etc., et qui se noie complètement dedans. Alors, est-ce que ces problèmes justement d'identification, est-ce qu'ils reflètent un manque d'écoute dans le protestantisme d'aujourd'hui? Est-ce que c'est simplement parce qu'il y a trop de sigles, ou est-ce qu'il y a vraiment un problème de manque d'écoute de l'autre?
3: D'une certaine manière, je dirais, le protestantisme est complexe. Et il faut tout simplement l'admettre. C'est peut-être aussi sa force et sa richesse. Il n'est pas construit sur un axe, j'allais dire, top-down, avec un peu des excroissances et des excursus. Il se nourrit d'une vitalité de terrain, de rencontres humaines, et il construit son récit commun avec toute cette diversité. Et c'est peut-être une des missions de la fédération que d'être un peu la clé de voûte de cette diversité en cherchant à rassembler toutes les expressions de ce protestantisme si diverses sur l'ensemble du territoire français. Donc, on peut s'y perdre, et en même temps, c'est une extraordinaire richesse pour laquelle nous rendons grâce.
2: Et alors, vous avez produit, enfin, la Fédération a produit récemment un document sur la transidentité. Je cite une partie de votre introduction, donc personnelle, que vous avez faite. « Le consensus est rarement donné d'emblée. Il se construit patiemment dans un parcours d'écoute, de respect mutuel et d'une volonté partagée de ne pas renoncer trop vite au dialogue. » Alors ma question, c'est comment fait-on pour ne pas renoncer trop vite au dialogue ? Est-ce que la règle de Saint-Benoît peut vous aider, par exemple, là-dedans ?
3: Oui, ora et labora, prie et travaille, forcément. Forcément. Mais oui, blague à part, enfin c'est pas tellement une blague d'ailleurs, c'est profond.
2: C'est très sérieux, oui.
3: C'est très sérieux. En fait, comment fait-on ? Je crois que ce qui se vit au sein de la Fédération, et nous l'avons encore... nous l'avons mesuré à nouveau lors de la préparation de l'exposition sur les 120 ans de la Fédération, c'est qu'elle vit à travers donc, toute son histoire le témoignage de la qualité d'une écoute respectueuse et réciproque les uns des autres. Alors quand on veut se lance dans un travail sur un sujet ô combien clivant comme les personnes en transidentité, eh ben la première chose qu'on fait, c'est qu'on va essayer d'identifier les sujets sur lesquels tous ceux qui sont autour de la table, puisque dans les commissions, forcément, il y a toutes les sensibilités de la Fédération protestante de France, eh ben on essaie d'identifier les sujets sur lesquels on est d'accord, et puis très vite, on peut dire ensemble un certain nombre de choses. Et puis après, on prend les sujets sur lesquels on n'est pas d'accord, et on regarde ce qu'on peut dire ensemble sur les sujets où on n'est pas d'accord. Et ça permet encore de trouver parfois des formulations pour évacuer un certain nombre de questions. Et puis restent les questions sur lesquelles, finalement, l'écart est irréductible. Et à ce moment-là, on cherche à écrire et de manière croisée comment j'ai compris l'autre pour être respectueux de sa position. C'est-à-dire c'est un vrai travail qui est laborieux, un vrai travail d'écoute avec cette grâce, on peut dire que l'écoute de l'autre, quand on admet que sa position et sa parole puissent avoir un impact sur moi et me faire bouger, que cette écoute a un caractère performatif, c'est-à-dire qu'elle crée quelque chose, hein, comme la parole performative, quand on déclare les Jeux Olympiques ouverts, elles sont ouvertes par la parole, voilà, ou quand Dieu dit et cela se fait, c'est une parole performative, et ben nous faisons l'expérience d'une écoute qui a un caractère performatif, qui crée quelque chose d'inédit et qui n'a absolument rien à voir avec le dialogue de sourds qu'on peut observer dans la société contemporaine avec des postures où pendant que l'autre parle, on se prépare à affûter ses propres arguments pour rétorquer les siens. Donc c'est peut-être ça ce qui est au cœur de cette démarche de la Fédération, c'est une écoute performative qui nous permet d'avancer, qui nous permet même sur des sujets très délicats de trouver une parole commune et une parole qui est fidèle au protestantisme puisqu'elle est nuancée, différenciée, complexe.
2: Nous allons voir maintenant les mutations du protestantisme français. Alors, Christian Krieger, est-ce que vous pouvez nous en parler ?
3: Oui, effectivement, c'est un sujet important sur lequel la Fédération travaille régulièrement. Nous avons encore récemment commandé un sondage à Jérôme Fourquet avec l'IFOP pour essayer de mesurer un peu toutes ces mutations. Alors elles sont nombreuses parce que d'une part il y a une émergence plus affirmée d'un protestantisme culturel, c'est-à-dire de gens qui revendiquent une identité protestante mais qui en même temps ne lisent plus la Bible ou ne fréquentent plus une communauté ou le culte. Ensuite, nous avons une confortation de personnes qui se disent évangéliques et plus protestantes, alors qu'elles étaient encore moins de 20% il y a 15 ans. Aujourd'hui, elles sont plus de 33% à se dire évangéliques exclusivement. Donc ça, c'est aussi une mutation qui est en cours. Troisièmement, il y a effectivement un équilibre qui entre luthéro-réformé et évangélique qui a bougé. Les évangéliques sont légèrement majoritaires, un peu plus de 50% aujourd'hui dans le paysage, enfin dans l'Hexagone. Et ensuite, on a d'autres mutations que notre sondage n'a pas perçues. Il y a une diversification culturelle du protestantisme, notamment par l'arrivée d'églises, disons, marquées par les pays d'origine ou de spiritualité de pays d'origine, notamment subsahariens. Donc tout ça donne un paysage très, très, très mouvant. Parfois, j'ai utilisé le terme de protestantisme liquide pour dire que les références qui étaient les nôtres sont de moins en moins opérationnelles. C'est-à-dire un presbytérien calviniste du Cameroun a une position sur la question, sur les questions d'éthique sexuelle, d'IVG, etc., proche du monde évangélique et pas du tout aligné avec une position de l'Église protestante unie de France. Donc, les repères sont brouillés par l'ensemble des mutations auxquelles nous assistons, ce qui crée un protestantisme extrêmement diversifié aussi dans son approche éthique, dans son approche des questions politiques, dans son approche des conflits et de la géopolitique et de la démocratie.
2: J'aime bien cette idée de protestantisme liquide qui me semble effectivement correspondre à tout ce qu'on vient de voir. Et alors, ces églises donc issues de l'immigration, apparemment il n'y a pas vraiment de terme encore. On a entendu parler dans certains courants d'églises delta, on parle aussi d'églises mosaïques. Quel est le terme que vous préférez utiliser pour décrire ces églises issues de l'immigration, simplement pour qu'on puisse s'y retrouver dans ces dénominations?
3: Alors historiquement, la Fédération protestante de France a parlé d'un projet mosaïque en considérant qu'effectivement il y avait un ensemble d'églises très diverses qui constituaient en fait l'image même du protestantisme français. Oui, donc nous avons récemment fait un colloque pour mesurer comment ces églises sont en train d'écrire et de contribuer à l'écriture du récit du protestantisme français. Pour la Fédération, ce sujet reste probablement un défi majeur. Pour vous le dire en termes de perspective, les statistiques de l'INSEE montrent que les Français transmettent à peu près à 29% les valeurs d'une génération à l'autre. C'est-à-dire, si vous avez trois enfants, vous avez la chance d'avoir un enfant protestant, si on transmet un tiers pour cent des valeurs.
2: Oui, c'est à peu près ça chez moi.
3: Voilà. Et en fait, dans les milieux, j'allais dire, d'origine subsaharienne, notamment quand les couples se forment au sein de ce même milieu, leur transmission est à 80% pratiquement. Donc vous voyez que ces milieux protestants vont écrire de manière de plus en plus significative le récit global demain. Et c'est ça un des enjeux de la Fédération, c'est de créer les passerelles pour que ce soit un récit qui va nous fédérer les uns les autres. Bien sûr que les problématiques des uns et des autres ne sont pas du tout les mêmes, mais globalement, sur le fond, j'allais dire presque théologiquement et spirituellement, nous sommes membres de l'Église de Jésus-Christ et vivons une profonde communion, j'allais dire, christologique et ecclésiologique à ce titre.
2: Mais pour les médias protestants et notamment les radios locales surtout, comment gérer ces défis de la diversité? Parce qu'il y a le problème d'identifier des interlocuteurs. Comment fait-on pour s'y retrouver? Comment vous pouvez nous aider à trouver des interlocuteurs avec qui on peut dialoguer sans être noyé dans des demandes de n'importe qui, voyez ce que je veux dire, de gens qui ne sont pas forcément représentatifs, puisqu'il y a un problème de représentativité?
3: Il n'y en aura pas de représentativité, donc ne cherchez pas de représentativité.
2: Merci. Ça répond tout de suite à ma question.
3: Ceci dit, votre question est extrêmement intéressante parce qu'elle m'est posée de partout. Comment s'y retrouver localement dans ce protestantisme? Il se trouve que ce qu'on appelle la loi séparatisme, c'est-à-dire la loi confortant le respect des principes de la République, a donné aux préfectures une compétence, celle d'agréer la cultualité d'une association, loi 1905. Et ça, ça a créé une nouveauté, une forme de décentralisation et une mission, j'allais dire, de type, voilà, qui touche au monde des religions dans les préfectures. Pour répondre à ce défi, la Fédération protestante de France a mis en place un réseau de personnes qu'on appelle les référents, un référent du protestantisme dans chaque département, pour permettre au préfet d'identifier toutes les expressions du protestantisme dans un département. Et l'autre jour, quand j'étais à Lourdes, un évêque me dit « Mais moi, j'ai l'habitude d'inviter une ou deux fois à déjeuner les protestants, mais j'arrive pas à les trouver. » Donc, c'est un peu votre question de poser. Et je lui ai dit « Mais on va peut-être utiliser le référent. » C'est-à-dire, ce qu'on a imaginé pour répondre à une mission qui est maintenant, qui incombe au préfet, afin de permettre à l'ensemble du protestantisme à la fois d'accéder à l'autorité préfectorale et en même temps au préfet d'avoir une interface, eh ben, cette personne se retrouve de plus en plus une personne clé aussi dans le cadre œcuménique, peut-être par rapport aux médias, par rapport à d'autres interlocuteurs qui peinent à s'y retrouver localement par rapport à toute la diversité des expressions protestantes qu'on peut trouver sur un territoire. Si j'ai bien compris, à Montpellier, on a identifié plus de 50 églises localement de protestantes, de multiples dénominations. Donc comment s'y représenter si on n'a pas une personne qui, à un moment donné, a la mission d'aller à la rencontre, de les identifier et de permettre, j'allais dire, de s'y retrouver.
2: Le travail de la Fédération protestante de France, donc auprès des médias nationaux, vise à donner une image juste et sans préjugés, donc des courants évangéliques, et puis des églises, donc, qu'on vient de qualifier donc d'église mosaïque. Alors vous avez été cité, enfin la Fédération protestante de France a été citée plus de 300 fois dans la presse nationale au cours de l'année 2025. Alors qu'est-ce que vous pensez de ce chiffre ? Est-ce que c'est trop peu ? Est-ce que ça représente la force du protestantisme français ou sa faiblesse ? Qu'est-ce que vous en pensez ?
3: Alors premièrement, je pense qu'il faut saluer le travail du service communication de la Fédération protestante de France. Depuis trois ans, il a installé la Fédération dans le paysage médiatique. En tout cas, les médias nous ont bien identifiés, notamment la presse nationale. C'est avec une certaine satisfaction que j'ai noté que finalement l'ensemble des grands quotidiens nationaux étaient présents pour les vœux de la Fédération protestante de France. C'est la première fois qu'on a une telle identification institutionnelle pour les vœux de la Fédération protestante de France. Un des objets majeurs de cette communication et de ces citations, c'est d'essayer de promouvoir une intelligence du protestantisme. Parce que dans notre pays, j'allais dire, le christianisme équivaut trop souvent encore avec catholicisme. Donc nous organisons très très régulièrement des déjeuners avec les correspondants religieux du Monde, du Figaro, de La Croix, du Point, enfin de Libération, etc., etc. Donc il y a un vrai travail qui se fait avec nos interlocuteurs afin d'être mieux identifiés. Je crois pouvoir dire qu'on a leur confiance et que très souvent ils nous appellent pour demander notre analyse sur une situation, quand bien même ça ne vous dit pas une interview. Donc ce qui montre la place que la Fédération aujourd'hui occupe. Le défi majeur, probablement, de notre communication, c'est de présenter le monde évangélique à sa juste place. Très vite dans les thématiques, et vous le voyez dans les titres des documentaires, vous le voyez aussi dans le titre du livre de Sébastien Fad d'ailleurs, on parle du pouvoir des évangéliques. Très vite on glisse vers des questions de la conquête du pouvoir, et on associe globalement le protestantisme ou le monde évangélique en France aux électeurs, j'allais dire, du président des États-Unis. Et c'est un vrai défi, de dire que les membres ou les protestants évangéliques, membres de la Fédération protestante de France, n'ont absolument rien à voir avec ces radicalisés, ce nationalisme blanc. Ce sont des églises qui savent, qui se tiennent ensemble, avec des églises qui, avec lesquelles elle ne partage pas tous les avis ou toutes les visions. Et c'est gage de leur, enfin, ça montre leur capacité d'ouverture et leur profondeur, j'allais dire, théologique et spirituelle et leur sens de l'église. Donc, présenter cette, disons, démarquer les évangéliques, notamment de la Fédération protestante de France, de l'image qu'on peut avoir du monde évangélique en partant de ceux des États-Unis, c'est un travail important pour la Fédération protestante de France.
2: Eh bien, il me reste à vous remercier, Christian Krieger, d'avoir accepté de consacrer une partie de votre temps à cette émission Protestants au pluriel. Je remercie la technique ici à la Fédération protestante de France et la nôtre à Radio FM+, la radio protestante de Montpellier. Je remercie nos auditeurs et je les encourage à ne jamais abandonner le réflexe Fédération protestante de France, à toujours écouter l'autre, à essayer de trouver en lui un frère, en dépit ou grâce aux différences qui nous rassemblent. Merci et au revoir.
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0: 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Bienvenue à tous dans Blues Time, le blues d'hier et le blues d'aujourd'hui. Une heure de blues pour faire passer le vôtre.
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c'est parti pour une heure de blues, amis auditeurs, auditrices, tout genre confondu, amis du blues, bienvenue dans Blues Time. Et cette émission s'est ouverte avec Jimmy Thackeray, à l'époque où il était chez Enedis, pour le tout électrique, sur son dernier album 2026. Il s'est un peu plus penché sur l'acoustique, certainement un effet de l'âge oblige. Mais ça reste toujours intéressant et toujours sincère. Allez, on poursuit sur le même gros Marcus Malone, Hurricane. Bonne écoute à tous.

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open séquence avec Jason Elmore et son groupe The Hoodoo Witch, tout droit en direct du Texas, en particulier de Houston, et c'était extrait de leur album 2016 intitulé Champagne Velvet. C'était précédé par cette piste très très cool, très roots de Big Bill Morganfield, un personnage qui tient un petit peu de son père, puisque Morganfield, c'est en fait le vrai nom de Muddy Waters. Allez, cette émission se poursuit, et pour le coup, on va prendre un train, pas n'importe quel train, on va prendre un train avec Omar Coleman et Igor Prado qui sont associés. Pour prendre ce train, c'est un train qui ne va pas à Chicago, mais un train qui est à Chicago. Allez, je vous laisse voyager avec. Bonne écoute à tous.

Gareth T. Willy, extrait de son dernier album 2026, et donc lui aussi avait pris le train pour Chicago. Il est descendu du train avec une autre destination, Toronto, au Canada, où il voulait retrouver sa femme, et de façon évidente, c'était plutôt urgent. Allez, on retrouve également Big Bill Morganfield, qui lui également vient de descendre de ce train. Bon voyage à tous.

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1: Dog Walking Woman, Karl Marshall, avec son style plutôt funky, et il y a un humour dans ses textes qui renoue une tradition assez ancienne d'humour dans l'univers du blues, et c'était extrait de son album intitulé Going Back to the Blues. Allez, on retrouve Jimmy Thackeray. Bonne écoute à tous.

Let the guitar do the work, c'est le titre, c'est-à-dire laisse la guitare faire le boulot. C'est un titre de Jimmy Thackeray, extrait de son album Healing Ground. Et justement là, à ce moment précis, on bascule tout à fait sur un autre style musical tout en restant dans le blues. On fait une pause sur la guitare électrique et sur l'électrique tout court. Et on bascule sur Bonnie Fields, qui n'est pas du tout guitariste, il est trompettiste. À son actif, uniquement deux albums sous son nom. Par contre, il a accompagné avec sa trompette une vingtaine d'albums de bluesman dans des styles finalement assez différents, comme Bernard Allison, le français Nico Wayne Toussaint, et puis également Kenny Neal, James Cotton, même Lucky Peterson, et puis dans un genre apparenté, cousin, si on peut dire, Alpha Blondie. Donc sur la piste qui va suivre, intitulée Feelings, c'est du talking blues avec, pour un, si on peut dire, un zeste de croon comme crooner. Je vous laisse apprécier et peut-être vous détendre, vous relaxer. Respirer, c'est gratuit.

fin de séquence avec cette piste de Bill Wyman, le bassiste émérite des Rolling Stones. C'était extrait de son album intitulé Drive My Car. C'était précédé par une autre piste d'un groupe finalement assez peu connu, The Night Owls. Et c'était Down in the Hall, extrait de leur dernier album 2025. Voilà, vous savez tout ou presque, cette émission est largement entamée. Il reste quand même un peu de temps. On retourne sur un classique, un des grands standards de blues, Key to the Highway. Et là, c'est servi par Dave Hall, sa guitare en pur délire. Bonne écoute.

c'est sur ces sons que cette émission se termine. Je vous retrouve la semaine prochaine, toujours sur le 91.1 Montpellier. L'interface pour communiquer à propos de cette émission, si vous en avez envie, pour information sur la programmation musicale, dédicace musicale ou autre, c'est toujours sur le même numéro, le 06 06 48 74 30 06 06 48 74 30, par SMS ou appel direct pendant la diffusion de cette émission. Bonne semaine à tous.

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